0: c'est 18 tonnes de CO2 économisées.
1: Tu sens l'impact là? Ah oui, je sens l'impact.
0: Un gros impact, hein, mais il a fallu 2 ans de tests, de modélisation et d'essais en conditions réelles. Eh oui, encore raté. La bouteille devait tenir le choc, supporter la pression, le transport, le vieillissement en cave. Et les gens qui font de la musique avec. Maintenant, la transition va se faire en douceur. Chez Bailly Lapierre, cette démarche s'inscrit naturellement dans une philosophie déjà bien ancrée, stocker, produire et avancer pas à pas vers un crément plus éco-responsable.
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3: Dans le Nord-Pas-de-Calais, dès que les beaux jours reviennent, il n'y a pas que les shorts et les jupes qui font leur réapparition.
4: Je m'appelle Marc Osselet et je suis glacier artisanal dans le Pas-de-Calais.
3: Alors Marc, c'est quoi votre histoire? Vous avez été longtemps éloigné de la région, non?
4: Moi, je suis né à Lens, en 81. Quand j'ai eu 7 ans, mes parents ils ont quitté la France pour partir en Polynésie française. Donc j'ai grandi à Tahiti et je suis revenu vivre en France sur mes terres, j'ai envie de dire, en 2011. Aujourd'hui, j'ai eu un petit parcours qui a fait qu'aujourd'hui, j'ai monté mon entreprise en 2019 et on fabrique des glaces artisanales à l'Étrême.
3: Et à Tahiti, vous étiez déjà en train de fabriquer des glaces?
4: Oui, oui. Pendant presque 7 ans aussi, mon père avait racheté une fabrique de glace là-bas et on servait tous les archipels de Polynésie en glace pour la restauration, les hôtels, les cafés, les restaurants et je me suis régalé là-dedans et c'est là que j'ai appris à découvrir tout ce qui est le goût, les produits locaux, exotiques, etc. L'appétence sur le goût et le produit. Ouais.
3: Partir en vacances à Tahiti et vivre à Tahiti, c'est deux choses qui n'ont rien à voir, c'est très différent j'imagine.
4: C'est toujours pareil, c'est différent, c'est comme, faut comparer ça à la vie dans un village, parce que tout le monde se connaît à peu près. Moi je crois que j'ai jamais passé une fois à aller faire mes courses dans un supermarché sans croiser quelqu'un que je connaissais, donc c'est comme un village, c'est la belle vie quoi. C'est quand on s'en va qu'on se rend compte qu'avoir la mer à proximité, l'océan, la mer bleue, les lagons et puis Moréa qui est juste en face, c'est quand on s'en rend plus trop compte. Quand on y est, ça paraît évident, mais quand on en part, on a effectivement ce manque qui revient, quoi.
3: Revenons à la crème glacée. Il paraît que c'est dans le Nord-Pas-de-Calais qu'on en mange le plus, c'est vrai?
4: Il fait pas très beau dans notre secteur, donc on se réchauffe avec des produits froids, j'en sais rien, ça réchauffe le cœur.
3: Et qu'est-ce qu'elles ont de commun avec Tahiti, vos crèmes glacées?
4: La générosité. Parce que là-bas, c'est une population qui est très généreuse, très accueillante. Là-bas, il n'y a pas de règles. C'est-à-dire, tu passes, tu es là, bah viens, on t'accueille, tu manges. Enfin, c'est vraiment rassembleur. Et moi, je pense que dans l'éthique que j'ai de mes recettes, c'est ça, c'est de la générosité, de l'intensité, du goût. Donner du goût, quoi. Voilà. Et de l'amour dans ce qu'on fait. Ça, c'est très important. Alors, moi, c'est ici, à l'Étrême, où j'ai eu la chance de pouvoir m'installer dans notre entreprise Les Glaces de Marc, juste en face de chez Roquette, où on essaye de vraiment respecter la tradition de l'authenticité, de la naturalité, de la générosité, comme j'ai pu connaître à Tahiti et dans le cœur des gens du Nord-Pas-de-Calais.
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1: Quand la guerre des armes semblait être finie, c'est la guerre des arts qui a commencé. 1940, Paris est occupé. Pour éviter que des chefs-d'œuvre comme la Joconde ou la Victoire de Samothrace soient confisqués par Hitler, le directeur des musées nationaux Jacques Jaujard fait transférer en lieu sûr toutes les œuvres du Louvre en province. Les nazis s'attaquent alors aux biens des familles juives et centralisent leurs actions au musée du Jeu de Paume. C'est dans ce musée que se trouve la dernière ressource de Jacques Jaujard pour contrecarrer les plans allemands, une jeune iséroise originaire de Saint-Étienne de Saint-Joire, Rose Valland.
2: Tu as choisi judicieusement.
1: Rose est issue d'un milieu modeste. Grâce à des bourses que sa mère l'a aidée à obtenir, elle a un parcours scolaire remarquable. L'école normale d'institutrice de Grenoble, puis l'école nationale des beaux-arts de Lyon, Rose est douée pour le dessin. Et après l'obtention de nombreux prix, elle entre à l'école nationale supérieure des beaux-arts à Paris, tout en se formant parallèlement à l'archéologie.
2: Mais respect à Toutankhamon, du con.
1: Spécialisée en histoire de l'art moderne, en archéologie médiévale et en archéologie grecque, elle voyage durant ses études et en profite pour apprendre l'allemand en autodidacte.
2: On finit en farandole, en hurlant des tyroliennes ou en vomissant partout. On ne regrette pas sa soirée.
1: En 1932, elle devient attachée bénévole au sein de la structure du musée du Jeu de Paume. Et c'est de ce poste et de ses capacités dont Jacques Jaujard va avoir besoin en 1940. Il lui demande de rester en activité au musée pour surveiller les actions des Allemands, de la spoliation au stockage des œuvres des familles juives.
3: Tout ça est si déplorable, si inutile.
1: Rose Valland effectue un travail incroyable. Pendant plus de 4 ans, en toute discrétion, elle note tout. Le nom des victimes spoliées, les informations sur les œuvres, leurs mouvements, déchiffrage de papier carbone, écoute des conversations, fouille des poubelles, Rose Valland ne recule devant rien. Dans le musée même, Rose cache sous le nez des nazis plus de 500 peintures et sculptures qu'ils ne découvriront jamais.
4: En voilà une surprise, Hans.
1: Elle officie malgré la pression et le danger qui pèse sur elle. Elle côtoie par exemple, lors de leur passage, des hauts dignitaires nazis, comme Hermann Göring ou Alfred Rosenberg. Ses actions et les infos qu'elle transmet permettent d'éviter pendant la guerre que les œuvres volées soient détruites. Les sabotages de trains ou les destructions de dépôts sont scrupuleusement évités par les alliés grâce à ces messages.
5: Victoriae mundis et mundis lacrima. Enfin, ça veut absolument rien dire, mais je trouve que c'est assez dans le...
1: Son action, combinée à celle des cheminots résistants, permettra d'empêcher le départ d'un train dans lequel se trouvaient les plus grands chefs-d'œuvre de l'art français. 967 peintures, parmi lesquelles des Gauguin, des Cézanne, Degas, Modigliani ou encore Picasso.
6: Monsieur le Président, ce tournant décisif de la guerre est aussi le plus dangereux pour tous ces trésors qui sont le patrimoine de l'humanité.
1: À partir de 1944 et après la guerre, Rose Valland devient le pilier de la recherche de toutes ces œuvres. Elle travaille avec les fameux Monuments Men américains pour interroger les hauts dignitaires nazis aux commandes des pillages. Elle arpente l'Europe, en zone alliée, en zone soviétique. Son action permet de rapatrier plus de 60 000 biens culturels qui ont été volés aux institutions publiques et aux familles juives.
7: Et maintenant, j'ai l'intime conviction que je suis précisément là où je dois être.
1: En 1952, elle deviendra d'ailleurs chef du service de protection des œuvres d'art qui a été créé pour elle et continuera d'œuvrer dans ce domaine jusqu'à sa retraite qu'elle prendra à 70 ans. Rose Valland décède à 81 ans en 1980. Médaillée par la France, les États-Unis, l'Allemagne, la Lettonie, celle que l'on surnommait Capitaine Beaux-Arts est l'une des femmes les plus décorées de l'histoire de France. Rose Valland est une iséroise, une illustre iséroise.
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8: Bonjour à toutes et tous, bienvenue dans Affaires classées, le podcast. On vous parle beaucoup de Notre-Dame de Bétarame actuellement. Figurez-vous qu'en 1840, il y a de cela bientôt deux siècles, un enseignant de l'établissement qui se destinait à une vie au service de Dieu va soudain passer à la rubrique des faits divers. Vincent Elissabide, officiellement enseignant dans le vénérable collège, va assassiner une jeune mère de famille et ses deux enfants. Comment ce trentenaire émérite a-t-il soudain vendu son âme au diable ? Réponse dans un instant.
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8: Vincent Elissabide vient au monde le 15 juin 1810 à Mauléon, capitale de la Soule. Son père, bien que modeste, est si fier de ce fils aîné qu'il ne recule devant aucun sacrifice pour lui offrir la meilleure éducation. Premier de sa classe, le garçon fait l'admiration des enseignants qui le décrivent précoce et fort intelligent. Vincent affiche très tôt une vocation pour le sacerdoce. Le dimanche, il sert la messe et ne rate jamais une occasion d'échanger avec le curé du village de Gotin. Élie Sabide a 14 ans lorsqu'un matin, son père le conduit au séminaire d'Oloron-Sainte-Marie. Il réussit l'examen d'entrée si brillamment que l'évêque de Bayonne, Monseigneur d'Astros, se déplace pour le féliciter. Le fils prodige décide qu'il consacrera sa vie au service de Dieu. Dans les campagnes pauvres de ce Béarn et de ce Pays basque si fervent, l'Église offre ainsi le moyen à un élève méritant, qu'il soit riche ou pauvre, de parfaire son éducation et devenir un personnage respecté. Vincent souffle sa 18e bougie. Il entre au séminaire de Notre-Dame de Bétarame où il apprend la philosophie. Il rejoindra ensuite celui de Bayonne où il suivra l'enseignement de théologie. Lorsqu'il revient parmi les siens, le jeune homme est accueilli avec les honneurs, lui qui croise fréquemment le prélat du diocèse. Vincent se destine à devenir prêtre. Un beau jour, il prend tout le monde de court en annonçant qu'il ne se sent plus aucune vocation pour le sacerdoce. Tiens donc. Son supérieur se console en se disant que la brebis égarée finira bien par rentrer au bercail. En attendant, Élie Sabide dispense des cours particuliers au sein de riches familles installées à Bordeaux. Pris de remords, l'ex-séminariste revient à Bétarame. C'est là qu'il fait la connaissance de Marie, une jeune maman domiciliée à Pau. Joseph, son fils aîné, est un élève d'Élie Sabide. Peu à peu, l'enseignant tombe discrètement amoureux de la jeune veuve.
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8: Comme lui, Marie est née en Soule, dans le village de Montcaillol. Elle avait 20 ans à peine lorsqu'elle a pris pour époux Pierre Anisa, un représentant de commerce avec lequel la jeune femme s'installe au soleil d'Oran en Algérie. Le couple ouvre une hôtellerie sur place. Deux enfants illumineront cette union. Joseph, qui naît en 1829, et Mathilde, sa cadette, qui naît deux ans plus tard. En 1833, un drame frappe la petite famille d'origine basque. Le papa est tué à Mostaganem alors qu'il a été mobilisé pour combattre l'ennemi. Isolée, la jeune veuve rentre au pays, à Pau. Elle travaille sans compter pour offrir la meilleure éducation possible à ses deux orphelins. On lui suggère pour cela d'inscrire Joseph, son fils aîné, à Notre-Dame de Bétarame. Voilà comment, en 1840, Marie Anisa rencontre Vincent Élie Sabide, cet enseignant dont on murmure qu'il est excellent, mais très sévère. Le charme de la jeune veuve plonge l'ex-séminariste dans le trouble. L'instituteur se prend à visiter régulièrement la jeune maman à son domicile palois. Ses attraits féminins l'attirent davantage que les progrès en français du jeune Joseph. Élie Sabide confie au passage que le métier d'instituteur l'ennuie. Il rêve de s'installer à Paris. Là-bas, croit-il, il fera fortune. Octobre 1839, le jeune enseignant boucle ses valises et part tenter l'aventure. Logé dans un modeste hôtel, Élie Sabide réalise qu'à Paris, personne ne l'attend. C'est la désillusion. Vincent ne rate pourtant jamais une occasion de prendre sa plume afin d'écrire à l'élu de son cœur. Il l'encourage à le rejoindre avec ses deux enfants. Ici, à Paris, ils pourront étudier dans les meilleures écoles. Ici, écrit-il, l'argent coule à flot. Vincent affirme même qu'un établissement envisage de le recruter. Pur mensonge. Séduite, Marie tombe dans le piège. En attendant que le couple soit réuni, pourquoi ne pas lui envoyer son fils ? Le 11 mars 1840, le jeune Joseph quitte Pau pour Paris.
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8: Il y a foule dans la grande cour de cette gare parisienne. Le jeune Joseph Anisa débarque, valise à la main, dans l'après-midi du 14 mars 1840. Comme prévu, Vincent Élie Sabide est là. Il se jette sur le gamin qu'il prend dans ses bras et comble d'embrassades. Épuisé par ce long voyage en diligence depuis Pau, Joseph serre, confiant, la main de cet homme qu'il entraîne à pied à la découverte de plusieurs quartiers de la capitale parisienne. Le bambin est émerveillé. L'heure du dîner arrive. Avant de regagner ce qu'Élise Abide dit être son domicile, le trentenaire pousse la porte d'un restaurant. L'adulte et l'enfant font bombance. Rien n'est de trop. À la fin du repas, Élise Abide se met à écrire une lettre sur un coin de table. Il y raconte que Joseph est bien arrivé, qu'il est émerveillé et qu'il serait ravi que la jeune femme et sa fille cadette viennent les rejoindre ici, à Paris. Élise Abide tend même le stylo au garçonnet afin qu'il écrive un petit mot à sa maman. Ma chère maman, je suis bien arrivé, Paris est bien beau. Je crois que je m'y plairai beaucoup. Adieu. Je t'embrasse tendrement ainsi que ma sœur Mathilde, signée ton fils Joseph. La jeune maman reçoit la lettre quelques jours plus tard. En lisant ce mot si tendre à Pau, Marie n'imagine pas un instant que son fils n'est déjà plus de ce monde. En sortant du restaurant, Élise Abide la conduit dans un endroit sombre, près des abattoirs du quartier de la Villette. Dans un recoin, il s'est emparé d'un marteau qu'il dissimulait sous sa veste. Il a frappé l'enfant à plusieurs reprises avant de l'égorger. Des passants ont découvert son corps le lendemain. Le gamin n'ayant aucun document d'identité sur lui, il n'a pu être identifié. Élise Abide fait comme si de rien n'était. Il envoie de nouvelles lettres d'amour à Marie qu'il presse de les rejoindre à Paris. « Joseph se porte à merveille », écrit-il. Le 6 mai 1840, Marie Anisa se décide enfin. Elle part rejoindre son amant.
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8: La jeune mère et sa fillette franchissent le porche de la gare de Pau. Elles montent à bord d'une diligence qui les conduit à Bordeaux. C'est là que Vincent Élise Abide leur a donné rendez-vous, histoire qu'ils fassent ensemble ce long trajet jusqu'à Paris où Joseph, le fiston, est, paraît-il, impatient de les retrouver. La jeune maman ne nourrit aucun regret à l'idée de quitter le Béarn. Son nouvel amant affirme lui avoir débusqué un emploi de femme de maison dans les faubourgs huppés de Saint-Germain-des-Prés. Mais avant, Élise Abide suggère à Marie et Mathilde de faire étape durant une nuit en Gironde. Il veut en profiter pour les présenter à sa sœur, employée de maison chez de riches propriétaires à Artigues, près Bordeaux. En ce matin de mai, le soleil est de la partie. Pourquoi ne pas profiter de ce temps printanier pour s'y rendre à pied ? Le trio part donc à travers champs. Soudain, le ciel se gâte. De gros nuages apparaissent à l'horizon. Sur la commune d'Ivrac, le trio arpente un chemin tortueux. La jeune femme et sa fillette sont épuisées par cette marche interminable. Elles n'ont même pas remarqué qu'Élise Abide marche légèrement en retrait, tenant un marteau dans sa main droite. Le jeune homme se met soudain à les frapper l'une et l'autre au point de les assommer. Il les étend ensuite à ses pieds avant de leur sectionner la gorge à l'aide d'un couteau. À 2 mois d'intervalle, usant d'un mode opératoire strictement identique, l'ex-séminariste de Bétharram a assassiné le fils, la mère et la jeune sœur. Élise Abide dissimule les deux corps avant de s'enfuir. Plus tard, des passants feront la macabre découverte. L'annonce du double crime se répand le soir même à Bordeaux. Un aubergiste signale à la police qu'un étrange client porte des vêtements tachés de sang. Élise Abide est démasqué et aussitôt interpellé. Il doit maintenant livrer les clés de l'énigme.
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8: Comment un séminariste respecté est-il devenu un triple assassin ? Plusieurs témoins brossent le portrait d'un Élise Abide au tempérament brillant. Son caractère était sombre, peu communicatif, mais était-il violent ? Plusieurs le décrivent parfois sévère avec ses élèves, n'hésitant pas d'ailleurs à les châtier physiquement. En chœur, plusieurs témoins pointent un orgueil démesuré qui l'a déterminé à abandonner Bétharram pour le rêve d'une brillante carrière à Paris. De vilains mensonges jaillissent lorsque Vincent dissimule à l'élu de son cœur qu'il vit dans une profonde misère, lui qui affirme mener grand train. Pourquoi alors faire venir le garçonnet à ses côtés alors qu'il n'a même pas de quoi se nourrir ? Pour lui dérober les quelques 100 francs que Joseph avait dans sa poche, selon certains. Mais pourquoi alors ensuite assassiner la mère et la fillette ? Pour éviter que Marie ne lève le voile de ses mensonges, lui, l'enseignant brillant qu'elle plaçait sur un piédestal. septembre 1840, une impressionnante foule se presse au palais de justice de Bordeaux. Le triple assassin sous le teint s'affiche tantôt sarcastique, tantôt angoissé. « Je ne demande aucune grâce, ma mort sera bien méritée. » L'accusé confirme qu'il n'est pas fou, mais un autre homme en proie à des idées sombres. À la barre, le banc et l'arrière-ban de l'évêché de Bayonne et de Notre-Dame de Bétarame défilent. Chacun souligne la piété, la bonté de l'accusé qui a pourtant tué une mère et ses deux enfants. Selon ses proches, une puissance maléfique s'est emparée de son âme. Le diable, voilà une explication qui n'enchante guère l'avocat général. L'accusateur public réclame la tête de l'assassin. Sans surprise, la cour prononce la peine capitale. Le président lui lance un commentaire. Elisabide, vos crimes étaient trop grands pour que vous échappiez à la justice des hommes. Le jeune sultan finira en enfer après un crochet par la guillotine.
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8: Vendu au diable, c'était ce nouvel épisode des affaires classées. Je vous retrouve dans un prochain numéro à la découverte d'un fait divers qui fit couler beaucoup d'encre il y a deux siècles, en 1827. C'était entre Oloron et Barcus. Le 1er mai était longtemps ce que l'on appelle un jour de foire dans la capitale du Haut-Béarn. Que s'est-il passé en l'an 1827? Réponse dans un prochain numéro. À bientôt.
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10: Bonjour, je m'appelle Antoine. Comme j'ai l'habitude de le dire, je suis un petit con d'école de commerce, orienté finance-entreprise. J'ai eu l'occasion de reprendre l'agence immobilière familiale et j'ai décidé de changer de voie suite au Covid.
11: Bonjour Antoine. Alors Antoine, vous avez 37 ans et c'est déjà votre troisième vie que vous êtes en train d'écrire ici à Périgueux. C'est quoi un petit con qui sort d'école de commerce?
10: C'est une personne qui applique ce qu'on lui apprend. Le sketch des inconnus sur le monde de la communication est très parlant et notamment il y a une expression qui reflète bien l'enseignement qu'on a en école de commerce. Ne jamais prendre les gens pour des cons mais ne jamais oublier qu'ils le sont. Et que ce soit en marketing, que ce soit les business plans où on valorise le chiffre d'affaires futures, ce qui était vraiment très prégnant.
11: Et pourtant, c'est ce parcours qui vous a fait venir là, à Périgueux, parce que vous dites que la crise Covid a joué un rôle majeur. Je crois que vous tombez sur une vidéo sur Internet où vous découvrez le métier de boucher-charcutier, c'est ça?
10: Oui, un jour, je regardais un fonds de commerce à reprendre et on me parle d'un charcutier, le charcutier Charlot à Piégut-Pluvier. Et j'arrive la dernière semaine avant qu'il ferme et je trouve que les productions qu'il fait sont assez exceptionnelles. Et je me renseigne sur un métier que je ne connaissais pas, qui était le métier de charcutier. Et je tombe sur la vidéo de Bernard Marie, un meilleur ouvrier de France, qui était le monsieur charcutier de Paul Bocuse. Je me suis vraiment plongé dans le métier de ce charcutier. C'était vraiment un hasard que le saint patron des charcutiers, c'était Saint-Antoine. M'appelant Antoine. Et donc, suite à ça, j'ai travaillé en Alsace, à Deauville et en Périgord Vert.
11: Et là, depuis quelques semaines, vous vous êtes installé à Périgueux. Vous avez repris le commerce d'un périgourdin qui était bien connu, Christophe Orteil. Quelles sont les surprises ou les nouveautés qu'on va pouvoir retrouver, par exemple, sous la halle du Coder, les mercredis et samedis, jour de marché à Périgueux?
10: On garde tout pareil, ça c'est important. On fera des petites modifications, petit à petit. J'aime bien tout ce qui est à base de croûte. On continuera peut-être à augmenter le feuilletage, ce qu'on appelle les pâtisseries charcutières. Peut-être offrir différentes recettes. Christophe avait une très grande variété de produits frais et fait maison à disposition des clients, qui était déjà en soi un tour de force. Donc on va garder cette production et au fur et à mesure, on changera des petites touches. Là, on vient de lancer les crèmes caramel. On va voir si le public est réceptif.
11: Cette aventure, elle est toute nouvelle. Ils ont dit quoi, vos anciens collègues d'école de commerce, quand vous leur avez dit que vous étiez maintenant patron d'une PME à Périgueux, dans le secteur de la boucherie-charcuterie?
10: Mes anciens collègues d'école de commerce ne le savent pas forcément. Et mes amis ne sont pas forcément surpris. Mais comme certains clients me l'ont dit, j'ai la tête du boucher. Voilà. Je ne sais pas ce que je dois en penser. Sûrement de très bonnes choses, parce que, comme je le disais avant, j'ai l'impression d'être à ma place. Mais voilà.
11: Merci beaucoup, Antoine.
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1: Ma tata, elle est petite. Quand elle a un truc qui est haut, elle n'arrive pas à l'attraper.
2: Vous préférez être grand ou petit ?
1: Moi, j'ai envie d'avoir 15 ans comme ma cousine Olivia qui a un appareil dentaire. Parce que j'ai envie d'être grande comme elle et j'ai envie de sortir avec mes copines quand il fait beau. Ma mère, elle est très grande, mais elle y arrive quand même à rentrer. Elle n'est pas obligée de baisser la tête. Mon papa, elle est grand, mais a des grands doigts. Elle peut pas attacher les chouchous de ma petite Lisa.
2: T'as envie d'être grande ou de petite ?
1: Comme ma maman. Ma maman, elle est moyenne. J'ai envie d'être pas trop petite, mais pas trop grande. Ma tata, ouais. Elle est petite. Et du coup, quand elle a un truc qui est haut, elle n'arrive pas à l'attraper. Et mon père, il est plus petit que ma mère. Je préfère être grande, mais être petite, c'est aussi bien parce que, enfin, on peut passer.

0: Il y a des photos et je peux jouer à mes jeux. Et même, j'ai envie d'avoir un portable pour de vrai, comme ma mère, vu que ma mère, elle a un jeu de Disney et un jeu pour construire des manèges.
1: Moi, j'ai trop envie d'en avoir un.
2: Pour faire quoi ?
1: Je sais pas.
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4: La Lorraine regorge de trésors et elle ne le sait pas assez. Des villes, par exemple, qui sont superbes et riches en histoire, parfois à un jet de pierre de chez soi et qu'on ne pense pas toujours à aller voir au moins le temps d'une balade. Vic-sur-Seille est de celle-là. Une cité de caractère en Termes-et-Lannes, à moins d'une demi-heure de Nancy, au cœur du riche pays du Saulnois, le pays de la verdure et du sel. Un sel qui a fait la fortune des Gaulois des environs, puis des Romains, puis des évêques de Metz, puis des ducs de Lorraine. Il faut dire que le sel, autrefois, c'était l'or blanc. C'était le seul moyen de conserver longtemps les aliments, la viande notamment. Alors, qui avait la main sur le sel, avait la main sur les réserves. De cette époque très riche, Vic a su garder le meilleur, un patrimoine qui raconte une histoire. Le château des évêques a gardé la porte fortifiée, qui continue d'impressionner ceux qui la découvrent, elle qui prend ses racines au Moyen-Âge, mais qui a tellement bonne mine, parce que la ville en prend bien soin, il faut le dire, tout comme elle prend soin des batraciens qui vivent dans les anciennes douves, qui sont protégés et qui pourraient vous dire en langage grenouille que la Vic est belle, si j'ose dire. Il y a aussi le bel hôtel de la Monnaie, construit à peu près au moment de la bataille de Nancy. Il a donc 550 ans, à peu de choses près, un bâtiment coiffé d'un étonnant balcon en bois qui fait tout le tour. Et dans lequel vous trouverez d'ailleurs l'office du tourisme avec plein d'idées de randonnée dans le coin. Vic, c'est aussi le musée départemental Georges de la Tour qui affiche une collection exceptionnelle de peintures du XVIIe siècle. Et c'est quand on entre à l'intérieur de ce musée qu'on se demande pourquoi on n'a pas eu envie plus tôt de voir de vrais tableaux, vous savez, ceux sur lesquels on voit la trace du pinceau. Et puis Vic-sur-Seille, ce sont de jolies rues avec de beaux hôtels particuliers. En partant, faites un détour par Marsal, la ville de sel des ducs de Lorraine, ville d'histoire, fortifiée par les Français qui voulaient absolument mettre la main dessus, et quand ils l'ont eu, la garder, puisqu'elle était véritablement le bas de laine des ducs de Lorraine. On y voit encore les remparts, la porte de France, et dedans, l'étonnant musée du sel. Vic-sur-Seille, ville d'art et d'histoire, le Saulnois, pays d'héritage et de nature, bah c'est fin bien. En même temps, c'est Lorrain.
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5: C'est la Camini Minute, votre chronique de la joie et de la bonne humeur. Comment ça va les amis ? Enfin, je dis comment ça va les amis, je pourrais dire CMTV. Oui, parce que je sais pas si vous avez remarqué, mais je ne sais pas si c'est la nouvelle génération, mais il y a des gens, quand ils parlent, ils mettent de moins en moins de voyelles, de moins en moins de lettres. Pour dire « il y a rien », ils disent « il y a R ». Pour dire « mort du rire », ils disent « MDR ». Pour dire « péter de rire », ils disent « PTDR ». Et pour dire « à ce qui paraît », ils disent « à skip ». Il y a de moins en moins de lettres, de moins en moins de mots. Mais si on continue comme ça, ils vont parler comment dans 10 ans les gens ? C'est quoi cette façon de parler là ? Je veux dire, il n'y a rien, c'est pas une longue phrase. Je comprends qu'on veuille écourter des trucs, mais il n'y a rien, c'est pas long, il y a R. Comment on va parler dans 10 ans ? Moi je dis, on parle de plus en plus des extraterrestres et des ovnis. Moi je pense que si les extraterrestres viennent sur Terre, c'est à cause des gens qui parlent comme ça, qui réduisent les mots. C'est quoi cette façon de parler, franchement ? C'est abusé, quoi ! Parler français, c'est une belle langue, le français. Il y a R, MDR, PTDR, ASKIP, il est BG pour dire beau gosse. Et c'est bien de dire qu'on est beau gosse, ça fait plaisir d'entendre beau gosse. C'est plus plaisant que BG. Ils enlèvent les voyelles comme ça. Ça me rappelle les films coquins qu'on voyait sur Canal+, au début du mois, le samedi du mois, quand c'était encrypté. Vous rappelez ça ? Faites pas semblant, hein. Lui, à tous les auditeurs d'Ici Picardie, vous aussi, vous êtes tombés au moins sur du crypté sur Canal+, dans les années 90. Et ben c'est pareil, cette nouvelle façon de parler là. Des mots courts, de plus en plus courts. Et d'ailleurs, même les rappeurs de nos jours ont des noms d'artistes de plus en plus courts. ZKR, PLK, SCH, MHD.

Après, il y en a qui gardent quand même les voyelles. Gims, Jules, Vald. Et bien sûr, on terminera par les groupes asiatiques, les Coréens de BTS. Alors, eux, ils n'ont pas mis de voyelles. Mais BTS, c'est quand même Bac plus 2.

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1: L'oreille de Sam Berda fait des merveilles depuis 2016. Il s'occupe de masteriser les albums de vos artistes préférés ou encore de s'occuper du son de leur vinyle. C'est un travail précis et unique en Moselle. Bonjour Sam.
2: Bonjour Jérémy.
1: Vous avez commencé par des études dans des domaines très différents avant de tourner vers la musique. Comment cette transition s'est-elle opérée ?
2: Effectivement, ouais, des différentes études, même que je dirais avortées. Puis après, j'ai travaillé pas mal d'années en restauration, en faisant de la musique à côté en fait. Et puis, c'est des concours de circonstances et d'opportunités qui ont fait qu'à un moment, j'ai eu la possibilité de me lancer comme d'abord comme producteur et mixeur en musique électronique en essayant de produire d'autres personnes. Et puis, petit à petit, à transitionner vers le mastering par intérêt et puis par opportunité et par demande aussi des clients simplement.
1: Est-ce qu'on peut expliquer ce qu'est le mastering à nos auditeurs qui ne sont pas forcément dans le milieu de la musique ?
2: Pour faire simple, c'est la dernière étape entre la production de la musique et sa distribution ou la fabrication des disques si on parle d'un support physique.
1: Vous avez l'occasion de travailler avec des artistes de renommée comme Cœur de Pirate, Gims, Lio, Claudio Capeo. Vous êtes occupé de masteriser le tout premier vinyle qui sert ensuite pour le pressage commercial. Comment ces collaborations ont pu voir le jour ?
2: Pour ces artistes-là, je fais ce qu'on appelle donc le master vinyle. Donc c'est le disque témoin qui est ensuite dupliqué pour le pressage et puis la vente des disques comme on les connaît, qu'on achète chez soi. Moi, j'ai pas contact directement avec ces artistes-là, je travaille beaucoup
1: avec les maisons de disques.
2: Les maisons de disques, ouais.
1: Quelle est votre méthode, Sam Berda, de travail pour faire ressortir l'âme de la musique d'un artiste ?
2: Je pense que ça passe beaucoup par énormément d'écoute de musique déjà, de manière générale, être un peu curieux de choses différentes et il faut savoir mettre ses propres, des fois ses propres goûts et je dirais même de manière plus générale
1: de côté,
2: ouais. De côté et essayer de comprendre les intentions de l'artiste et l'essence puisqu'au final, nous on est des techniciens, des artisans au service d'artistes et c'est pas du tout l'inverse quoi.
1: Il y a de plus en plus d'artistes qui font appel à l'intelligence artificielle pour la création de morceaux. Qu'en pensez-vous ? Est-ce que vous trouvez que votre métier est en danger ?
2: Pour la partie purement créative, je reste assez dubitatif pour l'instant avec tout ce que j'ai entendu, mais bon, j'imagine qu'il en faut quand même pour tout le monde. Pour ce qui est de mon métier, je me sens pas du tout en danger pour l'instant. C'est-à-dire que ce sera peut-être des outils pour
1: perfectionner
2: humain pour gagner du temps sur certaines tâches répétitives, mais tant que les outils IA sont dépourvus de sensibilité, bah justement aller comprendre l'essence d'un morceau et mettre en avant des fois ses imperfections parce que c'est ça qui fait que c'est joli, on n'y sera pas quoi.
1: On souhaite longue vie à The Wall, hein, votre studio de mastering, et puis bonne route pour la suite, Sam Berda.
2: C'est gentil, merci beaucoup.
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3: Bonjour Nicolas Villerette.
4: Bonjour Olivier.
3: Responsable zoologique, c'est tout mignon, hein, raton laveur. Décrivez-nous cet animal.
4: C'est un animal qui fait à peu près la taille d'un renard, qui va être tendance gris avec cette belle queue annelée, avec des anneaux qui sont noirs un peu plus foncés. C'est comme un petit ourson. Et puis c'est très dynamique.
3: Il vit où ?
4: On peut le trouver de plus en plus d'ailleurs, parce que les densités augmentent ces dernières décennies. Nous ici, dans notre secteur, on va dire en Argonne-Ardennaise, autour de tous les villes, si on sort la nuit en voiture, il n'est pas rare de croiser un ou quelques ratons laveurs maintenant. Au départ, les ratons laveurs, c'est nord-américain. On les retrouve au Canada. Ça n'est pas une espèce de chez nous, mais qui a été importée notamment dans notre secteur par les militaires canadiens au sortir de la Seconde Guerre mondiale. Et en fait, ils retrouvent ici tout ce qui leur correspond, des forêts de feuillus dans les zones tempérées, qui leur permettent d'avoir des refuges que quand ils se sentent agressés ou en danger, ils montent à la cime des arbres et là, ils sont inatteignables.
3: Qu'est-ce que ça mange, un raton laveur ?
4: Eh bien, c'est omnivore, ça mange de tout. Donc, quelqu'un qui a un beau jardin, eh bien, ça en fait une belle assiette pour les ratons laveurs.
3: Qui va se servir dans le potager.
4: Ah oui, il va se servir dans le potager. Alors voilà, effectivement, donc, il va manger des légumes, des fruits bien sucrés, ça c'est ce qu'ils aiment bien, et de la viande, et c'est là où ils posent problème. Sur les passereaux, notamment les populations de mésanges, de moineaux, parce qu'ils vont aller prélever les petits ou les œufs directement. Et puis, ils vont manger aussi beaucoup de grenouilles, par exemple, dans les milieux humides. Ils vont manger aussi beaucoup d'amphibiens. Donc c'est là où effectivement en surdensité il peut poser des problèmes à la biodiversité.
3: On le trouve souvent en lisière de village. Est-ce qu'il rentre dans les villages? Est-ce qu'il fouille dans les poubelles?
4: Alors oui, typiquement si on retrouve un jour une poubelle un peu éventrée, c'est pas nécessairement un chien errant, ça peut être un raton laveur.
3: Ça reste actif toute l'année, hiver comme été?
4: Alors il n'y a pas d'hibernation au sens strict, mais il y a une hivernation, c'est-à-dire que les périodes froides, et lorsqu'on va dire qu'on descend en dessous de 0 degré, ils vont se mettre dans une cachette et ils vont rester là, tranquilles, s'endormir. La température de leur corps baisse un petit peu. Ils ne vont plus chercher à manger. Ils restent au chaud. Ça peut durer quelques semaines, 2-3 semaines. Et dès que les températures sont plus clémentes, hop, ils restent en activité. Ce qui est très pratique quand il fait froid. Ils n'ont pas besoin de chercher à manger.
3: En matière de reproduction, comment ça se passe?
4: C'est comme les chats, on va dire. Les petits naissent au printemps. 3-4 petits par femelle en général. Et je fais le comparatif avec les chats et on en parle ici au parc parce que parfois des gens trouvent un jeune raton laveur à la traîne, vont le prendre, c'est trop mignon. On peut le biberonner facilement. Les gens vont parfois les garder chez eux, mais quand vient le moment de l'adolescence, ça devient bougon, c'est compliqué, ça met le bazar à la maison. Donc on déconseille vivement, qui que ce soit, de ramasser des ratons laveurs. Laissons-les là où ils sont. S'il est à la traîne, ça arrive. C'est pas grave, il n'est pas nécessairement oublié par sa maman.
3: D'ailleurs, en préparant cette interview, vous me racontiez qu'il y a des ratons laveurs qui passent par les chatières dans des habitations.
4: Ah oui, tout à fait. Si jamais, parce que c'est la bonne taille, si jamais il y a à manger pas très loin après la chatière, ils sont tout à fait capables de rentrer dans la maison, manger les croquettes et ressortir presque incognito. Et puis autre chose, leur particularité, ils aiment bien ouvrir les robinets. Et ils les ouvrent, mais généralement, ils ne le referment pas. Donc ça, c'est souvent signe qu'il y a un raton laveur par ici.
3: Ces animaux tout mignons, on les a mis à l'honneur aujourd'hui dans Terre de Champagne-Ardennes. Avec vous, Nicolas Villeretz, les ratons laveurs de notre région.
4: Avec grand plaisir, Olivier.
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5: Salut Brésil.
6: Salut toi. Qui est cette charmante personne? Voulez-vous me présenter?
7: Ah, c'est encore Sylvie.
5: Je suis Sylvie.
6: Vous avez quel âge?
5: J'ai 50 ans.
7: Tu crois que je te vois pas?
6: Vous faites quoi dans la vie en fait?
5: Je suis vendeuse en boulangerie.
7: Mais tu me prends pour une conne hein, ou quoi?
8: Elle est jalouse, tu sais pourquoi?
5: Je suis dans les petits bonheurs.
9: C'est exactement ça qu'on a pensé.
10: Qu'est-ce que vous faites ici à part foutre la merde?
5: J'habite à Port-Sal.
6: Et alors?
5: Port-Sal, c'est sauvage, bleu turquoise.
6: Comme sur les cartes postales?
5: Il y a une super vue au Guidigui qui surplombe le port et c'est le paradis.
11: Un petit commerce, une petite femme. C'est pas beau ça, c'est pas le paradis?
12: C'est quoi votre endroit préféré?
5: Mon coin de balade préféré, c'est Boutrouille à Kerlouan.
13: Et on peut savoir pourquoi?
5: C'est une grande plage avec des rochers. Quand j'étais jeune, je montais sur les rochers. J'allais attraper des poissons, des crabes, des étrilles. Il y a trois petits rochers qui se situent au milieu de la plage. L'eau ne part pas quand la mer descend. Et ça fait des petites mares. Et quand j'y retourne maintenant, je vois les enfants qui jouent là où je jouais. Par contre, les rochers sont tous usés, puisque les enfants glissent dessus.
14: Allez, je glisse. Moi, tous les matins, je casse le vent, je fais chier les gens, ça me purifie, c'est important.
15: C'est quoi un méga-tube?
5: Ma chanson d'enfance inavouable, c'est Son Kukai.
16: En l'an 70 du calendrier spatial, des êtres humains quittèrent la Terre pour rejoindre différents systèmes galactiques, comme le 15e système solaire, par exemple.
5: C'est un générique de dessin animé qui passait dans les années 80. J'adore.
17: Je ne comprends toujours pas.
18: Tu l'auras qu'à huile bordée.
5: Quand je me suis mariée, on l'a passé avec le MP3.
19: Très bien, ma chérie. Après tout, c'est ton mariage.
5: Sans Kukai au mariage. Ah bah oui.
20: Sur quelle planète?
21: Allez, vas-y, fais nous rire.
22: Raconte-nous une histoire, allez.
5: Si, j'en ai une quand même.
20: Ah oui?
5: La maladie du boulanger.
23: Ah, mais je crois que je la connais.
24: Non, c'est peu probable.
5: C'est la brioche qui gonfle et la baguette qui tombe.
25: Mais c'est une honte d'entendre des trucs comme ça.
5: C'est une tradition. Allez, salut!
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3: On raconte, on vous rappelle aussi les mille raisons d'aimer la Côte d'Azur. Tout ne se passe pas que sur le plancher des vaches. Salut Tom Aubry.
26: Salut Quentin, bonjour à tous.
3: C'est un bon moyen justement d'ouvrir la page du jour.
26: Allez, sportif.
3: Allez hop!
9: Raison numéro 5, journée spéciale.
13: Aujourd'hui, ce 28 novembre, on célèbre une vieille dame. Une vieille dame que l'on connaît tous. C'est la mère de centaines de millions de personnes, car elle borde notre littoral. Je parle bien sûr de la Méditerranée. Méditerranéum, la mer au milieu des terres en latin. Ou Mare Nostrum, notre mer. Et il faut bien dire, ici dans les Alpes-Maritimes, on est tous méditerranéens.
1: Alors, ça veut dire que la Méditerranée fait aussi partie de notre patrimoine.
13: Bien évidemment, un patrimoine que l'on partage avec des millions de personnes. C'est un carrefour de culture, un pont entre trois continents. La Méditerranée a vu naître des civilisations, des philosophes, des poètes et les plus anciennes routes commerciales. Et aujourd'hui encore, elle abrite l'une des plus fortes biodiversités du monde. Des herbiers, des coraux, des tortues, des mérous. Un patrimoine naturel incroyable, juste sous nos yeux.
1: Alors, qu'il y ait une journée mondiale de la Méditerranée, pourquoi pas? Mais pourquoi le 28 novembre? Pourquoi aujourd'hui précisément?
13: Car il y a 30 ans, jour pour jour, une décision historique a été prise. À Barcelone, le 28 novembre 1995, l'Union européenne et 12 autres pays bordant la Méditerranée se sont réunis pour signer un accord fondateur. C'est le lancement du processus de Barcelone, dont l'un des piliers stipule qu'il faut renforcer les échanges entre les peuples, promouvoir l'éducation, la culture, les droits humains et développer une identité méditerranéenne partagée. En bref, il faut faire de cette mer un lieu de dialogue plutôt qu'un lieu de fracture. Alors aujourd'hui, que l'on vive à Nice, à Menton, à Barcelone, à Tunis ou à Alexandrie, on partage tous un bout de cette mer, de cette histoire et de cette culture commune.
1: Mais on le sait, Tom, hein, la Méditerranée est aussi en danger.
13: Le changement climatique détruit cet écosystème hors norme. Des cachalots aux phoques moines, en passant par le corail rouge et le mérou brun. Car oui, il y a du monde qui vit sous la surface. 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
1: Tiens donc.
13: 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J'ai mis toute mon énergie dans ce projet, alors je vous invite vraiment à écouter notre série audio « Mer en vue ».
1: Et ça, c'est une très belle raison d'aimer la Côte d'Azur et d'aimer la Méditerranée.
13: En plein dans le mille.
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1: Ici, les essentiels de Décibel. Émilie Mazoyer et Marc Dolizy, spécialistes des derniers jours de la vie de Sam Cooke.
2: Bonsoir Marc Dolizy.
3: Bonsoir Amélie.
2: Bonsoir, bienvenue dans Décibel. Je suis ravie que vous soyez là. Marc, vous êtes journaliste, écrivain. Alors dans votre CV, on trouve par exemple la rédaction en chef de grands magazines comme VSD. Vous avez écrit sur la musique aussi. On voit que votre spectre est large, hein, de Carla Bruni à David Guetta. Là, on est ensemble pour parler de votre nouveau livre, Marc Dolizy. Ça s'appelle « La nuit de l'Amérique ». Au centre de ce livre, il y a un artiste, un grand artiste, qui s'appelle Sam Cooke. Sam Cooke, il a, selon vous, et selon d'ailleurs beaucoup de spécialistes de la musique, changé la face de la musique aux États-Unis, oui. Parce que c'est un des premiers artistes noirs américains à atteindre une popularité égale à celle d'Elvis Presley, par exemple.
3: Alors, il a une particularité. Il a été, il est né dans ce qu'on appelle le berceau du blues. Il est né à Clarksdale, donc dans l'État du Mississippi. Et il a été, alors, on est quand même à la fin des années 50, au début des années 60. On a beau être un siècle après la guerre de sécession, il faut savoir que le racisme est quelque chose de terrifiant.
2: Oui, c'est ça, on est après l'esclavage, mais on n'est pas à l'égalité.
3: Pas du tout. Les États du Sud, d'ailleurs, l'esclavage, c'est toujours une vaste fumisterie. Il y a toujours une ségrégation terrible envers notamment tous les Afro-Américains. Mais Sam Cooke, il a une particularité, c'est que sur son premier album, il a les cheveux lissés, plaqués. Et sur le deuxième album, il a les cheveux crépus. C'est-à-dire qu'il accepte ce qu'il est, il accepte cette espèce de cette différence. Et il va être effectivement un des premiers chanteurs populaires, un des premiers chanteurs afro-américains extrêmement populaires, dont certains titres vont faire de l'ombre à ceux d'Elvis Presley au tout début des années 60.
2: Alors, le problème avec Sam Cooke, et qu'on n'a pas résolu encore aujourd'hui, c'est sa mort. Que s'est-il passé, Sam Cooke, en fait, donc vous racontez très bien et très vite d'ailleurs sa vie au début du livre. Petit garçon qui chante à l'église, ouais. Du gospel, une voix d'ange. Sa mue à 14 ans se passe très bien, donc il continue à avoir une voix absolument magnifique. Et puis, on enchaîne, hein, premier amour, premier contrat, mariage, les premiers passages radio, etc. À 33 ans, il est assassiné en 1964. Ouais. On le retrouve mort dans un motel pourri.
3: Exactement. Alors effectivement, sa mort est quelque chose d'assez... Il y a eu énormément de théories conspirationnistes. Il ne faut pas oublier qu'on est quand même une dizaine de mois après la mort de l'assassinat de Kennedy. Non, on est même un an après, puisque Kennedy, c'est novembre 63, et là, on est la nuit du 10 au 11 décembre 1964. Sam Cooke avait une réputation... Il était devenu très connu, et il avait la réputation d'être un homme à femme. Il va dans un des endroits les plus, un des restaurants les plus sélects de Hollywood à l'époque, où il y avait Sinatra, Presley, John Wayne, enfin absolument tout le Rat Pack. Et il étale 5 000 $ sur le comptoir et une jeune femme voit tout l'argent. Et à l'époque, 5 000 $, c'est une énorme somme. Il va laisser 1 000 $ pour rincer absolument toute la salle, il va en remarquer 4 000. Et la jeune fille, qui est assez jolie, va commencer à lui faire un peu de rentre-dedans. Et lui, parce que la chair est faible, et puis parce que son mariage avec son épouse est en train de battre un peu de l'aile, il va accepter de suivre cette jeune fille qui va l'amener dans un motel pourri, ce qui est assez surréaliste quand on est une star du niveau de Sam Cooke à l'époque. Et après, c'est là où les choses se gâtent. C'est-à-dire que moi, je reste sur la notion... Moi, je ne crois pas aux thèses conspirationnistes. Je pense que c'est un fait divers. Je pense que la fille qui se prostituait occasionnellement était de mèche avec la taulière, avec la gérante du motel, etc., qui devait prendre un petit peu un pourcentage sur ce que gagnaient les filles qui venaient. Je pense qu'elle a piqué les fringues de Sam Cooke avec l'argent, ce qui restait, donc 4 000 $, que lui était en train de se doucher. Il sort, il ne voit plus ça... Il était un peu saoul, il se demande où est la fille. Il faut savoir qu'il sort, excusez-moi du détail, il a juste une veste et une chaussure. Le reste, c'est le plus simple à parler, puisque la fille est partie avec tout. Il va tambouriner à la porte de la gérante du motel, qui, prise de panique, parce qu'elle va dire au flic qu'il a enfoncé la porte, elle va lui tirer dessus à bout portant.
2: Trois coups.
3: Lui, il va tomber, et ses derniers mots sont « Vous m'avez tiré dessus, madame », et elle l'achève à coups de balai. Alors... évidemment. La police de Los Angeles se pointe, va mettre à peu près, il est 3 heures du matin, va mettre à peu près 3 heures à se rendre compte que le noir qui vient de se faire descendre, c'est un noir célèbre et qui s'appelle Sam Cooke, puisque la veuve de Sam Cooke sera prévenue à 6h30 du matin.
2: Voilà,
3: et l'enquête est bâclée. Ouais. La police de Los Angeles, qui est quand même assez raciste pour beaucoup de ses membres, etc., va malheureusement bâcler l'enquête. Et toutes les théories de la conspiration vont naître de cette enquête.
2: Ça, c'était en 1964. Alors, ce que je vous propose pour vous mettre dans l'ambiance et pour vous rendre compte de la dimension presque christique, ouais, de cet homme, Sam Cooke, de cet artiste, on va écouter ensemble une chanson qui s'appelle « Change is gonna come ». Le changement arrive. C'est une chanson qui est synonyme d'espoir pour la communauté noire américaine quand elle sort. C'est une chanson qui est, vous le racontez dans le livre, citée par Barack Obama.
3: Ouais. Quand il est élu en novembre,
2: quand il est élu en 2008.
3: Il y a à peu près 500 000 personnes qui viennent acclamer son élection à Grand Park, donc au bord du lac Michigan à Chicago. Et quasiment les premiers mots de Barack Obama, ça, un changement est peut-être enfin arrivé. Ouais. Mais il faut savoir que Martin Luther King, que Sam Cooke admirait énormément, tous ses meetings jusqu'à sa mort en 68, sont précédés de And Change Is Gonna Come. Et puis le morceau a été repris par Céline Dion, Beyoncé, énormément de gens.
2: Ouais.
3: Et c'est une merveille. Pour la petite anecdote, ce morceau qu'il écrit en 63 est un peu une réponse au Blowing the Wind de Dylan. C'est-à-dire que tout à coup, il se dit, il aimait beaucoup Dylan.
2: Il allait reprendre la chanson de Dylan.
3: Il l'a chanté quelques fois sur scène. Mais sa réflexion, ça va être, mais c'est incroyable que nous, noirs, ne soyons pas capables de nous défendre nous-mêmes. C'est un blanc, ouais, qu'il admire énormément, Bob Dylan, qui fait une des premières protestations, qui est Blowing the Wind, qui est écrite en 62. Et en fait, Change is Gonna Come est une réponse au morceau de Bob Dylan.
2: Écoutez cette merveille, et ensuite on vous dira pourquoi finalement c'est problématique la mort de Sam Cooke, et pourquoi on pourrait penser qu'il y a énormément de gens qui le voulaient mort malheureusement. A change is gonna come.

0: Sam Cooke, Change is Gonna Come. Voilà, je suis sûre que même si son nom ne vous disait plus rien, la chanson, forcément, vous avez dû la croiser une fois dans votre vie. Puis si c'était la première fois, bah écoutez, je suis ravie parce que normalement, c'est une chanson qui fait énormément bien, une chanson pleine d'espoir. Donc, une chanson, Marc Dolizy, qui fait de Sam Cooke le porte-parole de la condition des Noirs américains, de ce mouvement pour les droits civiques.
1: Oui.
0: Donc, c'est politique.
1: C'est politique avec une particularité, c'est-à-dire que Sam Cooke était très proche de Mohamed Ali, Cassius Clay qui
0: est devenu Mohamed Ali.
1: Mohamed Ali
0: après sa rencontre avec Malcolm X.
1: Mais ouais, justement, entre Sam Cooke, il y a Malcolm X d'un côté, Martin Luther King de l'autre. Et oui, Sam Cooke trouve que Malcolm X est trop radical.
0: Alors pour celles et ceux qui n'ont pas révisé la civilisation américaine, en gros, le mouvement des droits des Noirs aux États-Unis, c'est soit la bagarre avec Malcolm X, soit essayer de prêcher la bonne parole, et ça, c'est Luther King.
1: Et justement,
0: les deux ont été assassinés. Hein.
1: Exactement, voilà. L'un en 65 et l'autre 3 ans plus tard, en 68.
0: Ouais.
1: Un des vœux, une des envies les plus fortes de Sam Cooke, c'est d'avoir un public mélangé dans les États du Sud. C'est-à-dire qu'il veut que les Blancs et les Noirs soient ensemble dans le public.
0: Est-ce que c'est le cas? Est-ce que les Noirs et les Blancs l'écoutent? Et
1: oui,
0: est-ce que les Noirs et les Blancs peuvent aller ensemble?
1: Alors, il y a un concert en Louisiane où il refuse de monter sur scène parce que les organisateurs refusent que le public noir et le public blanc se mélangent. C'est la seule fois où il va refuser de monter sur scène. Ça va le rendre fou. C'est-à-dire qu'il va se dire, c'est pas possible, je ne monte. Alors que c'était un type qui adorait la scène.
0: Oui.
1: Mais il était beaucoup plus proche de Martin Luther King, qui d'ailleurs a eu son prix Nobel de la paix en 1964, la même année, l'année de la mort de Cooke. Il était proche parce qu'il se souvient, il aimait beaucoup les prêches de Martin Luther King, notamment le prêche Drum Major, qui était celui qui avait été lu à la mort aux obsèques de Martin Luther King, qui disait que Martin Luther King, contrairement à Malcolm X, disait, il faut défendre toutes les couleurs. Il faut défendre les Noirs, il faut défendre les Indiens, mais il faut défendre aussi les Blancs qui sont pauvres et qui sont à la marge et qui sont délaissés. Donc ça, c'était un discours qui était beaucoup plus rassembleur et qui correspondait beaucoup plus à l'idée que Sam Cooke se faisait de la musique. Et d'ailleurs, quand on regarde la musique de Sam Cooke, il naît dans le berceau du blues.
0: Et du Ku Klux Klan.
1: Et du Ku Klux Klan, il chante des gospels. Mais il est aussi un des premiers chanteurs noirs. Alors on dit que c'est un des inventeurs de la soul music, c'est vrai.
0: Ouais.
1: Mais dans les années 50, avant A Change Is Gonna Come, etc., qui pour moi est un morceau à part, sa musique, c'est à la fois une musique un peu pop et un peu rhythm and blues.
0: Ouais.
1: Donc il est entre les deux, il veut séduire, en tout cas il veut aller à la conquête et rassembler deux publics qui sont a priori... qui sont pas prêts de se rassembler. Elvis y était arrivé. Faut jamais oublier qu'Elvis avait été aussi élevé à Tupelo, et ensuite à Memphis, il avait été élevé dans le blues et le gospel. Faut jamais oublier ça. Faut rendre ça aussi à Elvis.
0: Alors, on n'a pas encore parlé de ce qu'en pensait le gouvernement américain, le FBI, etc. Dans le livre, vous racontez, Marc Dolizy, que dans certains documents du FBI, donc qui est un service de renseignement, oui, intérieur, il est décrit, Sam Cooke, comme un Negro Recording,
1: oui,
0: Star.
1: Oui.
0: Voilà. Star de la musique nègre. Il dit, on lit aussi toute une série de questions que le FBI se pose,
1: oui,
0: sur Sam Cooke. Ça va de...
1: Est-ce qu'il est homosexuel?
0: Voilà.
1: Est-ce qu'il trompe sa femme? Est-ce que sa femme le trompe?
0: S'est-il rendu en URSS? À Cuba? Quels sont, voilà, ses vices? Alcool, ouais, drogue, dette de jeu? Alors vous faites comme ça cette énumération, ouais, c'est très très très très très angoissant, parce qu'on se dit vraiment, il était considéré comme un ennemi de la tranquillité nationale, la tranquillité étant que les Noirs et les Blancs ne puissent pas se blairer, définitivement.
1: Alors, en fait, tout vient de... Sam Cooke avait été invité par Mohamed Ali à un combat célèbre à Miami, au printemps 1964.
0: Okay, combat de boxe.
1: Un combat de boxe. Ou d'ailleurs, face à Sonny Liston, où Mohamed Ali va écraser celui qu'il appelle le vieil ours, Sonny Liston, il va gagner. Et il se passe après une réunion, Mohamed Ali qui va organiser ça, il va y avoir une réunion dans un hôtel de Miami, où il y aura des gens de National Islam,
0: ouais,
1: mouvement radical,
0: de Malcolm
1: noir,
0: X,
1: etc., et où il y aura Malcolm X. Et à partir du moment où cette rencontre a lieu dans un hôtel de Miami avec Mohamed Ali, Malcolm X, Sam Cooke et Jim Brown, qui est un joueur de football américain très célèbre, Malcolm X, immédiatement, est sur écoute du FBI. Tout de suite.
0: Parce qu'il
1: fréquente Malcolm X. Mohamed Ali, il était déjà. Il, à partir du moment où il adhère, où il suit Malcolm X et il adhère à Nation of Islam,
0: il était déjà
1: sous surveillance. Sam Cooke n'était pas particulièrement sous surveillance avant, mais à partir du moment où il fréquente Malcolm X, etc., ça y est, il est sur les radars du FBI. Il est considéré comme ce qu'on appelle une personne of interest, ouais, mais pas au même niveau, bien entendu, que Malcolm X.
0: Des années plus tard, John Lennon le sera aussi.
1: Oui.
0: Mais n'empêche que c'est partant de ces faits-là, du fait qu'il était surveillé par le FBI et qu'il y avait tout un tas de gens aux États-Unis qui avaient tout intérêt à ce que les Noirs et les Blancs ne s'entendent pas, continuent à ne pas s'entendre. C'est pour ça qu'il y a cette théorie qui dit qu'en fait, le crime crapuleux que vous nous avez raconté, oui, tout à l'heure, à savoir la prostituée et la patronne du motel qui se mettent d'accord pour dépouiller la star et qui lui tire dessus, on dit, bah non, c'est pas ça, c'est un assassinat, c'est commandité, les ficelles sont tirées, et alors là, il y a effectivement tout un tas de théories que vous égrenez d'ailleurs.
1: Oui,
0: hein,
1: mais
0: vous en parlez dans le livre, vous n'y croyez pas.
1: Absolument pas, pour une simple et bonne raison, c'est que personne n'a essayé d'assassiner Bob Dylan, qui prend la défense des Afro-Américains et qui est blanc, qui, ouais, pourrait donc passer aux yeux des blancs suprémacistes, il pourrait passer pour un traître.
0: Oui, c'est vrai.
1: Et Blowing in the Wind, c'est la défense des Afro-Américains. D'ailleurs, un morceau sublime, parole sublime. Personne n'a menacé Bob Dylan à cette époque. Moi, je pense qu'on est dans une Amérique qui est totalement paranoïaque. Il y a eu l'assassinat de Kennedy en novembre, juste avant. Ne pas oublier aussi que l'été 1964 est un été particulier, puisque début juillet 1964, ce qu'on appelle les Civil Rights Act sont promulgués par, ouais, Lyndon Johnson en présence de Martin Luther King. Et ça va réveiller le Ku Klux Klan, qui était un peu assoupi, enfin vaguement assoupi,
0: ouais,
1: et qui va faire des massacres absolument abominables d'étudiants autant blancs que noirs dans l'état du Mississippi. Non, j'y crois pas. En fait, il y a une phrase de Mohamed Ali qui, pour moi, est quasiment une clé. Il dit, si ça avait été Elvis Presley ou Willie Nelson, l'enquête aurait été bien faite. Et là, l'enquête a été bâclée en 3 jours. En plus, enquête sur laquelle on ne retient que le témoignage de la gérante du motel et de la jeune fille qui se prostituait occasionnellement. Quand vous regardez, moi j'ai regardé les PV, c'est surréaliste.
0: C'est bâclé. Ils
1: s'en foutaient. Pour eux, c'était... En plus, je les premières heures, ils ne savent pas que c'est Sam Cooke qui s'est fait descendre.
0: Ouais.
1: Donc il y a des photos terribles qu'on trouve, que j'ai retrouvées. Vous voyez comment ils sortent le corps de Sam Cooke du motel. En fait, sur un diable.
0: Il est tout nu, en plus. Il est à moitié nu,
1: il a juste une veste, etc. Ouais. En fait, il lui met une couverture de déménageur dessus et il le sort à la verticale sur un diable de déménageur. Les photos existent.
0: Wow.
1: C'est-à-dire que on voit là l'idée qu'il se faisait d'un noir qui venait de se faire descendre dans un quartier un peu populaire.
0: Ouais. Heureusement, il y a des théories du complot rigolotes,
1: oui,
0: dans le livre. On parlera notamment de l'extraterrestre de Roswell. Ouais. Je vous renvoie à la page 187, vous allez rigoler. Non mais voilà, parce qu'effectivement, le sujet est lourd. L'artiste était sublime, donc évidemment, tout ça est très triste. Mais voilà, le livre est en 3 parties. Hein. Il y a avant le meurtre de Sam Cooke, il y a la nuit de son meurtre, et puis il y a après. Alors, avant de parler justement de son héritage et de pourquoi il est pertinent et important de continuer à parler de Sam Cooke aujourd'hui et de l'écouter, justement, on va mettre en pratique et écouter. Alors ça, c'est ma petite chanson préférée de Sam Cooke. Elle s'appelle What a Wonderful World, mais c'est pas Louis Armstrong, c'est Sam Cooke, et c'est très beau, et ça a la fraîcheur des années lycée et des premières amours.
1: Ah, c'est très beau.
0: C'est magnifique.

0: Il a laissé un grand vide, évidemment, à sa mort, Sam Cooke. Ceci dit, toute la dernière partie du livre, qui s'appelle Après, oui. Après sa mort, donc, il y a des moments comme ça. En 1986, il rentre au Rock'n'Roll Hall of Fame, oui. Notre Sam Cooke. En 1994, son étoile sur le Walk of Fame, oui. D'Hollywood. En 2008, Barack Obama, qu'il cite dans, oui. Un discours. Il est toujours là. Est-ce que les jeunes américains, les jeunes noirs américains, fans de rap, connaissent Sam Cooke? Est-ce que sa mémoire est célébrée aux États-Unis? C'est vrai qu'en France, il ne fait pas partie des grands artistes noirs américains, non. Militants des droits civiques qu'on peut connaître. On connaît mieux Aretha, par exemple, Aretha, ouais. Franklin ou d'autres. Est-ce qu'aux États-Unis, sa mémoire est entretenue?
1: Oui, elle est entretenue parce qu'il y a une filiation. C'est-à-dire que l'avant-dernier album qui s'appelle Nightbeat de Sam Cooke, si vous regardez la pochette, il y a marqué Sam Cooke et Mr. Soul. C'est une des premières fois où on voit ce mot
0: le
1: apparaître,
0: mot soul.
1: Le mot soul. Et la soul, qui est la musique de l'âme, donc musique qui est un héritage direct du blues, va nous amener au funk, va nous amener aussi à Aretha Franklin, à Marvin Gaye, tous les grands chanteurs, artistes noirs, il y a une filiation. Alors, en même temps, Sam Cooke, il ne vient pas de nulle part. Il y a eu le gospel, il y a eu le blues. Et en plus, il naît à Clarksdale, qui est... c'est un peu loin du delta du Mississippi, mais on estime que John Lee Hooker, Muddy Waters, tous ces bluesmen qui sont natifs de Clarksdale, c'est le blues du delta,
0: blues.
1: C'est,
0: ouais.
1: Le berceau. Ouais. Il ne vient pas de nulle part lui-même, mais il est, en tout cas, il a cette chance... Je veux dire, et ce courage d'être le premier à essayer de faire un crossover entre différents publics.
0: Ouais.
1: Et entre le public noir et le public blanc. Et ça, c'est quelque chose d'extraordinaire parce que ça ouvre la voie à tout ce qui va suivre derrière, même si, attention, tout n'a pas été réglé derrière. N'oublions jamais qu'un autre disque très important pour moi, c'est What's Going On de Marvin Gaye en 1971. Autre année terrible, guerre du Vietnam. Chaque morceau de cet album parle des souffrances des gamins qu'on envoie là-bas. Il faut jamais l'oublier, même si ça semble poétique. Mais sans Sam Cooke, je ne sais pas s'il y aurait eu tout ce qu'il y a eu derrière, ou ça aurait peut-être mis un peu plus de temps. Et puis bon, il a une voix sublime, il faut jamais oublier qu'il composait, qu'il écrivait ses paroles, et il a une voix merveilleuse.
0: Ça méritait bien un livre. Marc Dolisi, merci pour cette nuit de l'Amérique aux éditions Éric Bonnier, la collection Encre Rock, fort recommandable. La nuit de l'Amérique, donc. Et merci d'être venu nous voir.
1: Merci à vous.
0: Merci.

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2: Bienvenue dans Décibels.
3: Bonsoir, merci beaucoup.
2: Je suis très très contente de vous rencontrer. Mais il faut que je démarre, Alex, avec une confession.
3: Ah oui?
2: Vous allez dire que je suis folle comme un lapin, peut-être. Mais en fait, ça fait des mois que je vous écoute et que je pense que vous êtes canadien.
3: Ah bon?
2: Oui.
3: Ah ben c'est un compliment.
2: Alors pourquoi est-ce que... Parce que là, évidemment, les gens chez eux font... Vous êtes du Maine-et-Loire, donc ça n'a rien à voir, Alex, entre Nantes et Angers, voilà. Mais en fait, comme vous vous appelez Montembeau, et qu'on vous a découvert grâce au rôle de Marie-Jeanne dans Starmania, qui lui-même avait été chanté par Fabienne Thibault, alors moi, Montembeau, Thibault, Starmania... Il est canadien.
3: Mais franchement, c'est pas idiot parce qu'il y a une partie des Montembeau qui vient du Canada, étymologiquement. Enfin voilà, bon. si on retrace l'arbre généalogique. Mais non, moi je viens bien du Maine-et-Loire.
2: C'est ça. Voilà. Voilà. Bon, tu maintenant ça va mieux. Il fallait que je l'avoue parce que je me sentais bête. Parce que, évidemment, on prépare un peu l'émission, un peu. Hein, vous me connaissez. Et donc je lis la biographie d'Alex et là je fais ah mais pas du tout de Québec en fait. Non. Bon, pas du tout. C'est gentil de dire que étymologiquement, il y a peut-être une partie de la famille.
3: Non, c'est vraiment pas idiot, quoi.
2: Alex, vous êtes chanteur, auteur, compositeur. On va parler évidemment de votre premier album. Mais avant, dire qu'on vous a découvert donc dans ce rôle de Marie-Jeanne qui avait été merveilleusement chantée par Fabienne Thibault pour le souvenir, pour le plaisir.
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2: Alex Montembeau.

0: très beau guitare-voix que vous nous avez offert ici à la Maison de la Radio pour France Culture, France Musique, pardon, qui faisait une spéciale sur les comédies musicales. Alors, les comédies musicales, cette comédie musicale-là, Starmania, c'est comme ça qu'on vous a découvert. Est-ce que c'était un rêve d'être dans une comédie musicale, particulièrement Starmania? Parce que c'est pas de votre génération, hein, vous avez 26 ans, ça vient d'où?
1: Ça vient d'où? Bah, mes parents écoutaient beaucoup Michel Berger, France Gall, Véronique Sanson, voilà toute cette clique de chanteurs et chanteuses. Donc j'ai un peu grandi avec la musique quand même de cette époque-là. Ma mère avait l'album de Starmania à la maison, l'album bleu, je m'en souviens très bien.
0: Oui.
1: Je l'ai récupéré avant de savoir même que j'allais jouer dans Starmania. Donc il y a quand même une petite histoire, ça vient pas de nulle part. Et en fait, ça n'a jamais été un rêve dans le sens où j'ai jamais osé m'imaginer faire partie d'un spectacle comme ça. C'est arrivé un peu comme un cheveu sur la soupe. Je suis arrivée à Paris dans l'espoir de développer mon projet personnel.
0: Donc j'ai rencontré... parce que vous êtes auteur, compositeur et chanteur.
1: C'est ça.
0: Donc
1: J'avais une volonté en fait de développer mon projet, de défendre mes chansons personnelles. Et puis en fait très rapidement j'ai rencontré des différents directeurs artistiques, différents directeurs de labels, dont Raphaël Amburger, le fils de France Gall, Michel Berger. Et de fil en aiguille, voilà, il m'a proposé en fait une place pour le rôle de Marie-Jeanne.
0: Alors, quand on vous propose cette place-là, qu'est-ce qui se passe? Vous hésitez? Vous foncez? Est-ce que vous êtes du genre à vous précipiter?
1: Franchement, je me souviens assez précisément le moment où j'ai reçu l'appel de Raphaël.
0: Ah, racontez-moi.
1: En fait, j'ai explosé de rire, mais de nerfs en fait. Enfin, je voulais pas y croire. Donc j'ai appelé mon père dans la foulée. J'ai appelé mes parents. Je crois que j'ai lâché un gros rire nerveux parce que ça me paraissait assez irréel en fait de m'imaginer faire partie de ça. Moi, je venais d'arriver à Paris. C'était un peu l'effervescence déjà en l'espace de quelques semaines, quelques mois. Donc c'est au-delà d'un rêve. C'est au-delà d'un rêve.
0: Donc, Alex, les informations que nous avons jusqu'à présent. Vous êtes du Maine-et-Loire et pas du Québec. Mmh. Vous avez été biberonné à la grande variété française et vous allez donc sortir L'envie folle, cette chanson que vous portez en vous depuis longtemps ou alors qui vont un petit peu nous donner une idée de qui vous êtes là après cette expérience Starmania et le fait d'avoir fait le tour des zéniths de France.
1: C'est un petit peu tout ça mélangé. L'envie folle, c'est le titre de la première chanson de mon projet. C'est une chanson que j'ai écrite avant Starmania. Donc c'est une chanson que je porte depuis un moment et j'avais envie qu'elle fasse partie de ce projet puisque elle représente un peu ma façon d'écrire que j'ai depuis un petit moment et puis à la fois des chansons plus récentes, plus intimes comme Chez moi, Vanille Choco, où avec l'expérience Starmania justement j'ai appris à mettre des mots plus précis sur mes sentiments, mes émotions, mon rapport à ma famille, etc., mon identité, chose que j'étais pas forcément capable de faire il y a quelques années. Donc vous étiez un bébé aussi.
0: Il y a ça. Non, mais le fait d'avancer en âge aussi. Il y a l'expérience de Starmania, mais aussi, juste bêtement, le fait de grandir, quoi. Mmh.
1: Le fait de grandir. L'envie folle, c'est un projet, sur l'émancipation, quelque part. Ces quatre dernières années, je suis partie de mon Maine-et-Loire pour arriver à Paris. Il s'est passé plein de choses. Je crois que j'avais envie de raconter, avec simplicité, ce que ça peut être le parcours de quelqu'un qui s'envole, quoi, de ses propres ailes.
0: Ah, c'est beau. J'ai dit tout à l'heure, vous êtes chanteur, auteur, compositeur, mais on n'a pas parlé des instruments. Vous jouez de la guitare, vous jouez du piano, vous avez grandi dans un environnement extrêmement musical. Comment vous composez?
1: C'est très variable. Souvent c'est au piano quand même.
0: Ah ouais.
1: C'est le premier instrument que j'ai appris, comment dire. J'ai commencé à 5-6 ans, école de musique, puis conservatoire, parcours classique, puis très rapidement je me suis rendu compte que ça fonctionnait pas avec moi le parcours académique. Donc
0: et ça passe du côté obscur.
1: Je suis passée du côté obscur. Donc j'ai fait des musiques actuelles, j'ai fait du jazz et en fait je passais surtout énormément de temps à casser les oreilles de ma famille, à jouer dans le salon des heures et des heures durant, mais tout sauf ce qu'on me demandait de travailler au conservatoire. Donc j'ai commencé à écrire. Ça a été vraiment avec le piano que j'ai établi un vrai rapport. C'est là où j'ai l'impression que je peux me montrer vulnérable aussi, exprimer mes émotions. C'est sur le piano. La guitare, c'est un rapport un peu différent. Je raconte les choses, mais ça vient dans un second temps souvent.
0: Et la guitare, vous en jouez sur scène, vous vous accompagnez?
1: Ouais. Oui, oui.
0: Ah oui, c'est ça aussi. Mmh. Donc,
1: ça me permet d'avoir un rapport différent avec le public, puisque je suis debout, je suis debout en face du public, et j'aime bien cette proximité que j'ai davantage avec la guitare. Là où le piano, c'est plus ma petite bulle de confort, quoi.
0: On va écouter une chanson qui s'appelle Chez moi, et qui, comme son nom l'indique, va nous permettre de regarder par le trou de la serrure et voir comment ça se passe chez les Montembeau. C'est une chanson, et même depuis qu'on a commencé à parler, là, on se rend compte à quel point la famille est importante pour vous. Il y a vos parents, mais il y a aussi vos grands-parents, mais il y a aussi vos sœurs. Enfin voilà, c'est vraiment un de vos piliers, votre famille.
1: Ouais, évidemment. Bah, ça m'a forgée. Pendant longtemps, j'ai fait de la musique avec deux de mes sœurs. On avait un groupe ensemble, on chantait à trois voix. Donc, nos parents nous aidaient à faire les arrangements, on faisait écouter à notre maman qui nous donnait son avis. Enfin, voilà, on a vraiment grandi dans la musique, dans cet univers-là. Ça a été notre façon de communiquer depuis très jeune.
0: Ils l'ont entendu, évidemment, cette chanson avant tout le monde. Nous, on va l'écouter maintenant. Juste avant, j'aimerais savoir qu'ont-ils dit quand ils l'ont entendu pour la première fois chez moi.
1: Bah, je crois que tout est dit dans la chanson. On est des gens pudiques, donc un sourire un peu timide et un câlin, et voilà.
0: Ça va vous faire l'effet d'un câlin. À vous aussi. Chez moi, Alex Montembeau est l'invité de Décibel.

0: 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Oh là là, puis vous chantez comme un ange, hein. Bravo, Alex Montembeau. À la fin de la chanson, vous parlez des CD de Sanson, puisque vous nous avez parlé tout à l'heure de vos influences Berger, Gall et compagnie, mais ouais. Sanson, évidemment. C'est une artiste qui est importante pour vous, Véronique Sanson. Ouais.
1: Vraiment, elle m'a marquée. Je pense que je devais avoir 10 ou 11 ans quand je l'ai découverte, avec son album Plusieurs Lunes, un album assez récent.
0: Ah, c'est drôle, mais ouais. Oui.
1: Et en fait, j'ai découvert.
0: Parce qu'il sortait à ce moment-là.
1: Il sortait à ce moment-là.
0: Ah, mais oui.
1: Et donc, ma mère l'a acheté, elle l'a mise dans la voiture. Et là, j'ai découvert une voix que je n'avais jamais entendue, une émotion, une sensibilité. Et j'étais jeune et ça m'a vraiment marquée. Et donc, j'ai écouté tous ses autres albums. Je pense que je connais toute sa discographie par cœur. Elle m'a vraiment accompagnée dans toute ma vie, quoi, tout mon parcours de musicien.
0: Et 15 ans plus tard, petit musicien est devenu grand et va faire les premières parties de Véronique Sanson.
1: Et oui, je l'ai appris hier. Merci.
0: Waouh ! La fameuse tournée, j'ai eu envie de vous revoir, Véronique Sanson. Ici est d'ailleurs la Fière Radio partenaire. Et alors, vous allez ouvrir pour Véro, quoi.
1: Ouais, pour Véro. Wow. C'est fou. Je l'ai pas fait exprès, hein. Je l'ai pas placé dans ma chanson.
0: C'est ça.
1: Je vous jure.
0: Alex Montembeau, on peut aussi parler de coup de cœur. Je me souviens la première fois que j'ai entendu votre voix, j'étais avec ma fille, Maya, dans les tribunes de Bercy, au concert de Clara Luciani. Et c'était

0: avec Clara pour ce Monde et Stone. C'était en janvier 2023, donc ça va faire bientôt 3 ans. Elle a eu un coup de cœur, Clara, pour votre voix, votre musique. Elle décrit votre voix, elle dit c'est comme une comète, quoi. Ça passe une fois tous les 100 ans. Ça vous fait quoi ce genre de soutien, Alex ?
1: Ça m'émeut vraiment, ça me touche vraiment beaucoup et c'est vrai que c'est un cadeau qu'elle m'a fait et ce cadeau qu'elle m'a fait, c'est aussi comme les comètes, c'est assez

0: rare de vivre des moments comme ça. Je me serais jamais imaginé chanter avec une des artistes que j'admire beaucoup. J'ai beaucoup écouté Clara Luciani avant de la rencontrer, en fait.
1: Ouais.
0: Et donc, c'était un peu comme un rêve. Je vis des rêves après d'autres rêves. Clara Luciani, puis là, les premières parties de Véronique Sanson. C'est un rêve éveillé que je vis depuis quelques années. Et c'est vrai que le Bercy, je m'en souviendrai très longtemps, je pense.
1: Et ben moi aussi, parce que vous dites qu'elle vous a fait un cadeau. Mais à nous aussi, son public, elle a fait un cadeau parce qu'elle nous a dit, voilà, là, vous pouvez aller écouter. Là, il y a quelque chose qui se passe avec ce Montembeau. Et c'est vrai. Alors, L'envie folle, donc cette chanson, c'est plus qu'un EP, mais c'est moins qu'un album, c'est une espèce de format un peu hybride. C'est parce que vous vouliez sortir tout de suite quelque chose ?
0: Ben alors justement, j'avais envie de prendre mon temps et pour ça, sortir un album, je pense que ça m'aurait demandé de prendre plus de temps pour réfléchir, pour bien faire les choses. Et je crois que les entre-deux, ça me définit bien. le côté hybride, voilà, que j'essaie d'injecter dans ma musique, d'avoir à la fois de l'organique et à la fois de l'électronique. Voilà, quand je parle de Vanille Choco et mon identité, je raconte que je suis un peu entre les deux ou alors ni l'un ni l'autre. Et je crois que j'avais envie de sortir un format aussi qui est pas totalement qui n'est pas vraiment conventionnel, quoi.
1: C'est un disque non binaire.
0: On peut dire
1: il ne veut pas le disque. Est-ce que tu es un EP ou est-ce que tu es un album? Eh bien, débrouille-toi, j'ai 7 chansons.
0: Voilà. Et ce sera comme ça. Non, mais j'avais envie de prendre le temps avec Starmania. C'est vrai qu'il m'a fallu un peu de temps pour revenir à la réalité, remettre les pieds sur terre, renouer aussi avec mon entourage, retrouver une vie à peu près normale, puisque c'était. Génial, Starmania, comme expérience. Et à la fois, c'est voilà, un rouleau compresseur qui m'est passé dessus.
1: Ça doit bouffer une énergie folle. Ah
0: ouais. Mais c'est ce qui fait la magie aussi de l'expérience. C'est que c'était tellement fou, tellement intense dans tous les sens du terme, que ça en fait une expérience inoubliable. Mais voilà, j'ai eu besoin de reconnecter. Et pour ça, sortir un album, je pense qu'il m'aurait fallu 3 ans, 4 ans pour m'en remettre.
1: Ah ouais, non, nous, on voulait pas attendre.
0: Et moi non plus.
1: Ça, c'est sûr. Vous bossez en solitaire ou vous avez un gang qui travaille avec vous?
0: Mais encore une fois, un peu des deux. Ce serait trop facile d'avoir une réponse claire.
1: J'aime bien. Allez, on y va. Rentrons dans les complications, dans les méandres créatifs d'Alex Montembeau.
0: Bah, j'aime bien toujours initier l'écriture et la composition seule. Ça me permet d'être plus authentique, au plus proche aussi de mes émotions, de ce que j'ai envie de raconter. Et puis voilà, souvent, au bout d'un moment, si c'est pas du one shot, je vais un peu bloquer pour aller au bout d'un texte, trouver les mots justes. Et là, je vais m'entourer un petit peu. Je m'entoure de Séverin, avec qui je collabore énormément. C'est mon éditeur. C'est mon associé aussi, avec qui voilà, je produis en partie mon projet, et ils m'aident parfois sur certains bouts de texte ou certains bouts de mélodie quand je bloque. Je me suis entourée de Fiskara aussi, Marc, qui m'a aidée sur des textes, notamment sur À l'autre bout du tel. Je me suis entourée de Sage, donc, qui collabore avec Clara Luciani sur la production de ses disques. On travaille plus la musique ensemble. Donc voilà, j'essaie de prendre un petit peu à droite à gauche, de m'entourer pour compléter, on va dire.
1: La chanson Vanille Choco, c'est évidemment celle qu'on va écouter d'ici quelques minutes. Avant qu'on l'écoute, vous l'avez mise en avant, cette chanson. Il y a même un clip. Enfin voilà, c'est une chanson qui est importante pour vous. Est-ce que vous pouvez nous raconter son histoire ?
0: Bah, c'est une chanson que j'aurais jamais pensé réussir à écrire. Alors, je sais pas trop comment expliquer ça, mais moi, je suis donc non-binaire. Ça fait 8-9 ans à peu près que je suis raccord avec mon identité et que je vis ça pleinement. Mais je pensais ne jamais avoir envie d'en parler ou ne jamais avoir envie d'en faire un sujet, en fait.
1: Oui, c'est pas parce qu'on le vit que c'est un sujet de chanson,
0: oui, voilà.
1: Effectivement.
0: Bah, ouais. Voilà, en fait, dans mon entourage, etc., évidemment que j'ai eu à avoir des discussions, entre guillemets, pour essayer d'expliquer. Pour qu'on me considère ou qu'on me genre comme j'ai besoin qu'on me genre, à savoir au masculin. Et en fait, assez récemment, j'ai pris conscience de beaucoup de choses, et comme je vous disais tout à l'heure, notamment avec l'expérience Starmania, je crois que j'ai eu envie, / besoin de raconter avec précision les choses pour créer de la proximité aussi avec les personnes qui m'écoutent. Et j'avais l'impression que si je mettais pas des mots là-dessus, ça laissait encore peut-être une barrière pour essayer de me comprendre un peu mieux et de connecter en fait avec l'entourage musical.
1: Et puis petit bonus, ça donne aussi à entendre un témoignage d'une personne non binaire à qui en l'occurrence en tant que groupe social, on tend pas beaucoup le micro.
0: Non, pas vraiment. Pas vraiment. Et en temps normal, je pense que j'aurais pas forcé la main pour prendre le micro.
1: Ouais.
0: Prendre le micro justement, c'est pas tellement mon tempérament. Et en fait, j'avais envie de le dire avec simplicité. Moi, je reproche rien à personne. Je suis pas là pour faire la morale ou pour revendiquer quoi que ce soit. Et je pense que le fait de le dire simplement, moi, je me sens comme ça. Ouais. Bah, personne ne peut rien dire contre ça, puisque c'est comme je me sens, quoi.
1: Ouais. Et peut-être même que ça file un coup de main à les petits jeunes.
0: J'espère.
1: Hein?
0: C'est le but aussi, évidemment, ouais, d'essayer de donner confiance aux personnes qui sont peut-être moins bien entourées que ce que j'ai eu la chance d'être entourée.
1: Ouais, dire c'est possible. C'est marrant parce que là, dans la construction de l'émission, juste après, on écoutera David Bowie. Mmh. Et très, très souvent, j'ai entendu, moi, des témoignages de gens, quand ils ont vu David Bowie à la télé en Angleterre à Top of the Pops dans les années 60 et qu'ils ont vu un gars avec du rouge à lèvres, et ils ont dit, oh, c'est possible! On a le droit! Et ça fait un bien fou, en fait. Ouais. Et en fait, c'est vraiment quelque chose, la libération des esprits par l'art, quoi.
0: Bien sûr. Mais c'est vrai qu'on manque toujours de représentation. C'est une évidence que la musique et l'art de manière générale, c'est un levier indispensable pour justement essayer de normaliser toutes les identités qui existent, en fait.
1: Ça vous rend heureux de sortir L'Envie Folle le 7 novembre prochain?
0: Ouais. Je suis sur ex pour tout vous dire.
1: Il faut attendre encore un petit peu, encore un petit mois, un gros mois.
0: Ouais.
1: Un gros mois. Moi aussi, j'ai hâte. 7 chansons d'Alex Montembeau qui sortiront le 7 novembre. L'Envie Folle. Écoutons Vanille Choco. Et merci beaucoup d'être venu nous voir.
0: Merci.
1: À bientôt.

0: c'est déjà ça et c'est déjà vachement bien. Alex Montembeau, vanille, choco.
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3: Bonjour à toutes et à tous. J'espère que vous allez bien en cette fin de semaine. Bon courage si vous êtes sur la route. Bison futé, voire rouge sur une très grande partie du sud de la France dans le sens des retours. Pour vous accompagner donc jusqu'à 13h et peut-être dans les bouchons, voici Valérie Damidot et Eric Bastien et nos super candidats avec des histoires au ski, dans une forêt et même à la cité interdite en Chine. Ça commence juste après Michel Jonas, la boîte de jazz sur votre radio ici.
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0: sur scène le 16 octobre à Hyères en Essonne et le 24 à Gérardmer. Michel Jonas, la boîte de jazz sur votre radio ici. Place à Valérie Damidot et Éric Bastien qui sont maintenant avec Didier d'ici Picardie qui nous avoue une drôle de chose lors de son service militaire. J'espère que vous ne l'avez pas croisé. Et Marilyn d'ici Alsace qui a une technique bien à elle pour ranger et c'est radical.
1: Nous sommes au taquet avec Didier qui joue avec ici Picardie qui a 4 et Marilyn qui joue avec ici Alsace qui a 7. Alors, notre petit Didier, ah Didier, il lui est arrivé des bobos, il a souvent des petits trucs. Et oui, vers 10 ans, il paraît que t'es parti chercher des cerises dans l'arbre et que t'es tombé, mais t'es tombé pas n'importe où, t'es tombé où ?
2: Je suis tombé dans une grande touffe d'ortie.
1: Aïe, aïe, aïe, aïe, aïe, aïe, aïe, et alors ?
2: Je t'ai bien piqué.
1: Oh là là là là là là.
2: Je suis retourné à la maison en courant. Je me suis allongé dans le canapé et j'ai dormi toute l'après-midi.
1: Oh là là là là là là là là là là là là là là.
3: Sûr que c'était que des orties. Dormir toute l'après-midi.
2: J'ai peut-être mis du somnifère dans les orties.
3: Ah bah oui, parce que ça pique.
1: C'est horrible les orties, c'est terrible. Alors il parlait que pendant ton service militaire, on t'avait mis au service santé.
2: Oui.
1: Alors que tu avais fait des études de mécanique, donc bon, voilà. Et il paraît que oui. Tu as fait des piqûres pendant tout ton service, c'est-à-dire ?
2: Bah, chaque arrivée de contingent, il y avait des piqûres obligatoires à faire. Et donc, bah, j'ai fait 200 piqûres à chaque fin de mois, donc j'en ai fait, je sais pas, plus de 1000 pendant tout mon service militaire.
1: Ah bah, t'es devenu médecin alors, adieu la mécanique, hein ?
2: Non, j'ai même pas de brevet de secouriste.
1: Ah bah, c'est quand même étrange qu'ils t'aient mis à faire des piqûres alors que tu faisais de la mécanique, c'est dingue ça.
2: Ah mais ça c'est l'armée hein.
1: Ah bah oui, mais bon quand même, je sais pas trop si j'aurais eu confiance dans un mécanicien pour me faire une piqûre quand même.
2: Ah mais il y a personne qui était au courant hein.
1: Alors, mon petit Didier, c'est la question cash, c'est la question qui te permet de gagner 5 points.
2: Oui.
1: Donc, écoute bien, petite ambiance, tout ça. On part en Provence. Alors, écoute bien. Quelle préparation provençale à base d'olive, de capre et d'anchois se tartine souvent à l'apéritif ? Quelle préparation à base d'olive, de capre et d'anchois se tartine à l'apéritif ? Top chrono, 10 secondes.
2: Bah, je pense que c'est la tapenade.
1: Et c'est une bonne réponse. Alors ça vient de Marseille, elle tire son nom du mont provençal Tapeneau qui signifie capre. Elle est déclinée en noir ou en vert mais c'est très très bon hein, la tapenade. Bravo, ça fait 7 pour Didier.
3: Oh, ça donne faim. T'as pas envie d'une petite tapenade, Marilyn ?
4: Oui, si, si. J'aurais bien aimé la question, surtout.
3: Mais oui, je comprends. Mais... Non, t'inquiète pas, il y a d'autres questions qui arrivent. Et ta question, je suis sûr.
4: C'est vrai.
3: Oui, non, ça va aller. Elle est... T'es à combien, là ? T'es à 7 points, Marilyn, Didier ?
1: 7.
3: Ah, on est sur une égalité. Là, Marilyn, va falloir un petit peu se distinguer, on est d'accord. Alors, je voudrais revenir quand même sur ce dossier de la maniaquerie. Parce que on a évoqué ce côté bien rangé, tout ça. Bon, on en a parlé rapidement. Mais je découvre, parce que je vais un petit peu plus loin dans ma fiche, que c'est de pire en pire. Tu nous as pas tout dit, Marilyn. Attends, il paraît que tu vas jusqu'à souvent jeter les affaires des autres.
4: Non, mais oui,
3: mais ça
4: oh
3: va
4: là
3: pas
4: là.
3: Mais ça va pas bien.
1: Mais c'est-à-dire
4: non. Ben, je jette à la poubelle. Hein.
1: Mais pourquoi ?
3: Ben, parce que c'est pas bien rangé.
4: Ben, voilà, je veux ranger et puis surtout les cuillères après des yaourts.
3: Bon, tu jettes les cuillères à la poubelle ?
4: Voilà, avec le yaourt.
1: Ah oui, il y en a tellement.
3: Et les cuillères en argent, c'est... tout ça, c'est... t'as plus de service, quoi.
4: Trop rapide, hein, voilà.
1: Ah, voilà.
3: Non, mais, voilà. C'est-à-dire un papier qui traîne, un papier important, genre en ce moment, tu vois, c'est les impôts.
4: Voilà, voilà aussi, oui. Alors, les enfants, ça râle.
3: Poubelle.
4: Hein. Je suis chez eux. Oh là là.
3: Poubelle.
1: Parce que, excuse-moi, voilà, je viens d'entendre une phrase qui m'a interpellée. Tu dis chez eux, c'est-à-dire que tu fais le ménage quand tu es chez tes enfants ?
4: Bah, j'essaye, mais elles ne veulent pas. La fille, elle ne veut pas.
3: Alors, rappelons qu'Alexandrine a 43 ans, bien sûr, et Benjamin, 34 ans. Enfin, il s'appelle Tanguy, c'est leur deuxième prénom.
1: Mais excuse-moi, c'est normal qu'elle ne veuille pas, parce que si tu lui jettes ses affaires, c'est pas très sympa quand même.
4: Voilà, me dis, tu viens, mais tu ne touches à rien.
3: Voilà, j'ai encore un dossier. Là, j'enquête depuis tout à l'heure, je suis comme Doum Doum dans Les Traîtres. Faut avoir la ref. C'est quoi cette histoire de bouchon dévié ?
4: Ah, bah alors là, pareil. Hein. pareil, je jette le bouchon d'évier quand je fais la vaisselle. C'est souvent, on fait que acheter des bouchons d'évier.
3: Et pourquoi ?
4: Et puis je l'ouvre. Alors, après, c'est les égouts qui sont bouchés. Voilà, bon. Okay. Les égouts, quoi.
1: Eh bien, j'ai une pensée émue pour Alain, mari de Marilyn.
3: Voilà. Une pensée pour tous les bouchons d'évier aussi.
4: Il est près de moi, il vous entend.
3: Oui, oui, bah salut Alain.
1: On t'embrasse, Alain.
3: Voilà.
4: Bonjour.
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0: Vous écoutez ici Sia, Gimme Love, Valérie Damido et Eric Bastien sont à présent avec Lydia d'ici Loire-Océan. Lydia qui est allée une seule fois au ski et ça sera la dernière. Quant à Florian d'ici Normandie, il partage son amour d'un certain style de film qui ne plaît malheureusement pas vraiment à sa copine.
1: Alors, ah là là là là, notre petite Lydia, il paraît qu'un jour, une seule fois dans ta vie, tu as fait du ski. Pour faire, enfin, à la montagne, pour faire du ski. Parce que oui, ça a été une expérience très dure. Hein. Tu t'es totalement fait tirer par le tir-fesse, t'as pas pu rester debout. Donc, tu t'es fait tirer par le tir-fesse, et puis t'as descendu toute une piste noire sur les fesses. Qu'est-ce qui s'est passé ?
2: Bah, j'étais avec ma fille, c'est la première fois qu'on y allait, donc j'avais 45 ans. Et j'étais avec ma fille, elle me fait monter sur un télésiège, du coup, et arrivé en haut, on s'aperçoit que pour redescendre, c'était une piste noire. Donc moi, j'en avais jamais fait, j'ai dit, je descends sur les fesses.
1: Eh ben oui, mais tu t'es quand même, du coup, cassé le coccyx parce que t'es tombé sur une plaque de glace.
2: C'est en arrivant au bar, on devait aller boire un chocolat chaud, il y avait une plaque de glace que j'ai pas vue et je me suis vautrée.
1: Aïe,
2: j'ai cassé deux bâtons de ski pendant la semaine.
1: Oh là là là là là là, oui non, donc là on est sur, t'as jamais refait de ski en fait.
3: Non mais faut pas insister.
2: Non, je suis jamais retournée à la neige, non.
1: Ah mais en même temps,
3: c'est mieux.
1: Bah oui, si quand il va, tu te casses le coccyx et tu pètes les bâtons, c'est pas bien, on n'est pas bon. Par contre, t'as adoré la tour de l'enfer de Disney. Ça, tu t'as.
2: Ah ouais.
1: Ah là, tu t'es régalé là.
2: Ah ouais. Ah ouais. Mes enfants m'ont offert ça c'était mon Noël, là. Donc j'étais avec mon gars et ma fille, tous les trois.
1: Oh.
2: Ils m'ont offert un week-end là-bas, j'avais jamais été, c'était mon rêve d'y aller. J'ai pris mon courage à deux mains, j'ai dit, si tu te ramènes dans 10 ans, tu vas peut-être faire un AVC. Donc là, j'en ai profité, j'ai tout fait tant que j'ai pu. Et je suis rentrée vidée, mais hyper contente, avec des très bons souvenirs. Et j'ai pu voir le spectacle de la Reine des Neiges qui venait juste d'ouvrir. Et
3: oh non, oh non,
0: ah,
3: non,
0: délivré. Je ne mentirai plus jamais.
3: Non. Ça toute la journée encore.
1: C'est pour. Alors, je sais que c'est la Saint-Éric, mais un auditeur du Poitou nous a appelé pour nous dire vous êtes bien gentil, mais c'est aussi la Saint-Corinne.
3: Non, je ne partage pas, madame.
1: Bonne fête à toutes.
3: Saint-Éric aujourd'hui.
1: Corinne. Alors.
3: Ouais, bonne fête, Corinne.
1: Bonne fête, Éric. Bonne fête, Corinne.
3: Ouais.
1: Alors, ma petite Lydia, c'est la question à choix multiples. Je vais te poser la question, te proposer des réponses, et puis tu me donneras après les 10 secondes ta réponse, ton choix. Et tiens, je t'emmène. Hop.
3: Douchka ?
1: Ah non, c'est Karine Schaïl. C'est Karine Schaïl. Alors, écoutez bien. Aujourd'hui, lundi 18 mai, c'est la Saint-Éric, c'est la Sainte-Corinne, mais c'est aussi le début du tournoi de Roland-Garros. J'embrasse Benoît Paire qui va démarrer le tournoi. Alors, écoute-moi bien. À toi de me dire... Alors... Vraiment, de quoi est principalement composée la terre battue des courts de tennis ? De sable rouge, de briques pilées, de roches volcaniques ou de sueur d'Éric Bastien ?
3: Oh, c'est horrible !
1: Alors, de quoi est composée la mythique terre battue ? Sable rouge, briques pilées, roches volcaniques, sueur d'Éric Bastien. Oh, top wow. Chrono, 10 secondes.
2: J'aurais bien dit Eric, mais c'est un peu gros. Je vais rester sur la brique pilée.
3: Alors Eric est gros, j'aime pas trop l'association. Hein.
2: Oui, c'est vrai que j'ai pas le visuel, je m'excuse, je retire.
3: Ouais. Bon,
1: Eh bien oui, c'est de la brique pilée. C'est une fine couche de brique rouge broyée. C'est elle qui donne à tous ces terrains la couleur ocre et les rebonds magnifiques. Ouais. Voilà, allez, ça fait 3 points. Tu es à 6.
3: Et qui va faire un jeu 7 et match ? C'est mon Florian, c'est mon petit Gaulois, c'est mon Normand. Mais oui, mon Florian qui...
4: Oui.
3: Ouais, alors, on parlait de trucs qui fait un peu peur là, à Disney avec Lydia. Toi, t'aimes bien te faire peur aussi avec des films.
1: Ah.
4: Les films d'horreur, j'adore ça.
1: Ah, moi aussi.
3: Alors, Lucie, qui est ta chérie, aime pas trop ça, visiblement.
4: Non, elle aime pas trop ça, non. Elle veut pas trop regarder avec moi.
3: Ouais. C'est quoi tes films préférés, films d'horreur préférés, du coup ?
4: Oh là là, il y en a plein.
3: Hein, écoute celui-ci.
4: Il y a Saw, il y a...
3: Mais celui-là, là. Tu le reconnais, celui-là ?
4: Massacre à la tronçonneuse.
3: Mais oui, il est fort, hein.
1: Massacre à la tronçonneuse.
3: Oh là là là là là. Bon, pourquoi pas, c'est bien de se faire peur.
1: Moi, j'adore.
3: Ben oui. Tu as quelques défauts aussi. Tu t'emportes assez vite. Tu es un Normand. c'est logique. Oui.
4: J'aime bien avoir raison, mais j'aime pas avoir tort.
3: Ouais, je comprends.
1: T'aimes bien dire que le Mont-Saint-Michel est normand, mais bon.
3: Oui, bah oui. D'ailleurs, la réalisatrice nous a dit qu'Alain Barrière, qu'on écoutait tout à l'heure, était breton.
1: Eh oui, bien sûr.
3: C'est
1: bah oui.
3: Aujourd'hui. Hein. Tu t'emportes assez vite, je le disais. Tu es joueur, tu es taquin. Et en même temps, si tu étais un animal, tu serais quoi ? Et tout s'explique.
4: Le lion.
3: Eh oui, voilà, c'est ça.
1: Oh là là, mon Dieu, le signe astrologique d'Éric Bastien.
3: Eh bien sûr, ça rugit de plaisir.
4: Et moi aussi, c'est mon signe astrologique d'ailleurs.
1: Oh là là là là là là.
3: Salut Régis, votre mari aussi, qui est lion. Bah si, c'est vrai.
1: Oui, mon mari est lion, c'est vrai.
3: Bah oui, votre mari est lion.
1: Nous ne sommes pas mariés, je vous rappelle.
3: Oui, enfin bon, vous connaissez bien quand même.
1: Oui, 25 ans que je le supporte, qu'est-ce que tu veux faire ?
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1: Merci d'écouter votre radio ici. Les meilleurs moments d'Otake avec Valérie Damido et Eric Bastien. C'est jusqu'à 13h. Et on écoute la suite juste après Michel Berger. Il n'y a pas de honte sur votre radio ici.

0: Michel Berger dans la playlist d'ici, il n'y a pas de honte. Et si on faisait un petit quiz musical maintenant? Essayez de faire aussi bien, voire mieux, que Maud d'ici Touraine et Benjamin d'ici Poitou. Il faut découvrir les interprètes des titres sélectionnés par Éric Bastien et Valérie Damido sur votre radio ici.
1: Nous sommes avec Maud qui a 2 points, Benjamin qui a 1 point, Maud qui joue avec ici Touraine, qui habite à Charentilly. Et Maud,
2: Maud,
1: tu te tiens? On dort encore avec son doudou.
2: Bien sûr.
3: Oh là là.
2: C'est important.
1: Bah oui, mais je
2: te rassure.
1: Alors c'est quoi le doudou? Parce que je voudrais savoir.
2: C'est un petit bout de couverture en fait qui a plus de qui a plus de forme, mais le petit biais autour là qui est tout doux, qui réconforte, ça me fait du bien.
1: Mais attends, moi, ma fille a 33 ans, elle dort encore avec son doudou. Alors si tu veux, comment te dire.
2: Je pense qu'on est de plus en plus en fait, donc il faut qu'on se pose des questions peut-être.
3: Je vais rappeler le docteur Kirsek peut-être.
1: On ne vit pas dans un monde facile, j'entends.
2: Non.
1: C'est
2: réconfortant pour moi et que je dors bien.
1: Voilà.
2: Donc, doudou, je suis partout.
1: Eh ben, tu as bien raison. Voilà, tu pars en vacances avec, il est sous ton oreiller. Voilà. Bon.
2: Ouais.
1: C'est très bien. Comme ça, tu dors. Alors.
2: On va le savoir maintenant.
1: Ouh, c'est pas grave. Alors, mon chat, est-ce que tu chantes? Est-ce que tu fais du karaoké? Est-ce que tu. Tout ça.
2: Ouais, j'aime bien, mais je chante pas. Hein. Mais j'aime bien les blind tests. J'aime bien tout ça, en fait. À ici Touraine, j'aime bien participer à tout ça, en fait.
1: Ah, eh ben, ça tombe bien.
2: Pas trop vieux, hein. Pas des années d'EHPAD, hein.
3: Oh là là,
1: Alors chérie, là c'est pas du tout des années d'EHPAD. Et alors j'ai envie de te dire, c'est même des énormes tubes. Ça s'enchaîne, écoute bien, il y a deux artistes, deux filles qui vont s'enchaîner. Il faut que tu me donnes une ou deux. Enfin en tout cas, ça serait bien les deux, comme ça t'as 2 points. Écoute bien.
2: Ok.

0: tout. En plus, alors.
1: Alors, nous avons.
0: C'est Madonna.
1: Ouais.
0: Madonna et l'autre, je sais plus le prénom, mais en fait.
1: Baby One More Time.
0: One More Time. Ouais, elle est en cure de désintoxication.
2: Oh là.
0: Je sais plus.
2: Il a fait une belle pub, là.
1: Ben, tu nous as bien vendu Britney Spears.
2: Ouais, ouais.
0: Oh là là.
1: Like a Virgin. Bon, bah, ça, c'est Madonna.
2: Eh oui.

0: Eh ben, oh tu, là tu là. T'as quand même un point,
1: ah,
0: c'est déjà.
1: J'ai l'impression, hein. Ah ouais, ouais.
0: Bon, bah t'en as trois. Oui. Voilà.
2: 12h28, j'ai faim, je vais chez Benjamin parce que je sais que Benjamin adore cuisiner. Quelle est ta spécialité, mon Benjamin?
3: Le bourguignon.
2: Ah, oh, le bourguignon.
0: Non, non, non.
3: Tout simplement.
2: Comment tu fais un bon bourguignon? Ta petite recette à toi?
3: Déjà une bonne viande.
2: Ouais.
3: Une bonne viande et on n'est pas obligé de se ruiner. On peut aller chez son petit boucher à côté de chez soi. Déjà, il vous conseillera un super produit et puis au pire, en acheter moins, mais de meilleure qualité, quoi.
2: Ouais, bien sûr. Le bourguignon. Alors, il n'y a pas que ça, un côté spécialité.
0: Ah, le couscous, c'est dur à faire. Hein. La très bonne semoule, non, c'est du travail.
3: Non, ah oui, oui, mais sinon, c'est pas compliqué. Le plus long, c'est de préparer les légumes. Après, la cuisson, c'est long, mais c'est pas compliqué.
2: Ah, ouais.
0: Non, mais il faut bien soi. Travailler la semoule.
2: Oui, oui, oui, il faut qu'elle soit douce, oui, comme oui, ça, oui. Comme de la farine, c'est bien. Tu sais également préparer le pot-au-feu, pas de dessert.
3: Oui.
2: Par contre, si on revient chez toi...
3: Non, je suis pas bec sucré, non.
2: On emmènera les gâteaux, salé. Valérie. Vous notez, on doit aussi passer à Poitiers hein, cet été.
3: Oui, bah oui.
2: On a tout le périple.
3: On vient dire les filles qui doivent finir leur séjour pour aller jusqu'à Saint-Jacques, si elles ont fait tour Poitiers l'année dernière ou avant, si elles commencent à Poitiers, elles auront qu'à s'arrêter à la maison pour prendre un petit
0: café.
2: Tourner manège dans cette émission. Ah oui,
0: alors.
2: Comme célibataire, Benjamin. Bref.
3: Oui, mais pas Maud.
2: Oui.
0: Maud, elle n'est pas célibataire. Hein. Tu vas arrêter de vouloir marier tout le monde. Pose ta question.
2: Voici ton quiz musical. On a deux chansons, c'est mixé, c'est deux garçons. Pour le coup, à identifier, il y a deux points à gagner. On y va.

0: Alors, qui chante
1: t'as dit
2: Elton John.
0: Oui.
2: Et George Michael, peut-être Wham, quand il était à l'époque de Wham.
0: Ben voilà, Carlos Whisper, vérifions tout de suite, Elton John, bien sûr. Et le deuxième, c'est bien George Michael, ce qui fait 2 points de plus, Benjamin.
1: Allez, 3 points pour Mo, 3 points pour Benjamin.
0: On
1: vous
0: adore.
1: Êtes à égalité, vous êtes parfait.

0: Un des derniers titres de Bruno Mars, On My Soul, sur votre radio ici. Nous sommes toujours avec Maud d'ici Touraine, Maud dont la mère aime bien lui faire des blagues, heureusement qu'elle a de l'humour, et Benjamin d'ici Poitou qui n'a aucun sens de l'orientation, mais vraiment aucun, comme il le raconte à Valérie Damidot et Eric Bastien sur votre radio ici.
1: Alors, notre petite Maud, dis donc, il paraît que t'as une maman un peu sympa, un peu genre, je fais des blagues, l'air de rien.
2: Bien
1: il paraît
2: sûr.
1: Que quand t'avais 20 ans, ta maman t'a demandé d'aller acheter des tringles à rideaux dans un magasin.
2: Oui, c'est ça.
1: Et au moment de payer, qu'est-ce qui s'est passé?
2: Eh ben en fait, elle sait que j'ai un gentil caractère, en fait, et puis la caissière... Et du coup, elle m'a fait j'ai dû vider tout mon sac, je savais que j'avais rien pris. Et puis c'est tout, la caissière, elle s'est vraiment mise en colère et tout ça, je me suis mise en colère aussi. Je retourne chez ma mère, et t'es arrivée là, bah oui, elle m'avait collé les antivols dans mon dos, en fait. J'étais partie au magasin comme ça. J'étais pas contente. Bon, elle était bien contente.
1: Mais...
2: en même temps, c'est un petit jeu sympa, parce que je suis un peu, j'aime bien les bêtises, quoi. D'ailleurs, je lui fais un petit coucou à Claudine et à Patrick de Chouny, en fait. Ils sont contents comme ça.
1: Voilà, donc, parce que ça.
2: Contente. Mais bon, on aime nos mamans, hein.
1: Oui, on aime nos mamans. Bah, moi, oui.
3: C'est la fête des mères, d'ailleurs, dans quelques jours.
1: C'est la fête
2: bientôt,
1: des
2: bientôt.
3: Bah, c'est dimanche.
2: D'ailleurs, j'espère que mes enfants, ils entendent. Hein. C'est bientôt la fête des mères.
3: Ils comptent.
1: C'est dimanche, la fête
3: des mères. C'est pas dimanche, c'est dimanche d'après, ouais, c'est ça.
1: Alors.
2: D'après.
1: Oui. Le dernier dimanche du mois de mai, c'est la fête des mamans.
3: Exactement.
1: Pensez à vos mères qui ont souffert pour vous mettre au monde, bande de petits ingrats.
3: C'est l'occasion de rappeler que c'était la Saint-Éric hier. Bon,
1: voilà. Est-ce que
2: oui,
1: tu
2: vas me l'Éric.
1: Est-ce qu'il va me laisser en placer une ou pas? Je ne sais plus, là. Alors, écoute bien, là, t'as 3, il a 6, c'est la question à 5 points. Donc, il faut que tu la marques, il faut que tu l'emportes, tu vas l'emporter. Allez. T'es au taquet, vas-y, ma chérie. Écoute bien. Quel chanteur français était surnommé l'homme à tête de chou? Quel chanteur français était surnommé l'homme à la tête de chou? Top chrono, 10 secondes.
2: Peut-être Serge Gainsbourg, peut-être?
1: Eh oui, c'est Serge Gainsbourg, bien sûr, parce que... En fait, il a sorti un album en 1976, inspiré d'une sculpture qui représente un homme à la tête de chou. J'ai ce vinyle à la maison, c'est très très beau. Et donc, c'est lui, l'homme à la tête de chou. Tu as 5 points de plus, tu passes à 8.
3: Benjamin, il y a un domaine dans lequel tu es nul. J'adore. C'est quoi?
4: Rappelle-le-moi parce que ça me parle pas. Je sais que là-dedans, dans la mémoire, que je suis nul.
3: Eh bien, c'est l'orientation. Voilà, t'aurais pas
4: pu
3: faire.
4: Oh là là, oui, mon Dieu.
3: Voilà.
4: Oui, je m'étais perdu dans mes réflexions.
3: Ah mais non, oui, toi, l'épreuve de Koh-Lanta d'orientation, c'est pas possible.
4: Ah oui, non, je trouverais même pas l'aéroport pour aller dans l'avion. Donc,
3: D'accord.
4: Non.
3: Te voilà parti en forêt, la cueillette, hein, bien sûr, des champignons.
4: Et là,
3: t'as tourné combien de temps dans cette forêt?
4: Les heures passent, le soleil se couche et mon pauvre Benjamin était perdu dans les bois comme un couillon.
3: Ah non, mais le soleil se couche, c'est-à-dire que tu as quand même tourné, a priori, 5 heures dans la forêt pour retrouver ta voiture.
4: Aisément, tout à fait.
3: Et finalement, t'as trouvé une route?
4: Oui, voilà, j'ai trouvé une route, je suis remonté sur 1 ou 2 kilomètres, j'ai trouvé des maisons, et puis j'ai pu retrouver mon chemin après, grâce aux gens qui habitaient pas loin des bois.
3: Ouais, non, là.
4: Bon. Et puis la flippe, quoi, quand la nuit commence à tomber, là.
3: Eh bien sûr,
4: on est loin de chez soi. Et...

0: Ouais, je sais. À l'époque, on n'avait pas de téléphone portable, alors les signaux de fumée, ça passe pas dans les forêts. Enfin, faut éviter de faire du feu en forêt, mais... Non, c'était...
1: Bon, puis Benjamin,
0: j'ai eu la peur de ma vie.
1: Quand t'avais 18 ans, tes parents ils t'ont dit de pas la prendre, cette deux chevaux.
0: Ben oui. Non, c'était la Mégane, la deux chevaux, c'était ma voiture à moi.
1: Ben oui, mais on t'avait dit de pas toucher la voiture. Qu'est-ce que t'as fait?
0: Ben oui, ben non. Ben, je l'ai prise.
1: Ah oui, mais tu l'as prise, mais tu l'as mis dans un mur, surtout.
0: De chez planté. Ah oui, elle était explosée. Du pare-choc avant au pare-choc arrière, il n'y avait pas un centimètre carré de tôle qui était
1: pas... Une belle Mégane. En fait, ses parents étaient partis en vacances. Et lui, il s'est dit, je vais choper la belle Mégane. Et il voulait faire un petit tour, quoi. Mais ça a été... Ouais, t'as dû drôlement te faire gronder, hein, Benjamin.
0: Quand les parents ont vu l'état de la voiture, ils étaient plus rassurés que quand j'allais bien. Quoi.
1: T'as des parents qui sont...
0: Ouais, cool. Ouais.
1: Allez, voici ta question à 5 points. Question cage, pas de proposition de réponse. Un extrait pour t'aider. Himalaya, c'est Johnny Hallyday. Quel personnage folklorique vit, selon la légende, dans les montagnes de l'Himalaya? Top chrono, 10 secondes.
0: Serait-ce le Yeti?
1: Attends, c'est moi qui pose les questions, là. Tu me demandes si serait-ce le Yeti?
0: Oui, tout à fait.
1: Écoutez, je vais vous répondre, Benjamin. Oui, c'est le Yeti, l'abominable homme des neiges, qui est le poilu gigantesque, objet des récits dans Tintin, notamment, dans l'île Noire. Oui, c'est bien le Yeti. Bravo.

0: Johnny Hallyday et Carmel, j'oublierai ton nom dans la bande son d'ici. Allez, à suivre dans quelques instants Catherine d'ici Loire-Océan, qui n'est pas du tout douée en ski, et Christophe d'ici Brézizel, qui aime beaucoup un des personnages de Star Wars. A tout de suite avec Valérie Damido et Eric Bastien sur votre radio ici.
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2: Notre Catherine qui chante, qui coud, qui peint, qui marche, qui saute en l'air, qui danse, oh là là là là là là, mais qui n'est pas très très douée en ski. Ah là là là là, il paraît que donc ton mari t'a emmené au ski, t'en as jamais fait bien évidemment, et tu te retrouves en haut de la piste, et t'as dévalé la piste en arrière en fait, hein. Comment tu t'as fait?
3: Ben en fait, j'ai essayé de me retenir à des poteaux, mais les poteaux, c'était pour indiquer le chemin. Alors, ça ne tenait pas du tout, je l'ai ramené dans les mains à chaque fois, et j'ai fini dans le filet.
2: Ah oui, d'accord, écoute, c'est super. C'est bien, tu t'es pas fait mal, quand même.
3: Ah non, pas du tout, non. C'est comme pour le tire-fesse, hein. On me dit, tu tiens bon, oui, je tiens bon, j'ai pas lâché, mais j'étais pas dessus.
2: Ah ben voilà.
3: J'étais complètement à côté.
2: Mais c'est très dur le tire-fesse, on pense que c'est simple, mais pas du tout. C'est très compliqué.
4: La neige, elle est trop molle.
2: Et oui, j'ai trop mal. Alors, mais tu as refait du ski depuis, c'est pas resté...
3: Oui, une fois.
2: Ah oui, d'accord.
3: Une fois, et j'ai descendu une noix sans savoir que j'avais descendu ça.
2: Ah c'est magnifique, voilà, te voilà skieuse maintenant. Alors il t'est arrivé une petite aventure quand tu as été voir ta fille en Chine, parce que tu es partie toute seule visiter la cité interdite, et alors là, pas de chance, t'es ressortie par une autre porte que celle par où t'es entrée. Qu'est-ce qui s'est passé?
3: Eh bien, comme je ne parle pas anglais ni chinois, je ne pouvais pas rentrer chez moi. Je n'avais plus la même orientation, quoi. Je ne savais pas, puis ma fille ne pouvait pas m'aider au téléphone. Bon, j'ai fait confiance. Moi, je fais très, très confiance aux gens. Et ben, je suis revenue une heure et demie après devant la porte de ma fille. Et là, j'ai dit waouh.
2: Ah oui, t'as fait un petit...
3: Je dirais que j'ai eu peur, hein, quand même. Hein. J'avais des larmes aux yeux, hein, parce que je me suis dit, mince, comment je vais rentrer?
2: Oh là là.
3: En fait, j'avais pris le taxi, mais ce jour-là, il pleuvait tellement que j'étais mouillée. Et les taxis ne nous prennent pas quand on est mouillé.
2: Ah, sympa. Bon, du coup, t'as mis une heure et demie pour rentrer chez ta fille, quand même.
3: Oui, mais je suis rentrée vraiment devant la porte.
2: Eh ben ça, c'est magnifique.
3: J'ai fait confiance au monsieur qui a dit au chauffeur et puis à la personne de derrière, parce qu'ils sont deux dans le bus, hein. Qu'il fallait pas que je descende, qu'il fallait que j'attende, et elle m'a fait reprendre un autre bus, et je suis revenue une heure et demie après.
2: Magnifique.
3: Devant la porte.
2: Alors, tu vas essayer de marquer 5 points, c'est la question cash, oui. Et tiens, une petite ambiance.
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4: Oui.
2: Alors, l'encre de tes yeux, on va parler d'encre. Autrefois, qu'est-ce qu'on utilisait pour absorber l'encre et éviter les bavures lorsqu'on écrivait au stylo plume? Qu'est-ce qu'on utilisait pour absorber l'encre et éviter les bavures quand on écrivait au stylo plume? Top chrono, 10 secondes.
3: Un buvard,
2: est-ce que c'est une bonne réponse? Oui, c'est une bonne réponse. Et oui, on s'en servait pour absorber l'excès d'encre, et puis comme ça évitait les taches. Et l'effaceur, bravo, tu as 5, ça te fait 7 points.
4: Et on embrasse Philippe, évidemment. Philippe Buvard. Bon, c'était. Je rends hommage aux grosses têtes. Hein. On est digne des. Si.
2: Non, je regarde Basile, ça va, il n'a pas l'air de trop souffrir aujourd'hui, mon petit Basilou. Je suis avec toi, chérie, tu sais que je t'aime, mon Basile.
4: Plus de 90 ans, Philippe Buvard qui vit dans le sud.
2: C'est Basile qui a 90 ans.
4: Non, ça va, Basile, il est jeune. Christophe, alors vous savez quoi? Christophe, il aimait déjeuner avec ce monsieur. Dark Vador, tu te perds.
2: Christophe, t'aimerais déjeuner avec Dark Vador?
4: Mais oui, parce qu'il est fan de Star Wars, Christophe.
2: Oui, mais tu pourrais.
6: Ouais, j'aimerais bien.
2: Mais tu pourrais manger avec, je sais pas, Leia, avec Harrison Ford, je sais pas.
4: Ah non, mais il a le porte-clés. Ouais, mais... La tasse.
6: Oui, Dark Vador, il a une prestance.
4: Bon, alors, ça ne s'arrête pas là, l'histoire de Dark Vador, parce qu'il adore se déguiser. Hein. Ah oui, non, Christophe,
2: et. Mais en quoi
4: Catin, à ton avis.
2: En Dark Vador.
4: Évidemment, raconte quand tu t'es déguisé en Dark Vador.
6: Alors oui, on avait une soirée déguisée comme tous les ans chez des copines, et puis du coup il fallait trouver un costume. Le thème c'était se déguiser dans un personnage connu.
4: D'accord.
6: Et du coup, comme j'aimais bien Dark Vador, j'ai fabriqué le costume de Dark Vador.
2: Ah.
4: Alors.
6: Voilà.
4: Le masque, le sabre laser, tu l'as trouvé sur un site Vinted, pour ne citer que lui. Mais attends, raconte ce que tu as fait quand même pour voir la fameuse voix. Tu as fait un truc particulier.
6: Oui, alors sous mon costume que j'ai fabriqué, j'avais téléchargé sur mon téléphone la marche de l'empereur et puis la marche impériale et puis derrière il y avait la respiration de Dark Vador et j'avais glissé une petite enceinte Bluetooth et que je faisais marcher sous le costume quoi. Donc il y avait la respiration. Donc je suis arrivé comme ça. Voilà.
4: Génial. Allons, c'est génial.
6: Je suis arrivé comme ça.
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Il sera le 2 septembre à Foire-en-Seine, à Châlons-en-Champagne, puis en tournée dans toute la France. Claudio Capéo, un homme debout. 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

0: Véronique Sanson qui sera le 3 octobre à Vichy. Besoin de personnes sur votre radio ici.
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0: Bonjour à toutes et à tous, j'espère que vous allez bien. Ce matin, l'équipe d'ici des 5h, c'est Saveria au standard, Ange à la technique, Emmanuel à la rédaction en chef et Valentin Bertrand aux infos. Bonjour Valentin.
2: Bonjour Catherine, bonjour à tous.
0: Ce matin, Valentin, retour sur le premier débat de la présidentielle.
2: Et ce tour de chauffe pour les 7 principaux candidats réunis hier devant un parterre de patrons.
0: Et puis, manger au restaurant, c'est sympa, mais ça peut vite coûter cher. Heureusement, Valère Correa a des idées pour faire baisser la note. 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
0: Très bon vendredi avec votre radio ici. Vendredi 28 août, il est 5h. Les informations, Valentin Bertrand. Les retraites et la dette au cœur du premier grand oral de la présidentielle.
2: 7 candidats face à face pendant 3 heures devant 6000 patrons. Ce premier débat organisé hier par le MEDEF sur le cours central de Roland-Garros a jeté les bases de la campagne à venir. Avec pour Marine Le Pen une mission, rassurer le patronat, Hélène Terzian.
3: Après des atermoiements au sein du RN, Marine Le Pen se savait attendue sur les retraites. Fini les réflexions envisagées par Jordan Bardella. Elle défend sa réforme initiale, un choix de société, dit-elle.
4: Tous ceux qui ont commencé à avoir un emploi avant 20 ans cotiseront 40 ans et partiront à 60 ans. Puis, progressivement, on arrivera à un âge légal de 62 ans.
3: Mission délicate pour celle qui, de l'aveu même d'un de ses lieutenants, doit rester mariniste, c'est-à-dire social-étatiste. Tout en se montrant responsable, Marine Le Pen propose un plan drastique de réduction de dépenses.
4: Nous présenterons notre trajectoire de rétablissement des finances publiques avec 125 milliards d'euros d'économies.
3: Applaudie lorsqu'elle affirme que l'État doit baisser son train de vie, elle appelle enfin les patrons à s'éloigner des caricatures autour de son programme.
4: Jugez sur ce que vous lisez, sur les engagements que nous prenons, et pas sur ce que vous pouvez entendre de ci, de là, qui est souvent effectivement assez éloigné de la réalité.
3: Merci. Marine Le Pen voit toutefois le départ d'un des proches conseillers de Jordan Bardella, le libéral François Durvy, qui faisait jusque-là le lien entre le RN et les patrons.
2: Hélène Terzian, des pare-brises transpercés par la grêle dans le Doubs, des toits envolés en Saône-et-Loire et des arbres sur les voies ferrées en région parisienne. Les orages fulgurants de cette nuit ont fait des dégâts matériels, mais pas de blessés graves à signaler ce matin. Il reste 14 départements de la Haute-Loire au Bas-Rhin en vigilance orange avant le prochain bulletin de Météo France, attendu dans une heure.
0: Après la tornade dans l'Aude, la rentrée scolaire maintenue.
2: À Poma, où l'école a été en grande partie détruite, le maire annonce avoir trouvé une solution. Les élèves de la commune vont pouvoir reprendre les cours dans une école provisoire à Coufoulins, à une quinzaine de kilomètres de la commune. Dans plusieurs académies, par contre, la rentrée s'annonce perturbée après une cyberattaque des serveurs de l'éducation nationale. Ils ont été débranchés par précaution en Corse, autour de Toulouse et autour de Nantes, avec pour les professeurs les mails bloqués et pour les familles des démarches en ligne impossibles. Résultat, toujours pas d'inscription pour la fille d'Alice à 4 jours de la rentrée. Ça préoccupe forcément cette maman tout juste arrivée au Mans, jointe hier par Issimène.
5: J'ai ma petite fille qui va rentrer au CP. On a fait une préinscription à la ville du Mans. Malheureusement, avec la cyberattaque, on ne peut pas l'inscrire en direct à l'école. On va devoir certainement faire des formulaires papier et il en est de même pour tout ce qui est périscolaire. On n'arrive pas à joindre l'école pour le moment. Ce que l'on va faire, c'est qu'on va imprimer tous les papiers pour faire une inscription et tenter de se rendre à l'école demain. Ça rajoute beaucoup de stress. Déjà que c'est pas facile, c'est une étape particulière et de déménager et une rentrée scolaire en CP pour une enfant. Donc ça nous rajoute, nous, en tant que parents, beaucoup de stress. De pas savoir où va être notre enfant, si elle va pouvoir bien manger, si le soir elle va pouvoir bénéficier du périscolaire. Et également, on aimerait bien lui acheter ses petites fournitures scolaires avant mardi prochain.
2: Alice, cette maman qui attend donc de pouvoir inscrire sa fille au Mans. Le député insoumis de Marseille, Sébastien Delogu, est sorti de garde à vue hier soir après 8 heures d'audition. Il est convoqué en novembre où il sera jugé pour outrage envers des policiers. Il est accusé de les avoir insultés arrêter et bloquer leur accès à son immeuble en début de semaine. Le député a de son côté porté plainte contre X pour injures et violences physiques.
0: Des retrouvailles réussies pour Victor Wembanyama et les Bleus à Bercy.
2: 2 ans après la finale des JO de Paris 2024, retour gagnant de l'équipe de France de basket à Paris. Victoire hier, 92-67 contre la Slovénie pour ce match de qualification avant la Coupe du Monde organisée dans un an au Qatar. Xavier Monferrand, les Bleus font donc un pas de plus vers ce mondial.
6: Quand on demande à Victor Wembanyama s'il a aimé ses retrouvailles avec Paris,
7: ouais, toi.
6: Difficile de lui dire le contraire. Des Bleus solides et victorieux avec un Wemby à 22 points.
7: On a bien travaillé, on a pris le match sérieusement, on a abordé tous les cartons plus ou moins comme il faut. C'était pas parfait, mais c'est un pas en avant.
6: Un pas de géant, même aux côtés de son pote Maxime Reynaud, le pivot des Kings de Sacramento, vit sa première campagne avec les Bleus et ça donne envie de revenir.
8: Bah, ce qui est important pour nous, c'était de gagner les matchs. Ça, c'était la première chose et c'est ce qu'on est en train de faire pour l'instant, les matchs qui comptent. C'est-à-dire la Slovénie et ensuite la Suède dimanche. Et puis après, bah, naturellement, on crée plus d'automatisme au fur et à mesure du temps. Honnêtement, là, ouais, je pense que les gars se sentent bien, le groupe vit bien, donc que du positif.
6: Les Bleus ont déjà un pied à la Coupe du Monde, mais à savoir quand ils seront officiellement qualifiés, le sélectionneur Frédéric Fautoux l'avoue.
9: Pour être très sincère, j'en sais absolument rien. Je ne sais pas, je dis le plus tôt possible. Je suis désolé.
6: Bon, en gros, si les Bleus font le boulot en Suède dimanche, ils pourront valider leur ticket dès les prochains rendez-vous internationaux à la fin du mois de novembre.
2: C'est pas encore fait, mais c'est quand même bien
0: on
2: parti.
0: On y croit, Valentin.
2: Catherine, on jette tout de suite un coup d'œil dans le
0: oui,
2: ciel.
0: Oui, on y croit un peu moins, là, du
2: voilà,
0: coup.
2: C'est perturbé aujourd'hui.
0: C'est ça. Ce matin, le temps est très orageux sur une majorité du pays. Seule la Corse et l'extrême sud-ouest devraient être épargnés. Je vous rappelle qu'il y a une vigilance orange aux orages dans 14 départements. Cela va du Bas-Rhin à la Haute-Loire en passant par la Côte d'Or et le Jura. Pour les températures, ce matin à Amiens, Aurillac, 17 degrés, Brest, 18, Paris, Limoges, 19, Bordeaux, 20, Auxerre, 22, Nice, 29, oui, 29 ce matin à Nice. Cet après-midi, les orages devraient se dissiper un peu et se concentrer sur la Bretagne, l'Île-de-France et la Provence-Alpes-Côte d'Azur. Pour les températures cet après-midi, on gagne quand même quelques degrés. On ira jusqu'à 26 dans la moitié nord, de 21 à 26 dans la moitié nord et de 26 à 34 dans la moitié sud. 34 étant pour la Corse. Corse qui est en vigilance orange canicule. Et puis demain, le ciel devrait être moins agité. Enfin, on l'espère, c'est ce qu'annonce Météo France. Et le soleil reviendra par le sud du pays.
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0: Et pour se réveiller, Calogero, je joue de la musique sur votre radio ici.

0: Calogero qui est sur scène ce soir et demain au Parc des Oiseaux de Villars-les-Dombes. Je joue de la musique sur votre radio ici, 5h10. Bon réveil.
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0: Valentin, il y a quelques jours en Italie, une cliente a eu une drôle de surprise en lisant la note qu'elle a eue à la fin de son repas. Le problème, c'était pas le montant, mais l'annotation qui était mentionnée. Je cite, hein, « Une vraie casse-couille, celle-là, brûle les œufs et crache dedans. » C'est sympa, non ?
2: Ah ben oui, oui.
0: Voilà. Alors en fait, la cliente avait simplement demandé à ce que ses œufs soient brouillés et bien cuits et servis sans salade. Alors figurez-vous que le jeune serveur qui a pris la commande, lui, il a interprété ça un petit peu différemment, comme vous avez pu le comprendre. Il a mis donc un petit mot au cuistot qui n'était évidemment pas destiné à être mentionné hein, sur l'addition. Voilà. La famille de la cliente est bien sûr partie très fâchée. Elle a refusé les excuses du manager et la proposition de leur offrir le repas, et elle a posté sur internet la fameuse addition.
2: Avec on peut pas voir... beaucoup d'étoiles, on imagine.
0: Non, voilà. On peut voir le petit commentaire. Alors, le très jeune serveur, il avait 17 ans, il a été licencié, puis réintégré quelques jours plus tard, parce que bon, on lui donne une seconde chance quand même.
2: Oui.
0: Voilà, donc il faut être sympa au resto avec les serveurs, Valentin.
2: Oui, vaut mieux, visiblement.
0: On sait jamais ce qui peut se passer. Bon, sinon, ce matin, Valentin, on revient sur le grand concert caritatif organisé hier soir pour les sinistrés du feu de la Gironde.
2: Il a permis de récolter 1 300 000 euros et d'amener aussi un peu de légèreté, plus que bienvenue. Reportage à suivre dans les toutes prochaines minutes.
0: Et puis, pour la musique, d'ici 5h30, on aura Survivor. Survivor, qu'on retrouve d'ailleurs sur la bande originale du film Rocky 4. 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Et pour faire des économies, c'est Valère Coréard qu'il vous faut. Il est maintenant avec nous sur votre radio ici. Bonjour Valère Coréard, chaque jour avec vous un bon plan pour notre pouvoir d'achat. Aujourd'hui, on va parler restaurant sans plomber l'addition.
3: Parce qu'un bon repas à l'extérieur, ça fait plaisir, mais la note grimpe vite parfois, hein, en moyenne 25 à 30 euros par personne en France, bien plus dans les grandes villes, alors autant dire qu'un dîner en couple peut rapidement dépasser les 70 euros. Mais bonne nouvelle, il y a des solutions pour faire baisser un peu l'addition, que ce soit au restaurant ou à la maison d'ailleurs, à condition d'avoir les bonnes adresses sur Internet.
0: Et concrètement, Valère, comment ça marche pour payer moins cher ?
3: L'application la plus connue reste The Fork. Le principe est simple. Hein. Vous réservez votre table via l'application et selon les établissements partenaires, vous bénéficiez de 20, 30, parfois 50% de remise, hors boisson en général. À chaque réservation, vous cumulez aussi des points de fidélité qui sont appelés des yums que vous transformez ensuite en réduction supplémentaire. Autre piste, Too Good To Go. Ici, il ne s'agit pas d'une remise sur l'addition, mais de sauver les invendus de restaurateurs ou de traiteurs à petit prix. Vous payez quelques euros et vous repartez avec un panier surprise. Vous ne choisissez pas forcément votre plat, mais vous divisez la facture par 2, 3, voire 4, et puis vous contribuez à réduire le gaspillage alimentaire. Et puis, il y a certaines applications de livraison comme Uber Eats ou Just Eat qui proposent régulièrement des codes promo ou encore des réductions de bienvenue. Et ça, bien sûr, c'est pas le même plaisir qu'un repas en salle, mais enfin, ça reste un bon moyen de limiter la dépense tout en se faisant plaisir. Résultat, en combinant ces solutions, vous pouvez économiser facilement 10 à 15 euros par repas, hein, soit plusieurs centaines d'euros par an si vous y allez souvent. Une vraie bouffée d'air pour le budget loisir, sans se priver de bons moments autour de la table. Si vous aussi, vous avez des bons plans resto d'ailleurs, écrivez-moi, comme ça, ça va aider tout le monde. Mon mail, c'est parici.leséconomies@radiofrance.com.
0: Merci Valère Coréard pour ces bonnes idées qui sont à réécouter sur ici.fr, comme tous les autres bons plans de Parici Les Économies.
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0: 5h15, quart, Valentin Bertrand, opération réussie pour le grand concert caritatif après le méga feu de Gironde.
2: Oui, plus d'1 300 000 euros récoltés pour les sinistrés, pour les 240 familles dont la maison a été totalement détruite par les flammes et pour tous les autres dont une partie de la vie a brûlé. Ce concert organisé en un temps record par Pascal Obispo a mis du baume au cœur hier soir à l'Arena de Bordeaux, Marie Mutricy.
5: Un moment de communion, bienvenue. Un grand karaoké collectif spontané quand Mathieu Chédid dirige les 10 000 spectateurs. Les chansons de Gaëtan Roussel, de Zazie, de Julien Clerc, de Gims, reprises à tue-tête. L'expérience collective a beaucoup plu à Hélène de Sissac dans le Médoc, bénévole pendant le sinistre.
6: Les gens chantaient, je pense que les gens avaient besoin de s'éclater et je pense qu'ils avaient besoin de se changer les idées. Donc là, ce soir, ça a été fait. C'était de faire la fête avec tout le monde.
5: Fred, un habitant de Teuillac près de Blaye, ressort aussi ravi.
7: J'ai plus un seul mot, j'ai plus de voix, j'ai plus rien. On a tout donné ce soir. Les gens, ils ont donné aussi bien par des dons, mais par leur présence aussi à ce concert, et ça a vraiment été magique.
5: Il avait dessiné avec sa femme un t-shirt fait maison pour remercier les pompiers, longuement applaudi au début du spectacle. Cyril est monté sur scène comme ses collègues des Landes.
8: L'atmosphère est différente, les gens autour sont joyeux, on se retrouve dans d'autres conditions, dans de meilleures conditions, on va dire.
5: Les soldats du feu salués par Gauvin Serre.
9: Oui, qu'elle tombe pas dans le panneau de ceux qui promettent tout là-haut, mais qui porteront jamais de leur vie la moindre lance incendie.
10: J'ai réécrit un petit peu ma chanson pour vue. J'ai adapté les deux derniers couplets en essayant de soutenir à la fois tous les gens qui sont sur le front en première ligne, les pompiers, et qui sont malheureusement pas forcément soutenus par les gens qui sont tout en haut de la pyramide au quotidien. Donc je pense que c'est important de le rappeler. Ouais.
5: Quasiment 3 heures de musique pour remonter le moral. Ça compte aussi pour la chanteuse Zazie.
11: Récolte des sous, il y a les ventes de t-shirts, tout ça, il y a une diffusion sur une chaîne nationale, ça suffira pas à reconstruire toutes les maisons. En revanche, ça peut-être met un petit bûche dans le moral de ces gens qui sont découragés et terrifiés de recommencer leur vie, voilà. Donc c'est ce qu'on sait faire, nous, dans l'urgence aussi, mais avec de la joie.
5: Ce qui serait encore plus terrifiant, ça serait d'oublier ce qui s'est passé cet été, lance-t-elle au public.
2: Gains de cette soirée seront redistribués par la Fondation de France qui poursuit en parallèle sa collecte en ligne soutenue par toutes les antennes de Radio France. Cette collecte a dépassé les 5 millions d'euros.
0: 5h18, dans quelques minutes, Patrice Gascoigne sera avec un ancien vainqueur de la Star Academy, mais d'abord musique, Survivor, Burning Heart sur votre radio ici.

Survivor avec Burn Your Heart sur votre radio ici à 5h21. Et bon anniversaire si vous êtes né un 28 août comme le réalisateur et auteur de bande dessinée Johan Sfar, 55 ans. L'acteur canadien Jason Priestley, inoubliable Brandon Walsh dans la série Beverly Hills, il a 57 ans aujourd'hui. Et puis c'est aussi l'anniversaire de la chanteuse Shania Twain.

0: Shania Twain, bon anniversaire également au réalisateur David Fincher, 64 ans. Et puis cela fait déjà 9 ans que Mireille Darc nous a quittés. Bonne fête aux Augustins et Augustines qui nous écoutent. Le dicton du jour à la Saint-Augustin, les orages sont proches de la fin. Eh bien, c'est tout ce que l'on espère. Que regardiez-vous à la télé dans votre enfance? C'est ce que Patrice Gascoigne va demander à un ancien vainqueur de la Star Academy sur votre radio ici.
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0: Bonjour Patrice Gascoigne. Alors aujourd'hui, dans les coulisses TV, vous êtes parti à la rencontre d'un ancien vainqueur de la Star Academy, aujourd'hui musicien reconnu, un doux rêveur qui prête sa voix au cinéma à un héros de dessin animé.
2: Allez, on remonte le temps, nous sommes en 2008 et voici celui qui va gagner cette année-là, la Star Academy. Il s'appelle Moziman et depuis il a fait un sacré bout de chemin. DJ, producteur, chanteur, animateur, chroniqueur chez nos amis de France Inter, invité partout à la télévision. Et depuis mercredi, il est la voix d'un dessin animé au cinéma, Tad l'Explorateur et la Lampe Magique. Tad l'Explorateur qui va rencontrer Archéo Robot, le personnage à qui Moziman prête sa voix. L'occasion de lui demander d'essayer de se souvenir de la télé de son enfance. Qu'est-ce qui vous revient, Moziman?
3: Je te parle probablement tout de suite des Minicum. Il était une fois la vie. Ça, c'est vraiment mes Madeleine de Proust ultimes.
2: Moi, on m'a dit aussi un certain Denver le dinosaure.
3: Oh, j'adorerais Denver. Mais parce que tout ce que je te cite là, c'est lié à des musiques. C'est moi le dernier dinosaure, Minicum. Oh, je peux te faire un medley. En fait, ce serait ça mon dream track. Ce serait tous les trucs de mon enfance.
2: Alors, on me dit dans l'oreillette que votre émission préférée, c'est L'Amour est dans le pré.
3: Bien renseigné, l'oreillette. C'est une de mes émissions préférées. Peut-être avec Koh-Lanta et puis la Starac, j'aime bien. Mais c'est vrai que ça me rappelle mon enfance. Je viens d'un village où il y a plus de vaches que d'habitants. Entre la Haute-Savoie et la Suisse allemande, j'ai grandi vraiment entre les deux. Et que ce soit la version française d'ailleurs avec Karine Le Marchand ou la version suisse-allemande, exceptionnelle.
2: C'est quoi? C'est la ruralité ou c'est ce petit côté la quête d'amour qui vous plaît?
3: Je crois que c'est la simplicité des gens. J'ai le sentiment que dans les villages et dans cette ruralité, les gens trichent pas. On n'a pas cette espèce de folie urbaine qui nous crame le cerveau là.
2: Parce que finalement, sans la télé, est-ce que vous auriez pu faire ce personnage, cette voix d'archéo-robot dans la nouvelle aventure de Tad au cinéma?
3: C'est une bonne question. Peut-être pas. De toute façon, si on part du point de départ qui est la Star Academy, qui a changé ma vie, je dirais que oui. Surtout que ce petit robot, il est doté d'une intelligence artificielle exceptionnelle, nouvelle génération, et qui, je crois, d'ailleurs, se nourrit aussi beaucoup des médias et de la télé. Il y a plein de références, ne serait-ce que dans sa manière de faire des blagues, par exemple, qui sont très télévisuelles.
2: Voilà, vous saurez que Moziman adore L'Amour est dans le pré et qu'on retrouve sa voix au cinéma dans le film d'animation Tad l'Explorateur et la Lampe Magique. Quant à moi, la magie, c'est que je reviens demain pour de nouvelles coulisses télé.
0: Des coulisses TV qui sont à Fort Boyard avec Cyril Ferraud. Merci Patrice Gascoigne. Dans l'histoire de France, il y a quelques révoltes et révolutions. Eh bien, figurez-vous que certains se sont faites en jupon. Stéphane Bern vous explique pourquoi, juste après un des derniers titres de Céline Dion, qui est bientôt en concert à Paris. Bonjour, pardon, merci sur votre radio ici, 5h25.
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0: Le dernier titre de Céline Dion écrit par Icard. Bonjour, pardon, merci sur votre radio ici. Chaque jour avec ici un peu d'histoire avant l'actu avec Stéphane Bern. Et ce matin, on voyage au temps où des paysans se déguisaient en femmes pour mener une guérilla contre l'État français.
1: Des demoiselles surgissent la nuit avec jupons et fusils et une profonde envie d'en découdre. On a connu des soirées costumées moins agitées. Direction le Couserans, au sud de l'Ariège. Ici, la forêt fait vivre tout le monde. On y prend le bois pour l'hiver, on y fait paître les troupeaux et on y nourrit les cochons. Mais en 1827, catastrophe. Le nouveau code forestier interdit aux paysans de couper du bois et de faire paître les bêtes librement. Bouh ! Enfin, autant dire qu'on leur retire à peu près leur garde-manger, leur chauffage et leur patience. Dans les villages, c'est une déclaration de guerre. La résistance s'organise et elle choisit une méthode inattendue, le déguisement.
2: Oh là là là là, ça va pas du tout.
1: Parce que quand il ne reste plus beaucoup d'espoir, il reste toujours un dressing. La nuit, des hommes débarquent habillés en femmes. Robes, chemises blanches, visage noirci au charbon, voix forcée en falsetto. Un mélange de carnaval et de commando.
3: Au bal masqué, olé, olé.
1: On les appelle les demoiselles. Elle désarme les gardes forestiers, brûle les registres administratifs, démonte les clôtures et distribue quelques coups de bâton. Le plus humiliant pour le pouvoir, impossible de les arrêter. Les villages protègent les insurgés. Les soldats tournent dans les montagnes en vain. Niveau cache-cache, les Ariégeois étaient très forts. L'État finit par envoyer jusqu'à 2000 soldats.
4: Et si nous mettions un terme à cette partie de cache-cache puérile ?
1: Malgré cela, la révolte dure près de 10 ans. Des demoiselles de l'Ariège aux drag queens d'aujourd'hui, le déguisement, c'est aussi une façon de défier l'ordre établi et de rappeler qu'un jupon peut parfois faire plus peur qu'un uniforme.
0: Et oui, merci Stéphane Bern pour ce voyage dans le temps et pour écouter d'autres rendez-vous, c'est sur ici.fr et sur l'appli ici. 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Appelez-nous maintenant si vous voulez la gagner, 0810 055 056. 5h30, c'est l'heure de l'actualité en France et dans le monde avec le 90 secondes, Valentin Bertrand.
5: Fin de garde à vue pour le député insoumis de Marseille, Sébastien Delogu, est sorti hier soir avec dans les mains une convocation. Il sera jugé en novembre pour outrage après l'altercation survenue lundi dans son immeuble. Il est accusé d'avoir insulté et bloqué l'accès à des policiers dans le cadre d'une enquête pour vol de montre. Lui aussi a porté plainte contre X pour injures et violence. Deux jours après les coulées de boue spectaculaires au Népal et au Tibet, le ministère français des Affaires étrangères confirme être sans nouvelles de plusieurs ressortissants. Sans avancer de nombre, l'Office du tourisme du Népal évoque lui 4 Français disparus. Le bilan global s'est encore alourdi. Près de 400 morts et 1400 personnes recherchées. Pascal Obispo, Gaëtan Roussel, Zazie, Julien Clerc, Gims, ils ont donné de la voix hier soir pour les victimes des incendies de Gironde. Le concert caritatif organisé à l'Arena de Bordeaux a permis de récolter 1 300 000 euros. La dernière vague des retours de vacances commence dès ce vendredi. Toute la France est en rouge sur la carte de bison futé. Ça s'annonce très chargé dès le milieu de matinée en remontant du sud-est et le long de la côte atlantique. Dans l'autre sens, celui des départs, c'est orange sur la moitié ouest. À l'euro de volley féminin, les Françaises se hissent en 8e de finale. Elles ont battu hier soir les Suédoises chez elles, 3-1. Prochaine étape affrontée, les Grecs. Ce sera dimanche ou lundi pour accéder au quart de finale. Et puis, après l'éclipse de soleil, à celle de lune qui disparaît, le maximum de l'éclipse lunaire est attendu à 6h12 et pas besoin cette fois de lunettes pour en profiter.
0: Ce ne sont pas des balles de tennis, mais les idées et les tacles qui ont fusé hier soir à Roland-Garros.
5: Avec le premier débat de la présidentielle organisé à l'occasion des universités d'été du MEDEF, 7 candidats conviés pour exprimer leur vision de l'économie. Marine Le Pen, Bruno Retailleau, Gabriel Attal, Raphaël Glucksmann, Édouard Philippe, Jean-Luc Mélenchon et Marine Tondelier. Des échanges pendant près de 3 heures et une bataille qui se dessine, Mathieu Bonnour, pour espérer atteindre le second tour derrière la candidate du Rassemblement National.
6: Pendant le débat, Marine Le Pen n'est pas vraiment dans le viseur des autres candidats. C'est la bagarre de la deuxième place. Les Français font le tri entre les candidats utiles et ceux qui ne servent à rien, glisse l'entourage d'Édouard Philippe, lui qui s'en prend plusieurs fois à Jean-Luc Mélenchon.
7: Vous avez dit que vous ne compreniez pas la réalité dans laquelle vous évoluez.
8: Mais j'ai pas dit ça, je parlais d'autre chose. Arrêtez de caricaturer tout le monde.
7: Vous l'avez dit, vous regarderez la VAR.
6: L'ancien Premier ministre d'Emmanuel Macron met en avant son passage à Matignon, mais s'éloigne de la suite. Gabriel Attal suit le mouvement, des tricotages en règle, règles de l'héritage. Raphaël Glucksmann tente de renvoyer la balle.
9: Je m'attendais à votre culot sur l'économie, avec 1000 milliards de dettes en bilan, de nous faire des leçons d'économie, mais alors des leçons d'écologie. Il y a une limite à l'arrogance.
6: Une écologie que Marine Tondelier essaie d'imposer plusieurs fois. Bruno Retailleau campe, lui, la position de l'ultralibéral contre les normes. Pour terminer, Marine Le Pen semble finalement avoir choisi son adversaire.
10: Nous avons fait un travail extrêmement sérieux. Ça fait 2 ans qu'on le fait. On a fait un contre-budget. Nous avons été les seuls... La France Insoumise également a fait un contre-budget.
6: Elle interpelle directement les patrons avec ces mots. Jugez-moi sur les engagements, pas sur ce que vous pouvez entendre. Appel aussi lancé par Jean-Luc Mélenchon. Tentative pour les deux d'effacer l'histoire des campagnes passées pour écrire un autre récit.
5: Résumé de cette soirée signée Mathieu Bonnour. Ça a donc tonné hier soir à Roland-Garros et ce matin, les orages sont toujours présents.
0: Effectivement.
5: En
0: alors ce matin, jusqu'en fin de nuit, début de matinée, 6h pour certains, 9h pour d'autres, il y a 14 départements en vigilance orange orage, mais ça va évoluer au cours de la matinée et de la journée. Cela va du Bas-Rhin à la Haute-Loire en passant par le Jura ou bien la Côte d'Or. Donc tout le pays sera un peu sous les orages par ailleurs. Seule la Corse et l'extrême sud-ouest, mais vraiment la pointe sud-ouest, devrait avoir du soleil. Pour les températures, c'est plutôt agréable ce matin. Lille, Nantes, 18 degrés. Paris, 19. La Rochelle, Toulouse, Bourges, 20 degrés. Strasbourg, Chalon-sur-Saône, 21. Marseille, 26. Et puis sur la page Facebook, Frédéric, qui est à Aulnoy-sur-Odon, nous confirme que ça tonne chez elle. Barbara est à Orbigny. Elle relève 16 degrés sur son thermomètre. Thierry, qui est à Barville en Gâtinais, lui, c'est 16 degrés 7. Du côté de Vissembourg, où est Doris. Doris nous indique qu'elle a 20 degrés. Et puis Eddy, il est sur la Lavandou. Alors lui, Eddy, il a 28 degrés carrément ce matin. Cet après-midi, donc, les orages devraient s'éloigner, mais rester quand même bien présents en Bretagne, en Île-de-France et en Provence-Alpes-Côte d'Azur, selon les prévisions de Météo France. Pour les températures, jusqu'à 26 dans le nord, 34 dans la moitié sud. Et puis demain, normalement, ça devrait être un petit peu plus calme. On croise les doigts.
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0: Et pour la musique, mais aussi à la bonne humeur de mon matin, voici Nick Kershaw, The Riddle, sur votre radio ici.

0: Ici The Rider, Nick Kershaw, 5h39.
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0: Que faites-vous au quotidien pour faire attention à votre impact sur l'environnement? Est-ce que, par exemple, vous triez vos déchets? Est-ce que vous faites du compost? Est-ce que vous récupérez l'eau de pluie? Est-ce que vous produisez même de l'énergie solaire? Est-ce que vous avez diminué la voiture? Vous essayez de limiter les déchets ménagers? Il y a vraiment plein de petites choses qu'on peut faire au quotidien. Valentin, vous faites quoi, par exemple?
2: Alors, j'ai mon petit compost dans la cuisine et de plus en plus, j'essaie d'aller chercher des habits de seconde main. Est-ce que vous validez?
0: Ah oui, bah, complètement, effectivement. Très bien. Alors, est-ce que, comme Valentin, vous avez des petits gestes comme ça? Est-ce que vous aimeriez que votre commune mette des choses en place, comme des ramassages de déchets, une consigne pour les bouteilles en verre, par exemple, 0810 055 056? Peut-être que votre commune a déjà mis quelque chose en place. N'hésitez pas à venir témoigner, 0810 055 056. Appelez-nous maintenant et on en parle juste avant 6 heures. Alors, les fomelles, on en a souvent dans notre boîte de réception.
2: Ça, c'est sûr, ça déborde. Ces mails, ils confirment une commande que nous n'avons jamais passée. On parle souvent d'une grosse somme d'argent, ce qui nous fait forcément réagir. Et Audrazo nous explique pourquoi c'est une arnaque et comment elle fonctionne dans quelques minutes. C'est notre rendez-vous, c'est pas vrai.
0: Et puis d'ici 6 heures, la musique, ça sera avec Félix Grey et aussi Amir.
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0: Complémentaire, Amir. Et puis, bah, bonjour Isabelle.
4: Bonjour.
0: Et vous allez bien, Isabelle?
4: Très bien, merci.
0: Bon, Isabelle, vous êtes en Loire-Atlantique, à Vallon-de-l'Erdre.
4: C'est ça, exactement.
0: Pourquoi vous êtes debout si tôt, Isabelle?
4: Eh ben, je me réveille tôt pour être efficace ce matin et me reposer cet après-midi, peut-être.
0: C'est une bonne organisation de la journée.
4: Je suis tranquille, je suis au calme.
0: C'est ça. Avec Valentin, on fait pareil. Hein. Nous, on a décidé ce matin.
2: Exactement. Sieste l'après-midi. Quel est le programme pour vous, Isabelle?
4: Plutôt papier administratif aujourd'hui et jardin, parce que ça donne énormément, donc il y a du boulot.
2: Bon, on vous envoie bien du courage.
0: Vous avez quoi dans votre jardin, Isabelle?
4: Ben, on a un peu de tout. On a des tomates, on a des courgettes, on a des concombres, on a des piments, du poireau, des pommes de terre.
0: Tout pour faire quelque chose de sympa. Quoi.
4: D'accord. Voilà.
0: Et vous êtes partie en vacances cet été, vous avez eu la chance de prendre quelques jours?
4: Oui, on est parti une semaine en Creuse.
0: Où ça, en Creuse?
4: Une location au calme avec un étang d'un hectare. Donc voilà, c'était très, très bien.
0: C'était où en Creuse? Pas très loin de la Bourboule. Très bien, vous y retournez?
4: Pas une de la Bourboule, mais il y en avait pour tout le monde, voilà.
0: Très bien. Eh bien, merci de nous avoir appelé donc si tôt pour gagner votre radio portative. Effectivement, radio ici, vous avez gagné. Puis pour faire toute votre petite paperasserie administrative, il faut la faire. Voilà. Il faut faire les papiers, Isabelle.
4: C'est ça, pour se décharger mentalement après.
0: C'est ça. Reprise du travail quand, Isabelle?
4: Je reprends lundi.
0: Lundi?
4: Donc, tranquille, ça va. J'ai eu mes 2 mois de vacances, je travaille en école, donc c'est très bien.
0: Eh bien, je vous souhaite une bonne rentrée et un bon week-end d'ici là. Je vous embrasse, Isabelle.

0: belle.
1: Merci beaucoup, bon courage à vous, bonne
2: Merci.
1: Journée.
2: Merci.
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0: C'est pas vrai, c'est le rendez-vous anti-arnaque d'Audrazo et des faux mails d'Arty et Cdiscount ce matin. Envahissent nos boîtes mails depuis d'ailleurs le début de l'été.
7: Oui, et vous êtes tellement nombreux, vous, les auditeurs, à m'en parler que j'ai décidé d'appeler ça l'arnaque de l'été. Voilà, tout simplement. Ces mails, on va les regarder ensemble. Je vois soit le logo d'Arty, soit le logo Cdiscount. Je vois écrit commande validée, reçu de paiement ou information sur votre panier. Et je vois surtout une liste d'achats assez angoissante, hein, un smartphone, une PlayStation, un chargeur, bilan des courses, ça dépend des messages, mais ça va de 1500 à 2000 euros. Dans tous les cas, c'est vraiment beaucoup. Je n'ai jamais acheté tout ça, ça doit être une arnaque, c'est ce que m'écrit Sébastien, un auditeur. Et je confirme, Sébastien, c'est une grosse arnaque. Donc qu'est-ce qu'on fait? On met le mail à la poubelle. Ne vous inquiétez pas, vous ne serez pas prélevé, c'est un tissu de mensonge.
0: Aude, est-ce que des auditeurs se sont fait piéger?
7: Oui, malheureusement, et c'est pour ça que je voulais absolument vous en parler. Ces mails, en fait, ils veulent que vous paniquiez. Ils veulent que vous appeliez un prétendu numéro d'assistance. Je le vois, il est écrit là en très gros, en rouge, tout en bas du mail. Au cas où, dit-il, vous n'êtes pas à l'origine de cet achat. Véronique a appelé ce numéro. C'est une autre auditrice. Et elle me dit qu'en discutant avec la personne au bout du fil, elle a compris, elle a réalisé que tout était faux. En fait, cette personne n'est pas du tout là pour aider Véronique. Bien au contraire. Elle cherche à lui soutirer des infos pour siphonner son compte en banque. Ne donnez jamais d'informations confidentielles, carte bleue, identifiant, mot de passe à quelqu'un que vous ne connaissez pas, même s'il est très gentil, qu'il vous jure qu'il est là pour aider. Cette personne est forcément malhonnête.
0: C'est évident, mais il est toujours bien de le rappeler. Merci Aude. C'est pas vrai, est disponible en réécoute, sur ici.fr et sur l'appli ici. Vous pouvez retrouver tous les épisodes anti-arnaque d'Audrazo. 5h45. Sur quoi pousse la banane? Vous allez avoir la réponse avec Benoît Prospero qui vous en dit plus juste après Amir. Complémentaire, bon début de journée sur votre radio ici.
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0: Complémentaire Amir dans la bande son d'ici 5h48. Bonjour Benoît Prospero et nous rentrons dans le monde merveilleux du vivant. Aujourd'hui, trois choses à savoir sur un fruit qui donne le sourire.
1: On pourrait dire qu'il donne la banane. Bonjour à toutes et tous. Pour rappel, avant de commencer, la banane qui est verte avant d'être mûre et devient généralement jaune avec des taches brunâtres à maturité. Et donc au programme, arbres, singes et bonbons. Première chose à savoir, vous pensez savoir ce qu'est un bananier? Eh bien, détrompez-vous, car non, le bananier n'est pas un arbre. Aussi étonnant que cela puisse paraître, cette plante qui peut atteindre jusqu'à 7 mètres de haut n'a rien d'un arbre au sens botanique du terme. On parle souvent de main de banane qui pousse sur ces grands végétaux, mais en réalité, le bananier est une herbe géante. Il ne possède pas de tronc en bois, mais un faux tronc constitué de feuilles enroulées, ce qui fait de lui tout simplement la plus grande herbe du monde.
0: C'est vrai que c'est pas tout à fait ce qu'on imaginait.
1: Et c'est pas terminé. Autre idée reçue bien installée dans nos têtes, deuxième chose à savoir, est-ce que les singes mangent des bananes? Ah ben voilà, je vous hochais de la tête. Eh bien, pas vraiment. Même si l'image du singe tenant une banane est profondément ancrée dans notre imaginaire collectif depuis l'enfance, elle est en grande partie trompeuse. On a toutes et tous tendance à y croire parce que oui, ça paraît logique et presque évident. Eh ben pourtant, dans la nature, les singes ne consomment quasiment pas les bananes telles que nous les connaissons. En fait, ces fruits cultivés et transformés par l'humain sont bien différents de ceux que l'on trouve à l'état sauvage. Et donc, leur régime alimentaire est en réalité beaucoup plus variés, composés de feuilles, d'insectes, de graines ou encore de fruits sauvages.
0: Et pour terminer, Benoît, une petite curiosité qui va parler aux plus gourmands.
1: Alors là, oui. Troisième chose à savoir, les bonbons à la banane ont-ils vraiment le goût de banane? Vous les connaissez, ces petits bonbons? Ben oui. Eh bien, la réponse est oui et non à la fois. Oui, parce que leur arôme est bien inspiré d'une banane, mais non, parce qu'il ne s'agit pas de celle que nous consommons aujourd'hui. Cet arôme est en fait basé sur une ancienne variété de banane, aujourd'hui quasiment disparue, qui dominait le marché il y a plus d'un demi-siècle. Une banane plus parfumée, au goût plus intense, et qui survit désormais surtout dans nos souvenirs sucrés. Appelle-moi escargot et admire ma vitesse fulgurante. Le monde vivant est merveilleux, préservons-le. Et pour toutes ces précieuses informations, merci au biologiste et défenseur du vivant, Marc-André Sellos.
0: Et nous pouvons dire désormais que la banane ne pousse pas dans un arbre. Merci Benoît Prospero.
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0: Cet été, si vous avez eu la chance d'aller à la plage, est-ce que vous les avez trouvés propres? Est-ce que les vacanciers ont bien ramassé leurs déchets? La question de la propreté des plages revient chaque année. À Ajaccio, un habitant a décidé d'agir à son échelle pour contribuer au nettoyage du littoral d'une manière pour le moins originale, Robin Bernot.
3: En Corse, un homme ramasse les déchets sur la plage accompagné d'un âne.
4: Je trouve que c'est une bonne initiative de sa part.
3: Depuis 4 ans maintenant, Sébastien sillonne les plages d'Ajaccio accompagné de ses ânes pour ramasser les déchets abandonnés sur le sable. Et notre journaliste Julia Beaufils l'a suivi lors d'une tournée matinale accompagnée de Sidonie, une ânesse de 24 ans. Et parmi les déchets que Sébastien ramasse le plus souvent...
5: Alors les gens laissent de plus en plus carrément leur reste de pique-nique. Après les mégots, j'en ramasse une partie, mais je ne peux pas dire que je les ramasse tous. Après, on sent la vie nocturne, quoi. Quand on tombe sur une zone où il y a eu du protoxyde d'azote, à la bouteille, tous les ballons. Des fois, on trouve des dessous féminins. Et puis, dans cette zone, il y a des vieilles décharges, si vous voulez, qu'on ne voit pas, qui sont dans le maquis. Et à l'occasion des orages ou quand un sanglier les exhume, il y a des vieux déchets. Donc, bon, c'est facile à reconnaître. Les vieux modèles de bouteilles de bière, des cassettes audio. Et là, regardez, du papier aluminium, encore du papier toilette. Tout ce qui est morceaux de verre, on essaie de vraiment pas en laisser.
3: Après 2 heures passées sur la plage, 7 kilos de déchets ont ainsi été collectés et plusieurs personnes ont été sensibilisées à la protection de notre environnement. Alors ici, ça marche. Et vous, qu'en pensez-vous?
4: C'est une super initiative. En plus, Ajaccio, c'est un endroit que moi, j'aime trop.
3: Pour Ilona, c'est avant tout à chacun d'être plus attentif.
4: Il faut qu'on fasse plus attention. Donc, c'est bien qu'il y ait quelqu'un qui prenne l'initiative de le faire. Et puis, même avec son âne, c'est trop mignon.
3: Alix, elle, évoque simplement une question de bon sens.
6: Déjà, les personnes de base qui vont la plage devraient nettoyer et pas laisser leurs déchets, c'est une des règles principales.
3: Mais alors, sommes-nous assez vigilants?
6: Moi je fais toujours gaffe, c'est comme en montagne de toujours ramener tous mes déchets et pas les laisser, c'est comme sur les sentiers, même s'il y a des poubelles, c'est toujours compliqué de devoir avoir des entretiens, devoir les ramener, alors que là, de tout prendre ses déchets et les ramener chez soi, ça, c'est quand même beaucoup plus facile pour les autres.
3: Et les gens le font?
6: Non. Bon, trop peu. J'ai vu beaucoup trop de déchets sur les plages qui traînent, même pour les animaux.
3: Et est-ce que l'actualité de cet été pourrait contribuer à faire émerger, à développer ce type d'initiative ?
4: À titre personnel, les incendies, les canicules, ça m'a marqué. Donc effectivement, je pense que d'autant plus avec tout ce qui se passe actuellement, c'est des initiatives qui devraient être mises en place.
3: Aujourd'hui, les déchets ramassés par Sébastien et Cézanne sont ensuite triés, puis déposés en déchetterie. Une partie est ainsi valorisée, tandis que l'autre se retrouve enfouie.
0: Pour découvrir Sébastien et son ânesse Sidonie, rendez-vous sur notre compte Instagram ici officiel où nous avons partagé le reportage vidéo d'ici RCFM. Merci Robin Bardot. Est-ce que vous participez à des actions du même genre ? Est-ce que vous avez des habitudes de consommation qui préservent la nature ? Est-ce que vous aimeriez bien que votre commune s'engage dans ce sens ? Et comment ? 0810 055 056. Appelez-nous maintenant pour en discuter après Félix Gray, la Gitane sur votre radio ici. Bon réveil.

0: La Gitane, Félix Gray, sur votre radio ici, 5h57. Et ce matin, nous sommes avec Suzanne. Bonjour Suzanne.
1: Bonjour Suzanne.
2: Bonjour.
0: Suzanne, vous êtes dans les Bouches-du-Rhône, à Carry-le-Rouet.
2: Oui.
0: Bon, bien réveillée ce matin, Suzanne.
2: Oui, très bien.
0: Et vous vous levez tôt, pourquoi? Dites-nous tout.
2: Parce que je dors un certain nombre d'heures et ensuite, voilà, je me lève et je commence ma journée.
0: Très bien. Et vous commencez votre journée en nous écoutant sur la radio ici.
2: Ah mais c'est toute la journée, madame.
1: Vous faites très bien, Suzanne.
0: C'est une très bonne chose. Et alors, il y a d'autres choses que vous faites bien. Vous avez plein de petits gestes au quotidien pour prendre soin de l'environnement. Racontez-nous.
2: Eh bien, déjà, j'ai des réserves d'eau de pluie.
0: Vous récupérez l'eau de pluie dans votre jardin, c'est ça, sur votre terrasse?
2: Oui.
0: D'accord.
2: Toutes les gouttières, il y a une réserve.
1: Et vous le réemployez? Vous la réemployez, cette eau?
2: Ah ben, bien sûr, au jardin, avec les plantes, les fleurs. Voilà.
0: Vous avez d'autres bonnes habitudes comme ça, Suzanne?
2: Oui, alors j'ai un composteur.
0: Oui.
1: C'est parfait. Donc, pour le jardin.
2: Ah oui. Alors, au départ, on met tout ce qu'on doit mettre, et ensuite, on les a pour le jardin.
1: Est-ce qu'il a donné, justement, cette année, ce jardin bien arrosé, et avec du compost
2: routier? Alors, il a donné très mal, parce qu'avec la chaleur, d'habitude, on a
1: ça
2: des tomates, et là, on n'a rien du tout, des billes.
0: Et alors, je crois que vous faites comme Valentin, vous vous habillez en seconde main.
2: Oui, absolument.
0: Vous allez dans quoi? Des ressourceries
2: Des ressourceries, oui, il y en a une à Soucy, je crois que c'est. Oui, Soucy.
0: Bon, vous faites bien attention à préserver votre impact sur l'environnement, Suzanne.
2: Exactement.
0: Bon, eh bien, merci beaucoup de nous avoir appelés. Qu'est-ce que vous allez faire ce matin, Suzanne?
2: Je suis en train de faire un taboulé.
0: Un taboulé?
2: Oui.
0: Ah bah très bien, on arrive avec Valentin, juste après.
1: On a déjà faim.
2: Si vous voulez.
0: Ça marche.
2: Si vous voulez.
0: Bon, et je vous souhaite une très très bonne journée, Suzanne, et puis bah bon taboulé du coup. Je vous embrasse, bonne journée.
2: Moi aussi, à vous aussi.
0: J'ai été ravie de passer cette semaine avec vous. Lundi, vous retrouvez Louis Raspail et Valentine Lottès. À bientôt, et puis je vous souhaite une belle journée avec l'équipe d'ici matin. Bonjour à tous. Bonjour Catherine, bonjour à toutes et à tous. On est très heureux de vous retrouver fidèle au poste pour notre dernière matinale de la semaine. Ça vient vite, effectivement. Nous sommes déjà le 28 août 2026. Bonne fête à tous les Augustins qui sont derrière leur poste. J'en profite pour embrasser notre petit Augustin préféré du côté de Brando. Et puis mon neveu Marc-André a dansé l'anniversaire, si vous me le permettez. Je referme cette parenthèse tout à fait personnelle pour vous dire qu'il est 6h et que nous allons laisser la place à l'information. Journal présenté par Camille Parsi, avec un démarrage du côté de Calensan.
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5: Bonjour Isabelle et bonjour à tous.
0: Bonjour Camille. Et ce feu fixé en fin de soirée en Balagne après avoir parcouru une soixantaine d'hectares.
5: Et un lourd bilan pour le sinistre qui s'est déclaré hier dans l'après-midi. 7 maisons détruites dans le hameau de Pantanache et à Monte Grosso. Cette nuit, un important dispositif, 8 camions, une cinquantaine de pompiers et de militaires de la sécurité civile sont restés mobilisés pour surveiller une éventuelle reprise et traiter les points chauds. Pour faire le point ce matin, on retrouve le commandant Frédéric Antoine Santoni du 6-2B qui dirige les opérations sur place. Bonjour.
6: Bonjour.
5: Alors, commandant, comment s'est passée la nuit pour vos équipes et quelle est la situation sur place à l'heure où on se parle?
6: Alors, la situation ce matin est calme. Hein. On a passé une nuit pas trop agitée. Les dispositifs ont été maintenus très tard dans la nuit avec des reconnaissances permanentes pour assurer les gens et pour s'assurer qu'il n'y avait pas de reprise. Mais on n'a pas eu de vent. On a même eu un peu quelques gouttes, un peu de pluie, ce qui a fait que on n'a eu aucune reprise pour la nuit et maintenant on va attaquer le travail de la journée qui va être long.
5: Donc conditions météo qui se favorables à ce stade et le dispositif de surveillance, est-ce qu'il sera renforcé aujourd'hui? Est-ce que vous attendez des moyens supplémentaires?
6: Oui, on a un dispositif là pour la journée qui va nous permettre de travailler le feu. Donc environ une centaine de sapeurs-pompiers vont être présents aujourd'hui sur le feu pour sécuriser le pourtour du feu, pour éviter qu'il y ait toute reprise. Ça va être un travail qui va durer toute la journée.
5: Très bien, bah écoutez, merci beaucoup commandant Santoni d'avoir été en direct avec nous ce matin.
6: Merci. Au revoir.
5: Au revoir. Donc, situation sous contrôle à Calenzana, où l'heure est aussi aux investigations. La gendarmerie nationale est chargée de l'enquête et elle devra tenter de relever les différents indices et de définir l'origine de ce sinistre. Écoutez le commandant Emmanuel De Matos de la gendarmerie de Calvi. Elle répond aux questions de Pierre Pasqualini.
3: Le parquet de Bastia a été avisé, qui nous a demandé de faire les premières constatations. Donc, on va se rendre sur les différents lieux d'origine de l'incendie pour faire les constatations. Il y aura des gendarmeries, donc un OPJ qui sera présent sur les lieux si besoin. Il y aura également les pompiers, l'ONF. Donc, c'est une cellule où chacun met sa technicité au profit de l'enquête. Ça nous permettra de faire des prélèvements si besoin pour voir si le feu est d'origine humaine, s'il est parti d'un seul point ou de plusieurs points en simultané. Et donc, tout ça, ça nous permettra d'alimenter l'enquête et de savoir exactement ce qui s'est passé à l'origine de l'incendie. Donc là, pour l'instant, on n'est pas du tout en capacité de dire si c'est une origine criminelle ou pas. Par contre, on va faire toutes les investigations nécessaires pour voir si c'est le vent qui a permis, par exemple, un saut de feu pour que le feu démarre un peu plus loin en simultané, ou bien si il y a eu des traces d'accélérant, des mégots, des éléments qui pourraient être trouvés et qui nous orienteraient plus sur une piste humaine.
5: Commandant Emmanuel De Matos de la gendarmerie Calvi au micro de Pierre Pasqualini. La vigilance orange canicule et l'alerte pollution aux particules fines prolongée encore aujourd'hui sur la Corse. Les deux phénomènes devraient durer à minima jusqu'à minuit. En cause, des masses d'air chaud en provenance d'Afrique drainant avec elles des particules de poussière du Sahara. Une pollution atmosphérique que nous connaissons bien mais qui n'est pas la seule. Les explications de Jean-Luc Savelli, le directeur de Qualiter Corse.
4: On a eu une augmentation un peu de ce qu'on appelle la pollution due au soleil, donc l'ozone notamment. Cette pollution, ce qu'on dit la pollution photochimique, on la trouve lorsqu'il y a des épisodes intenses de chaleur, mais c'est pas systématique non plus. C'est un lien qui se passe entre production de pollution, ce qu'on appelle primaire, c'est-à-dire la pollution qui est émise au quotidien par les bateaux, les voitures, les industries, et avec, sous l'action du soleil, on va créer cette ozone qui, au niveau de la haute altitude, protège du soleil, mais au niveau du sol, peut avoir des effets irritants pour la population. Alors, c'est différents polluants qui réagissent pour modifier la molécule d'oxygène, tout simplement. Donc, l'ozone, c'est un dérivé de l'oxygène, pour faire simple. C'est irritant pour l'ensemble des muqueuses, pour les yeux, l'appareil respiratoire. Donc, c'est des conditions qui peuvent être parfois même problématiques pour les personnes, notamment qui ont des problèmes respiratoires.
5: Et le football à présent et le Sporting s'offrent une victoire de prestige face à Caen. Les Bastiais ont emporté 1-0 face à l'un des favoris du championnat de Ligue 3 devant un public de près de 15 000 spectateurs au stade d'Ornano. Succès qui s'est dessiné dès la troisième minute grâce au but de Clément Rodriguez, au grand soulagement du capitaine Anthony Roncaglia.
7: Ouais, elle fait du bien, surtout que c'est une grosse écurie du championnat. Donc on voit qu'on s'est rivalisé, on a su gommer nos erreurs passées. Maintenant, à nous de continuer, et il faut pas jongler sur le bien, le mal. À nous de poursuivre comme on bosse depuis le début et d'enchaîner des victoires. C'est compliqué de garder un score tout un match, parce qu'on ouvre le score tôt. On a vu qu'on a eu d'autres situations où on pouvait piquer. On a su faire le dos rond, on a su être solide, et c'est le plus important.
8: L'idée, c'est de faire la même chose à la maison maintenant.
7: Exactement, on va le faire, hein, parce qu'il faut qu'on enchaîne des victoires. Il faut qu'on gagne à domicile et ça serait très bien.
5: Et un public qui pourra enfin retrouver le stade de Fouriane. Rendez-vous samedi 5 septembre pour la réception d'Amiens. On continue avec le football et un anniversaire, celui du SC Bocconiano qui fête ses 40 bougies. Le club a été créé en 1986 et est bien connu du football amateur insulaire. Il s'est imposé au niveau le plus haut en Corse, présent en R1 depuis des décennies. Le club qui continue à se développer tout en gardant son âme de club de village. Et pour célébrer cet anniversaire, deux soirées sont organisées. Ce soir et demain, les explications de son président Franck Risterucci.
9: Entre 17h et 19h au centre du village, on a cette volonté d'emmener le football au cœur du village et de créer des ateliers avec nos éducateurs pour les plus petits, je dirais, avec des petits stades qui vont être installés sur la place du village, un petit terrain de footnet également. Donc voilà, c'est vraiment pour animer le cœur du village. Et puis l'essentiel de la fête, ce sera samedi à partir des 17h avec des rencontres intergénérationnelles. Et là, on a lancé un appel à tous nos anciens licenciés et actuels pour participer à ces rencontres intergénérationnelles et se retrouver pour ceux qui sont encore en capacité de le faire. Et ensuite, il y aura un côté un peu plus festif avec un vol à broche offert à l'ensemble de la population, des habitants de Bocconiano et des licenciés, des partenaires. Puis une animation plus festive avec un DJ par la suite.
5: Et enfin, autre rendez-vous sportif, celui des trailers de l'extrême. Dans quelques heures, à 17h45, ce sera le top départ de l'Ultra Trail du Mont Blanc à Chamonix. Sur la ligne de départ, ils seront un peu moins d'une dizaine d'athlètes corses, parmi eux Valentin Briquet, Julie Marigne ou encore Sophie Siffert. Au programme de la course la plus attendue de cet Ultra Trail, 174 km et près de 9900 mètres de dénivelé positif.
0: Il y a quand même des gens qui aiment se faire mal.
5: On ne fait pas partie.
0: Non, fort heureusement, nous sommes à l'abri. Merci beaucoup Camille, on se retrouve pour un nouveau journal à 7h.
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0: Et j'aimerais vous dire que ça va aller mieux, mais c'est encore une journée assez pénible qui s'annonce, on l'a entendu. Méfions-nous de la pollution de l'air encore chargée. Et puis cette lourdeur et cette chaleur, hein, les deux phénomènes sont encore au menu de cette dernière journée de la semaine, avec des températures qui demeurent élevées, un ciel chargé, hein, comme au petit matin par exemple, et ça peut durer encore, du soleil et en alternance avec évidemment des éclaircies aussi, des brises en journée, du libetch ou qui se lève en cours de nuit, qui concerne les extrémités essentiellement, et des températures toujours élevées. On a battu un record hier absolu à l'Île-aux-Rousses, 39,9, et à Conques, record absolu battu aussi, 41,2 degrés. Ouais. C'est Jean-Pierre Dussol qui nous donne toutes ces informations sur sa page Facebook, avec toutes les cartes et radars qui accompagnent et documentent ces bulletins météo quotidiens. Aujourd'hui encore, on va taper jusqu'au 38 en façade ouest et dans l'intérieur. On va atteindre 39 degrés ou 40 degrés sur la façade ouest localement. À l'est, ce sera un petit peu moins le cas. 32 à 35 tout de même. Et dans l'intérieur, 32 à 35 pour les villages de montagne. On a hâte d'en sortir.
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0: Et évidemment, on reste en orange, hein, vous l'avez entendu, pour le phénomène de la canicule. Demain, le soleil sera généreux tout au long de la journée, dimanche idem. Il brillera sans discontinuer du matin jusqu'au soir, avec un léger vent orienté à l'ouest.

0: Ça fait du bien de se réveiller avec ABBA en musique avec Mamma Mia. On ouvre notre livre de l'histoire de la Corse à la page du 28 août.
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0: Des dates anniversaires de naissance, celle de Max Simeoni à Lautier en 1929, des disparitions également survenues un 28 août 1956 à Paris. C'est Adolphe Landry qui s'éteignait, ancien ministre et député maire de Calvi. La mort à Ajaccio du poète Pepo Flori, elle remonte au 28 août 1972. Et puis encore plus loin dans le temps, au 18e siècle, celle de Giulio Naddali, auteur sous le pseudonyme de Tulliano Gorsi. Du Disagno Itonomo alla Guerra di Corsica. Et puis, le gouverneur génois de Bastia a ordonné de planter ou de greffer 4 arbres, hein, 28 août 1548. Quelques 16 ans plus tard, la première défaite de San Piero lors de l'attaque d'un convoi au sud de Bastia. Et puis, une consulte au couvent de Talano. Les représentants des Pieve et de la Rocca décidaient de rester fidèles à Gênes. Et nous étions le 28 août 1735.
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0: Pourrais-je rajouter la santé à ce jingle? Avec une préoccupation fondamentale aujourd'hui, Gérald Kierzek, comment vieillir moins vite? Des petites habitudes qui changent tout. Pour ce faire, on est tout ouïe. Bonjour.
5: Bonjour à toutes et à tous, le temps passe pour tout le monde, mais saviez-vous que notre corps n'a pas toujours l'âge de notre carte d'identité? Certaines personnes de 70 ans ont un organisme qui en paraît 65, d'autres c'est l'inverse, ça affiche plutôt 75. Vieillir est inévitable, mais vieillir vite ne l'est pas. De petits ajustements quotidiens peuvent freiner la vitesse à laquelle nos cellules s'usent et nous permettre de garder un corps et un cerveau en forme plus longtemps. Les scientifiques le confirment par des gestes simples quand ils sont associés avec un effet qui est mesurable sur notre âge biologique. Premier réflexe, bouger chaque jour, même un peu, pas besoin de faire un marathon, une simple marche active de 20 à 30 minutes par jour, des escaliers plutôt que l'ascenseur, du jardinage ou du vélo pour les trajets courts, l'activité physique régulière améliore la circulation, préserve la masse musculaire, réduit l'inflammation, et l'inflammation c'est un grand accélérateur du vieillissement. Deuxième habitude, dormir suffisamment et à horaires réguliers. C'est pendant le sommeil qu'on se régénère, le cerveau élimine les toxines et les cellules se réparent. Viser 7 à 8 heures par nuit, coucher et lever à peu près à heure fixe, y compris le week-end, et éviter les écrans lumineux, on l'avait dit. Et ensuite, manger varié, coloré, sans excès de sucre, privilégier les légumes, surtout verts, les fruits rouges, les légumineuses, limiter les aliments ultra transformés, ça, c'est une jeunesse préservée.
0: Et on peut gagner combien de temps? Plusieurs années?
5: Les chiffres sont très impressionnants. En moyenne, cumuler une activité physique régulière, même modérée, plus un sommeil de qualité, plus une alimentation saine, ça peut ajouter plusieurs années d'espérance de vie. L'activité physique, c'est gagner jusqu'à 5 ans, selon certaines études. Pour les plus sédentaires, augmenter son activité pourrait même ajouter près de 11 ans. Sur le sommeil de qualité, on peut gagner et aller jusqu'à 5 ans par rapport à une mauvaise hygiène de sommeil. Et le régime méditerranéen, on gagne entre 3 à 5 ans d'espérance de vie et on réduit de 25% la mortalité, toutes causes confondues. Ce qui est fascinant, c'est que ces bénéfices s'additionnent. Autant les facteurs de risque s'additionnent aussi, mais autant là, les habitudes positives, elle se cumule et la science montre que l'impact sur votre horloge biologique est bien réel. Alors j'espère que ces quelques chiffres vous donneront encore plus de motivation pour adopter de bonnes habitudes, même avec de petits gestes au quotidien. Et d'ici là, portez-vous bien.
0: En studio, on a fait nos calculs. Notre fringant réalisateur qui est sportif, qui mange bien et qui dort quand il le peut a gagné pas mal d'années, voire des décennies. De mon côté, on est plutôt dans le déficit, surtout au niveau du sommeil. Bon, l'activité physique aussi est remarquée. Le régime, non plus.

0: Le plaisir d'écouter Ivra Deli Vincenti a Ananta Fregonza Mora, c'est ore 20 minuti.
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0: Nous retournons en Balagne pour la dernière fois de la semaine avec Christophe Zagalia et son invitée Julia Pérez, nouvelle gérante de l'ancienne épicerie du village.
2: 64 ans, c'est l'âge de la petite épicerie de Zilia créée par Toussaint Santelli, à quelques pas de l'église. Julia Pérez a repris le commerce il y a un peu plus d'un an.
3: Et bien sûr, elle arrivait à un âge où elle voulait arrêter et elle m'a proposé de reprendre la suite. Et moi, je suis actuellement salariée de l'association Cancer à la personne. Je suis auxiliaire de vie à domicile. Et du coup, j'ai réduit mon contrat de travail pour pouvoir adapter avec les horaires d'ouverture de l'épicerie et toujours en m'assurant un salaire. Donc, je suis toujours salariée et j'ai ouvert l'épicerie en micro-entreprise. Il y a toujours eu deux épiceries à Zille et il était important pour les villageois et pour nous de continuer qu'il y ait deux épiceries à Zille pour maintenir un lien social avec les habitants. C'est de plus en plus dur parce que beaucoup de gens s'installent au village et n'ont plus cette volonté de s'intégrer au village. Mais on essaye de maintenir un lien en proposant du service à domicile. Les gens m'envoient leur liste de courses et je leur prépare et je leur livre à domicile parce que c'est beaucoup des personnes vieillissantes. Il était normal pour moi de pouvoir leur donner ce service.
2: Dans son épicerie, Julia fait beaucoup d'alimentation.
3: Nous faisons du gaz, du sec, du frais. Nous avons un peu de viande, de poisson pour tous les jours, pour dépanner. Des légumes avec des producteurs locaux, beaucoup de la plaine orientale. Bien sûr, les biscuits de la biscuiterie de Zille. Nous travaillons avec Azator. Le miel de la plaine de Montemaggiore et puis des savons, des l'huile d'immortelle, tous les produits du quotidien et en essayant de faire travailler les petits producteurs du coin. Et bien sûr, on reste une épicerie du village, donc un coût un peu plus élevé, mais on essaye de se maintenir. Il y a d'autres villages, les villages d'à côté, Longuignane, Montemaggiore, Cassane. Et pareil, nous pouvons leur livrer sur demande leurs courses pour les gens qui n'ont pas de moyens de locomotion. Ils nous appellent, ils nous envoient un SMS. Et...
2: Les espoirs de Julia, l'épicière de Zilia, maintenir son petit commerce ouvert à l'année au village.
0: Et Campa Cui, proposé par Christophe Zagalia, chaque semaine nous emmenait à Zilia. Vous retrouvez l'intégralité de cette émission, tout ces portraits réunis en un mag le mardi à partir de 13h. 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

0: On termine notre focus sur un double portrait dans l'écho d'ici. Cette semaine, nous avons rencontré les cousins Guastalli et Grisanti et on leur a demandé dans quel état d'esprit ils avaient repris le Palais des Viandes. Lorsqu'on prend la suite, en effet, d'une boucherie, véritable institution dans la micro-région, a-t-on à cœur de révolutionner le fonctionnement ou bien de l'inscrire dans sa continuité? C'est ce que nous avons demandé à Ange-Louis et Laurent.
1: Nous, ça nous tient à cœur de le garder comme ça parce que justement, il y a cette clientèle. C'est une institution en folie. La boucherie ici, ça doit faire pratiquement 60 ans qu'elle existe, si ce n'est plus. Et donc, déjà avant Monsieur Janors, il y avait les Conti. Donc tout le monde l'appelle toujours des fois la boucherie Conti, alors que ça fait 25 ans qu'ils n'ont plus la boucherie. Donc bon, nous, on veut vraiment maintenir déjà ce lien qu'il y a entre les clients et la boucherie, et les gens de Follet, des alentours du village, nous, les Imoretzins, qui j'ai assis dans des noix qui piantent. Donc, nous, ils voulaient vraiment maintenir les broutors et pour les mapillages. Donc, voilà, nous, vraiment, ça lie à Gouchy qui voulait maintenir. Hein.
0: Et pour faire vous connaître?
2: Pour faire vous connaître, puisque nous sommes dans le Rouillon, il y a le Rouillon et le Rétin, qui sont en caisse, un Pouillon, qui sont en junti, parce que bon, la nous a più da così e dopo ci erede allora quando mi ha attaccato un'anterrede la fare viaggiata appena i più e mai che così
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1: 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Si vede che se non avevamo mica qui oggi mica con viaggia mica ma e m'avait dit bien mal à vendre à notre robe, hein, que c'est sûr. Hein.
0: Oh, et puis vous avez vos ambassadeurs. Vous savez comment je suis venu jusqu'à vous.
2: Non, mica io duto.
3: Fai déjà plus d'un équipe la scorsa che può venire.
0: Eh ben, vous avez des fans, monsieur.
2: Ah, faccio sempre piacere.
0: Ah, yeah. Amici e clienti, chi vuole nous va saber che vos idées in piazza.
1: Oui, non, c'est vrai que franchement, les clients et les amis, ils partagent beaucoup, ils...

0: Il y a des gens qui sont investis dans le fait qu'on est ouvert et pour faire en sorte de nous connaître, tout ça. Et c'est vrai que ça fait plaisir d'avoir aussi tout ce soutien, quoi. C'est quelque chose qui fait plaisir.
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2: 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Mais je les aime très projet. Je les aime très pro dans ça et diva di più in più senza andare troppo in furia.
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1: Le cousins guastali e grisanti depuis Folili dans les Codicis. Dans un petit instant, le rendez-vous anti-arnaque d'Avrego Anzamora proposé par Audrazo, juste après ce titre mythique signé Gold.

0: Une chanson qui a exactement 40 ans, interprétée par le groupe français Gold, sortie à l'époque. C'était le deuxième single de l'album du groupe pour rendre un hommage à la ville de Beyrouth.
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0: Et hélas, Aude Razo ne nous a pas menti, puisqu'hier, en effet, vous avez été nombreuses et nombreux, nous avons été nombreuses et nombreux à recevoir notre formidable taxe foncière. Il y a beaucoup d'arnaques en ce moment qui portent sur ces échanges avec les impôts.
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0: Et d'autres qui ont commencé au début de l'été, Aude, des faux mails d'Arty et Cdiscount qui envahissent nos boîtes mails aussi.
7: Oui, et vous êtes tellement nombreux, vous, les auditeurs, à m'en parler que j'ai décidé d'appeler ça l'arnaque de l'été. Voilà, tout simplement. Ces mails, on va les regarder ensemble. Je vois soit le logo d'Arty, soit le logo Cdiscount. Je vois écrit commande validée, reçu de paiement ou information sur votre panier. Et je vois surtout une liste d'achats assez angoissante. Hein, un smartphone, une PlayStation, un chargeur, bilan des courses. Ça dépend des messages, mais ça va de 1500 à 2000 euros. Dans tous les cas, c'est vraiment beaucoup. Je n'ai jamais acheté tout ça, ça doit être une arnaque, c'est ce que m'écrit Sébastien, un auditeur. Et je confirme, Sébastien, c'est une grosse arnaque. Donc qu'est-ce qu'on fait? On met le mail à la poubelle. Ne vous inquiétez pas, vous ne serez pas prélevé, c'est un tissu de mensonges.
0: Est-ce que des auditeurs autres se sont fait piéger?
7: Oui, malheureusement, et c'est pour ça que je voulais absolument vous en parler. Ces mails, en fait, ils veulent que vous paniquiez. Ils veulent que vous appeliez un prétendu numéro d'assistance. Je le vois, il est écrit là en très gros, en rouge, tout en bas du mail. Au cas où, dit-il, vous n'êtes pas à l'origine de cet achat. Véronique a appelé ce numéro. C'est une autre auditrice. Et elle me dit que, en discutant avec la personne au bout du fil, elle a compris, elle a réalisé que tout était faux. En fait, cette personne n'est pas du tout là pour aider Véronique. Bien au contraire, elle cherche à lui soutirer des infos pour siphonner son compte en banque. Ne donnez jamais d'informations confidentielles, carte bleue, identifiant, mot de passe, à quelqu'un que vous ne connaissez pas, même s'il est très gentil, qu'il vous jure qu'il est là pour aider. Cette personne est forcément malhonnête.
0: Aidette, à Aude, on va être vigilant. Elle sera bientôt en tournée avec un nouvel album qui marque son grand retour, Vanessa Paradis.

0: Jean-Charles Pape qui a dit adieu à sa tournée d'été hier à Bormes-les-Mimosas.
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0: Camille Parsi aux commandes de ce journal. Bonjour Camille.
5: Bonjour Isabelle et bonjour à tous.
0: Le feu est fixé à Calanzana, mais le bilan reste lourd ce matin.
5: Oui, feu fixé peu avant minuit, après avoir parcouru une 60aine d'hectares. La situation est jugée favorable ce matin en faveur de l'amélioration de la météo. Mais 7 maisons ont été détruites dans le hameau de Pantanac et à Montegrosso et avec elles autant de propriétaires sous le choc. C'est le bilan que l'on peut tirer ce matin, sans compter les 5 bungalows et 10 voitures mangées par les flammes. En tout, plus d'une trentaine de maisons ont par ailleurs été sauvés, mais des dizaines de personnes ont été évacuées pendant de longues heures, Clémence Gourdon-Négrigny.
6: Dirigée vers le centre mis en place au complexe sportif de Calvi, que Liliane a fini par rejoindre avec ses proches quelques heures plus tard.
7: On est venu me prévenir, on m'a évacuée, on a évacué ma fille qui a une sclérose en plaques, le voisin et les pompiers l'ont mis dans leur voiture. Elle avait respiré de la fumée, elle était toute rouge, elle avait chaud. Mais enfin, ma fille est en sécurité. Je t'ai compressée, excusez-moi.
6: Moment plus joyeux quand la soixantenaire obtient la confiance que sa maison est épargnée.
7: Oh, je suis soulagée. Vraiment, je suis très contente. Voilà, c'est fait.
6: Un peu plus de 4 heures après avoir été évacuée, Liliane va enfin pouvoir rentrer chez elle. Mais face à elle, au loin, la fumée est toujours visible. Alors elle se rassure auprès du président des pompiers de Haute-Corse.
8: Les moyens vont rester sur le terrain toute la nuit.
9: Oui,
8: donc, vous ne risquez rien.
7: Oui,
8: je viendrai personnellement vous voir. Si je restais toute la nuit aussi, avec lui,
9: j'ai des moyens.
8: Donc là, vous risquez pour rien, vous pouvez rentrer en toute sécurité.
9: Oui, la maison, elle est sauvée. Mais à côté, ce n'est pas le cas.
6: Vu du ciel, la leçon à tirer de ce nouvel incendie est flagrante. Là où les terrains étaient débroussaillés, les maisons ont presque l'air de flotter, intactes, au milieu du chaos.
5: Et cette nuit, le feu est resté sous étroite surveillance. Un important dispositif, une cinquantaine de pompiers, de militaires de la sécurité civile mobilisés pour surveiller une éventuelle reprise et traiter les derniers points chauds. Et c'est l'un des sujets que l'on évoquera dans 45 minutes avec notre invité de la rédaction. Il s'agit de Hyacinthe Vagne, le président du 6 de Haute-Corse. Rendez-vous à 7h45. Calenzana, où l'heure est aussi aux investigations. La gendarmerie nationale est chargée de l'enquête. Elle va tenter de relever les différents indices et de définir l'origine du sinistre. Écoutez le commandant Emmanuel Domatos de la gendarmerie de Calvi. Elle est au micro de Pierre Pasqualini.
10: Le parquet de Bastia a été avisé, qui nous a demandé de faire les premières constatations. Donc on va se rendre sur les différents lieux d'origine de l'incendie pour faire les constatations. Il y aura des gendarmeries, donc un OPJ qui sera présent sur les lieux si besoin. Il y aura également les pompiers, l'ONF. Donc c'est une cellule où chacun met sa technicité au profit de l'enquête. Ça nous permettra de faire des prélèvements si besoin pour voir si le feu est d'origine humaine, s'il est parti d'un d'un seul point ou de plusieurs points en simultané. Et donc tout ça, ça nous permettra d'alimenter l'enquête et de savoir exactement ce qui s'est passé à l'origine de l'incendie. Donc là, pour l'instant, on n'est pas du tout en capacité de dire si c'est une origine criminelle ou pas. Par contre, on va faire toutes les investigations nécessaires pour voir si c'est le vent qui a permis, par exemple, un saut de feu pour que le feu démarre un peu plus loin en simultané, ou bien s'il y a eu des traces d'accélérant, des mégots, des éléments qui pourraient être trouvés et qui nous orienteraient plus sur une piste humaine.
0: Camille, on part à présent à Alat, où les habitants sont inquiets.
5: Mais c'est la stupeur depuis que deux familles ont découvert des photos d'elles prises à leur insu par un de leurs voisins. Ce même voisin déjà suspecté d'agression sexuelle sur mineurs de moins de 15 ans selon le parquet d'Ajaccio. Il est sous contrôle judiciaire et doit s'expliquer devant la justice en décembre dans le cadre de cette affaire. Julia Beaufils, c'est d'ailleurs le point de départ qui a conduit à la découverte des clichés.
11: Lundi soir, une famille reçoit une convocation au commissariat d'Ajaccio pour, je cite, une affaire de photos. Le lendemain, les voisins reçoivent la même convocation. Devant le brigadier, un des pères de famille constate une soixantaine d'images de sa compagne, d'une amie, de sa fille, âgée d'une dizaine d'années, en maillot de bain au bord de leur piscine. Ils témoignent également d'agrandissements sur leurs parties intimes, des images toutes retrouvées dans les téléphones et ordinateurs de leurs voisins mitoyens. Alors ces familles ont porté plainte et appellent à un rassemblement, je cite, pacifique, ce samedi matin, devant le domicile de ce monsieur qui est accusé d'avoir pris ses clichés pour qu'il s'en aille du quartier. Un rendez-vous largement relayé sur les réseaux sociaux, surveillé de près par les autorités, par crainte de débordement. Le maire de la commune, de son côté, appel au calme.
5: Julia Beaufils pour ses précisions. La commune de Brando, épinglée par la Chambre régionale des comptes pour plusieurs irrégularités. Elle appelle notamment à mettre en conformité son plan local d'urbanisme. La Chambre s'est aussi intéressée à l'exploitation de la carrière de Brando. Il en ressort que la société qui l'a exploitée jusqu'en 2020 n'a pas payé la majeure partie des redevances qu'elle devait à la commune dès 2013. Un manquement qui a conduit à la résiliation du contrat. La commune n'a été réglée qu'en 2025 de cette somme de 410 000 euros, soit 12 ans après la première défaillance de paiement, un contrat qui aurait gagné à plus de transparence et à une procédure de publicité et de sélection des candidats, indique encore la Chambre dans son communiqué.
0: Le football enfin est le déclic pour le Sporting qui s'offre une victoire face à Caen.
5: Oui, victoire de prestige hier soir pour les Bastiais. Ils s'imposent face à l'un des favoris en ouverture de cette quatrième journée de Ligue 3 devant un stade d'Ornano de 15 000 spectateurs. Succès 1-0 qui s'est dessiné dès la troisième minute grâce au but de Clément Rodriguez. Objectif désormais confirmé à la maison face à Amiens, devant cette fois du public, le coach du Sporting, Laurent Perlade.
12: C'est notre quatrième match à l'extérieur. Nous, on ne savait pas ce que c'était qu'un match avec du public. Si ça peut donner envie aux Corses de venir à Furiani la semaine prochaine, parce qu'on aura besoin d'avoir un stade comme ils ont. Les gens ne se rendent pas compte, mais c'est une très très très très très très très belle équipe. Ça joue admirablement bien, techniquement c'est du haut niveau. On a eu le bonheur de marquer sur la première. Et je pense que voilà, il faut qu'on progresse dans l'utilisation du ballon, mais c'est plus facile de progresser quand on a des points. On a eu du cœur, de l'humilité, un esprit de sacrifice. Maintenant, on est en construction. Ce soir, on finit avec des garçons qui l'on allait jouer en N3. On peut pas leur demander non plus l'impossible. Ils vont faire des erreurs et il va falloir être patient avec eux. Il va falloir qu'ils sentent la bienveillance de notre public. Ça, c'est très très très très important pour faire une saison correcte.
5: Les Tourquines qui pourront retrouver le stade de Furiani dès samedi 5 septembre, ce sera pour la réception face à Amiens.
0: Camille, merci, à tout à l'heure.
5: À tout à l'heure, Isabelle.
0: Nouveau journal à 8h, vous revenez également pour Forum Le Complément.
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0: Moins de 3 minutes de lumière mais pas de chaleur. Du soleil ce vendredi 28 août, c'est la Saint-Augustin. On les embrasse, les jeunes et les moins jeunes qui nous écoutent. On fera un petit focus d'ailleurs sur ce saint patron avec Fabrice Fenouillère. Coucou Fabrice.
13: Bonjour Isabelle, bonjour à tout le monde, on est prêt.
0: Est-ce que vous avez bien vécu cette journée caniculaire hier?
13: Ah, je vous avoue que c'était compliqué.
0: C'est dur, il fait lourd.
13: Ça m'a fait penser au poème de Baudelaire, quand le ciel bas et lourd pèse comme un couvercle, c'est le seul que j'ai en tête, mais hier c'était vraiment ce qui m'est venu. Quoi.
0: C'était exactement ça, cette espèce de chape de plomb, oui, accompagnée de particules fines, irrespirables, qui gratouillent la gorge, et ben ça va durer. On a la vigilance orange maintenue en effet jusqu'à ce soir au moins. Les conséquences du sirocco qui s'est abattu, notamment sur la côte ouest hier. Cette forte chaleur, on a dépassé et battu des records. Hein. 41 degrés à Conques, à 39 et quelques à l'île Rousse, c'était étouffant.
13: Oui, puis ce qui est étonnant aujourd'hui, c'est qu'on est en train de voir que les étés sont compliqués. Autrefois, on les attendait, ces étés, avec impatience, en se disant, voilà, c'est l'été.
0: Et surtout, la rinfriscada de Santa Maria,
13: oui,
0: qui n'existe quasiment plus.
13: Qui n'est plus venue, et ben, il ne faudra pas s'y habituer, malheureusement.
0: Les conditions météo du jour, vous l'avez compris, c'est du grand beau temps. Il y a quand même une couverture nuageuse qui devrait se dissiper. Du vent irrégulier, des brises, le libecho qui se lève cette nuit, et des températures élevées.
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0: Beaucoup de rencontres à suivre dans votre agenda. Il y a aussi du théâtre et de la musique. On va s'intéresser, on vous le disait, à la Saint-Augustin avec l'ami Fenouillère en poste tous les matins jusqu'à 8h.

0: Fabrice Joël sur RCFM à 7h11. Aujourd'hui, Fabrice, on fête de majestueux consacrés littéralement.
1: Ben oui, quand on prend l'étymologie du mot Augustin, ça vient d'Augustus en latin. Effectivement, ça veut dire majestueux consacré. Ça veut dire qu'il faut avoir les épaules pour pouvoir supporter, je dirais, ce prénom. On en a un peu parlé hier avec la maman de Saint-Augustin. Officiellement, c'est Monique et c'était sa fête hier. Et donc, on a aujourd'hui encore affaire à ce brillant professeur de rhétorique du 4e siècle qui est devenu Saint-Augustin, mais c'était avant tout un grand intellectuel qui vivait dans l'actuelle Algérie, en tout cas pour le poste qu'il a occupé longtemps en tant qu'évêque. Et ce qui est rigolo, c'est que jusqu'à 32 ans, il le dit lui-même dans ses Confessions, qui sont un des livres autobiographiques, d'ailleurs un des premiers de l'histoire dans cette catégorie-là, bien il dit qu'il a vécu avant cela, avant de se tourner vers le christianisme, Saint-Augustin, une vie dissolue, fait de chair, fait de sortie, fait de mondanité. Il était même manichéen, ça veut dire que c'était le bien, le mal et rien d'autre, malgré tout une puissance, on le dit aujourd'hui pour les historiens qui travaillent sur lui, intellectuel très très très forte, et quelqu'un qui aura marqué, et c'est pour ça qu'il est resté dans cette culture occidentale de manière très très forte, c'est quelqu'un qui a marqué cette pensée pendant aujourd'hui en tout cas 1600 ans. Et puis Saint-Augustin qui est très fêté chez nous, on le sait, il y a beaucoup de villages qui se mobilisent autour de sa postérité religieuse. On pense notamment à Petra di Verde, à Monte Maggiore, à Ortiporio, Valle di Campoloro, le fait aussi Sota ou Sermano, Livese. Donc aujourd'hui, Saint-Augustin est un peu fêté partout en Corse.
0: 28 août 2026.
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0: Au menu du jour, dans l'agenda, des rencontres dédicaces avec Léa Mauritz pour sa nouvelle bande dessinée à 16h à la FNAC de Fouriagne. Joël Grégonat, lui, vous propose de découvrir son ouvrage Le Livre de l'errance de 16h à 19h à La Marge, à Ajaccio. Rencontre dédicace enfin avec Diane Ego autour de son recueil de nouvelles bilingues à 17h30 à la Maison de la Presse à Calvi. Du théâtre, où Révisor est la dernière pièce d'Oudé Adrine, où se joue au Bastion de France à Porto Vecchio à 21h ce soir. Et puis des concerts, je vous le disais, celui d'A Primavera en l'église d'Usalge à 21h30 ce soir. Suarina se produit à Pigne. Et puis évidemment, en Tavagne, on continue Setambrino et Cartoons in Tavagne à Sant'Andrea di Ugotone avec un groupe brésilien et le très célèbre François Morel.
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0: Nous sommes le 28 août 1943, cette fois Fabrice. La Corse est occupée depuis 9 mois par l'Italie fasciste et un procès particulier se tient ce jour-là au cœur de la citadelle de Bastia.
1: Oui, je crois que c'est important en termes de mémoire de s'en rappeler. Ça fait quelques années, on va le comprendre jour pour jour, que effectivement Jean Nigaud, instituteur de son État, qui devient, on le sait, l'un des principaux responsables de la résistance corse, va être accusé par le tribunal militaire italien d'avoir participé à la réception et à la distribution d'armes acheminées clandestinement à l'époque depuis Alger. Et la sentence, en ce 28 août 1943, va tomber. Elle fait mal, elle est sans appel. On décide qu'il sera fusillé, mais dans le dos, c'est d'habitude des sorts qu'on réserve aux traîtres. Quelques heures avant sa mort, du fond de sa cellule, on se souvient aussi que Jean Nigaud, il va écrire sur un petit morceau de papier de cigarette à ses enfants des mots très très forts. Tout à l'heure, je partirai. Si vous saviez comme je suis calme, presque heureux de mourir pour la Corse et pour le parti, ne pleurez pas, souriez, soyez fiers de votre papa, c'est une puissance là aussi, à quelques heures de mourir. Et puis, ça se passera pour lui malheureusement le 30 août, les chemises noires italiennes l'exécuteront, mais dans des circonstances qui restent historiquement floues. A-t-il été vraiment fusillé ? Plutôt poignardé, on sait que son corps avait beaucoup de coups de couteau retrouvés. Est-ce qu'il a voulu regarder au dernier moment ses bourreaux dans les yeux, la mort en face? En tout cas, on sait aussi qu'il a été décapité. On l'a découvert en voulant transférer son corps, évidemment, juste après, vers son village d'origine. Et donc, voilà, la cruauté de ce moment-là, la force aussi d'un personnage qu'il croyait évidemment la liberté que la Corse retrouvera bientôt. Mais lui, à 9 jours près, il meurt, avant notamment que l'Italie de Mussolini annonce l'armistice.
0: Fabrice, merci pour ce point de l'histoire concernant la date du jour.
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0: Faites-vous partie des grincheux de l'été? C'est ce que...
1: Oui, non, mais il n'y a pas de doute. C'est-à-dire que ce n'est même pas une question à
0: poser. Je ne les définis pas.
1: Non, je le suis globalement.
0: David Ossilou, dans Mon œil, a choisi de parler de ces Français qui n'ont pas forcément aimé les touristes qu'ils ont croisés cet été.
4: Ceux-là sont même franchement énervés. Je ne sais pas si c'est à cause des canicules à répétition, mais nous avons vu quelques grincheux cet été. Le dernier exemple est breton, à Saint-Suliac, en Ille-et-Vilaine. 1000 habitants, trois fois plus l'été. Eh bien, cette semaine, des tags sont apparus sur les murs. Bobo, dehors, Saint-Suliac, au Suliacé. C'est pas seulement en Bretagne. Sur l'île de Ré, on a vu aussi des messages qui invitaient les Parisiens à rentrer chez eux. Alors la question, est-ce qu'on va tous finir par devenir des jacky-piques, comme dans Camping?
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4: Quand la fréquentation devient vraiment importante, c'est vrai que ça se complique. Regardez Marseille. Cet été encore, c'était la destination française la plus recherchée par les voyageurs français sur Booking. Les plages sont bondées, les calanques sous pression et surtout les locations saisonnières. Près de 13 000 meublés touristiques. Dans la presse ce matin, il y a une habitante qui dit qu'elle en a marre de changer de voisin toutes les semaines. Alors, est-ce que les Français sont vraiment devenus anti-touristes? Non, les grincheux font du bruit, mais ils restent très minoritaires. Une étude d'Atout France, qui est l'agence qui défend l'image de la France chez les touristes, estime qu'il y a seulement 6% de Français qui sont tourismophobes. Et heureusement, la France reste la première destination touristique mondiale. Plus de 100 millions de visiteurs étrangers. L'an dernier, ils ont dépensé chez nous 77 milliards d'euros. Derrière les grincheux, il y a quand même un vrai problème. Si chacun pouvait se loger correctement, ne suffoquait pas chez lui l'été et ne dépensait pas une fortune pour avoir chaud l'hiver, les pousseurs de valises à roulettes dérangeraient probablement beaucoup moins. Nous sommes contents que les touristes viennent en France. On aimerait juste qu'ils ne débarquent pas tous au même endroit et surtout pas devant chez nous.
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0: Notre grincheux de l'été, c'est David Ossilou. Et aussi.
1: Non, je ne me reconnais pas dans tout, finalement.
0: Vous faites machine arrière. On reste ensemble, Fabrice,
1: avec
0: pour
1: plaisir.
0: Questionner notre ami François Segondi, qui nous prépare de belles photos à découvrir d'ici peu.
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0: C'est Main Aiguille avec le groupe Avillette qui, pour le moment, est en Belgique. Ce vendredi 28 août, le groupe chante à Villiers-la-Ville et demain également. Mais de retour sur nos terres, cathédrale Saint-Jean-Baptiste, du côté de Calvi, donc pour un concert à 19h en Corse.
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0: François Segondi à notre micro ce matin, Fabrice, chargé de mission communication, sensibilisation au sein d'un parc, le parc naturel marin du Cap Corse et de la Grillade, qui, on le sait, à travers moult supports, je pense à la musique mais également aux expos, célèbre ses 10 ans. Bonjour François.
3: Bonjour.
4: François Segondi, bonjour, ravi de vous avoir. Bonjour. À nos micros ce matin, on le disait, la chance de pouvoir partager dans quelques jours du côté de Bastia, vous allez nous préciser l'endroit, pas très loin en tout cas de la citadelle et de son pied, une très belle expo de Greg Lecoeur. De quoi va-t-il s'agir?
3: Alors, l'exposition s'appelle Biodiv Expo, donc on expose différentes photos au travers, c'est une exposition hors mur, et on expose différentes photos de Greg Lecoeur avec différentes explications et qui mettent aussi en valeur les actions du parc, réalisées par le parc, que ce soit sur la mégafaune marine, sur les principaux habitats du parc, sur les requins notamment, et sur les, bien sûr, les oiseaux marins et le balbuzard. Et voilà, c'est vraiment pour sensibiliser le public qui se promènera sur l'Aldi Longue à toutes les actions du parc, au fonctionnement d'un parc marin, bien sûr, à ses objectifs et ses enjeux. Et l'idée est de pouvoir sublimer la biodiversité marine au travers le prisme d'un artiste photographe très engagé dans la préservation de la biodiversité et de la Méditerranée.
4: Oui, c'est là où on précise à nos auditeurs que Greg Lecoeur, effectivement, est un photographe naturaliste d'exception, puisqu'il va réussir à saisir cette faune, ces grands cétacés, ces oiseaux, souvent au large de notre île, parfois plus près, on ne se rend pas compte qu'ils viennent souvent côtoyer nos côtes de cette manière-là. Voilà, un regard très particulier. Je peux le dire avec une autre casquette que je prends momentanément, c'est qu'au Parc Galet, effectivement, à vos
0: vous
4: côtés,
0: avez accueilli l'expo.
4: On a aussi la chance d'avoir une expo de Greg Lecoeur dans le cadre de ses 10 ans du parc naturel marin, on voit à quel point les spectateurs, les visiteurs sont touchés par cette biodiversité si proche que Greg Lecoeur arrive à sublimer, François.
3: Mais l'idée, effectivement, avec vous, c'est de pouvoir faire écho aussi à l'exposition qui est au parc Galet. Donc, avec un peu plus de photographie, parce qu'au parc, ce sont les oiseaux marins, notamment le balbuzard et le mammifère marin. Là, on a élargi avec un certain nombre d'habitats emblématiques du parc, avec également les raies et les requins. Donc, on a élargi un petit peu le champ des présentations. Et je trouve, voilà, l'idée, c'est d'allier écologie, biodiversité, création artistique. Et on verra aussi dans un deuxième temps dès que la rentrée scolaire sera bien engagée, des actions éducatives, au moins à travers nos 9 aires marines éducatives de Bastia et du parc. Et également, l'originalité de cette exposition est qu'elle est bilingue, corse-français, qui permettra probablement aussi de développer quelques activités pédagogiques pluridisciplinaires par les équipes enseignantes qui souhaiteraient le faire. Voilà.
0: Un artiste photographe, Greg Lecoeur, qui, à travers cette exposition, va nous plonger dans ce milieu marin vivant, aujourd'hui et demain, centré sur la mégafaune marine, on l'a dit, du parc naturel marin du Cap Corse et de la Grillade. François Segondi, quels sont les supports qui abriteront ces photos?
3: Alors, il y a en tout 8 tripodes. Alors, ce sont, en fait, il faut s'imaginer, des totems de 2 mètres de haut, avec 3 faces. Alors, on a consacré parfois un tripode à la présentation du parc, à sa gouvernance, à ses objectifs et ses enjeux, bien sûr, à la présentation de l'exposition et de Greg Lecoeur et de ses productions. Ensuite, nous avons un tripode spécialement dédié au grand dauphin, qui est une espèce emblématique du parc et sur lequel nous présentons les différentes actions qui ont été développées par le parc, comme la photo-identification. Ça a permis de confirmer l'existence d'une population résidente d'une cinquantaine d'individus. Il y a un tripode spécialement dédié aux balbuzards pêcheurs, et là encore avec les différentes actions du parc qui sont menées, avec l'information sur les quatre couples qui se sont reproduits avec succès cette année 2026. Et puis ensuite, des tripodes sont sur différentes facettes. On présentera les différentes espèces d'oiseaux marins présentes sur le parc, et les différentes espèces de raies et de requins. Et on termine par un tripode dédié aux habitats emblématiques du parc, que ce soit la posidonie, les coralligènes ou les rhododites. Voilà. Et je ne sais pas si j'ai précisé, mais les tripodes vont être disposés en accord avec les services compétents de la mairie de Bastia, au niveau de l'ascenseur du Mantinome, et ensuite un peu plus loin en allant vers la Lilonde, voilà.
4: Ce qui est intéressant dans cette disposition au cœur d'une ville, c'est que vous pouvez à la fois sensibiliser ceux qui vont venir spécifiquement près de l'Aldilonde, au pied de la citadelle, pour venir rencontrer ces beautés marines si proches et parfois si méconnues. Et on va aussi pouvoir avoir le visiteur ou le promeneur de passage qui va se laisser surprendre.
0: Et c'est
4: aussi comme ça.
0: Probablement.
4: Et oui, qu'on est sensibilisé à quelque chose d'important, et notamment au-delà du travail du parc naturel marin, voilà, de l'importance de cette faune, de cette flore aussi très près de nous.
0: Une expo qui démarre le 2 septembre, visible jusqu'à la fin du mois d'octobre.
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0: Satore mezzo. Alexandre Antonini, buongiorno.
5: Buongiorno Isabelle et buongiorno a tutti.
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1: Il va falloir être très vigilant, il va falloir être concentré pour cette nouvelle histoire du jour. Je vous amène effectivement faire quelques pas sur une plage de l'extrême sud de la Corse. Soudain, quelque chose attire notre regard dans le sable. Un petit disque naturel, dur et poli, de la taille d'une pièce de monnaie. Sur une face, il est blanc, légèrement bombé, parcouru par une spirale délicatement dessinée. Sur l'autre face, plus plane, il dévoile davantage des teintes orangées. Alors, chers auditeurs, quel est ce petit trésor naturel que l'on vient de trouver près de l'eau et qui fera sans doute un très beau talisman? Si vous avez la réponse, vous joignez Patricia Gambone au 04 95 32 22 29 22, il faut le faire tout de suite, et vous gagnez, comme on l'a dit, on a le bruit qui nous accompagne, un joli cadeau de plage.
0: Plage, rivière, piscine, il n'est pas exclusif, mais il vous permettra de plonger dans l'eau de votre choix. On retrouve un gagnant après Phil Collins.

0: Paulette, bonjour. Vous nous téléphonez de Saint-Florent.
1: Bonjour, bonjour à tout le monde.
2: Bonjour Paulette, bienvenue à nos côtés.
1: Bonjour.
0: Comment ça va ce matin?
1: Ah, très bien.
2: Mais
1: bon, il fait très très chaud.
0: Vous avez un porte-bonheur dans la poche.
2: Ouais, autour du cou.
0: Qui vous a permis...
1: Non, pas autour du cou, non.
0: Bracelet, bague.
1: Non. J'ai dans ma poche souvent, dans une poche, dans mon porte-monnaie. Et dans mon sac, oui.
2: Et alors, vous avez quoi, Paulette? C'était quelle réponse que nous attendions aujourd'hui?
1: Eh bien, ce qu'on appelle les yeux de Sainte-Lucie.
2: Oui, bravo. Vous avez ce petit élément naturel qui vous accompagne.

0: baigne depuis toujours.
1: Qui n'est pas un coquillage.
0: Ah, on va le comprendre.
2: Non, ce n'est pas un coquillage, non, non.
1: Ah, c'est quoi, Paulette, vous le savez?
2: Ben, c'est l'opercule Je sais plus.
0: Mais vous êtes pas très loin dans tous les cas. On vous le spécifie effectivement l'œil de Sainte-Lucie et on le dit aux auditeurs qui n'avaient pas forcément en tête cette explication qu'effectivement ce n'est pas un coquillage. Paulette nous l'a précisé. C'est l'opercule de l'astrée rugueuse. Voilà le nom qu'on cherchait. C'est une espèce de gros escargot marin méditerranéen qui a une coquille à la fois solide et hérissée. Et surtout, ce qui est intéressant, c'est que cet opercule calcaire, c'est sa composition, est fixé au pied de l'animal du temps de son vivant, et en fait, il lui sert de porte blindée pour refermer finalement son petit habitat quand il a besoin d'être en sécurité.
1: Comment se fait-il que finalement il ne soit plus si bombé?
0: Ben alors, c'est pas tant bombé, parce que c'est vrai qu'après, il va être poli par les vagues et il va être ramené quand on a la chance de les trouver jusqu'à nos plages, mais surtout, il se détache naturellement à la mort de l'animal, et puis il va conserver donc cette spirale, qui est en fait une spirale de croissance. Nous, on la voit quand elle est quasiment comme ça définitive, mais elle prend du temps à se former, et puis c'est là précisément que va commencer la légende et le nom de cet opercule, puisque Sainte-Lucie de Syracuse, on s'en souvient, pour ceux qui aiment ces histoires-là, c'est une jeune chrétienne sicilienne martyrisée au début du 4e siècle. Elle va s'arracher elle-même les yeux. L'histoire est complexe, parce qu'un légionnaire trop insistant venait près d'elle, et on dit que la Vierge, parfois Dieu, dans certaines traditions, va lui faire repousser à Sainte-Lucie de Syracuse des yeux encore plus beaux. Voilà comment, avec Sainte-Lucie, protectrice de la vue, petit opercule retrouvé sur la plage depuis des siècles qui a cette forme d'œil, et bien les deux ont été associés, le nom a été donné. Et voilà comment vous avez un pendentif pour l'autre ou le mauvais œil, mais pas que, qui aujourd'hui est répandu en talisman dans toute la Méditerranée.
1: Merci Paulette et félicitations, excellente journée du côté de Saint-Florent. Nous rejouerons ensemble pour de nouveaux cadeaux et autour de nouvelles énigmes lundi.
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1: L'incendie de Calansan ce matin avec notre invité. Il s'est déclaré, vous le savez, vers 15h30 hier, puis très rapidement s'est propagé en direction de Monte Grosso. Désormais, il est fixé, mais a laissé derrière lui un bilan important. 7 maisons, 5 bungalows, 10 voitures détruites par les flammes. Bilan lourd, une lutte dans des conditions extrêmes contre un feu ultra virulent et d'ores et déjà des interrogations sur les leçons à tirer de ce nouvel épisode. Autant de questions au président du 6 de la Haute-Corse, au micro cette nuit de Clémence Gourdon-Négrigny.
4: Yacinthe Vagne, bonjour.
5: Salut.
4: Le bilan est très important malheureusement.
5: Un bilan très lourd, mais il n'y a pas de victimes. Je pense que ça aurait pu être beaucoup plus grave. Donc aujourd'hui, on a beaucoup de chance de ne pas avoir de victimes. Certes, il y a des traumatismes, il y a des personnes qui ont perdu leur maison, mais j'ai envie de dire que c'est que matériel. Cette maison, c'est beaucoup. La virulence du feu, ça a été terrible, dans des conditions extrêmes. Et je suis très content de pouvoir vous parler avec ce bilan. Bilan humain, on a eu 2 blessés parmi les militaires. Mais pour le reste, on a sauvé beaucoup de maisons et on a fait du très très bon travail. C'est-à-dire que le feu a été arrêté avant qu'il s'engage sur Montemajor, avec des efforts considérables, avec des moyens considérables. La coordination des moyens aériens, ça a marché. Et je le dis, puisque vous avez entendu que quand ça ne marche pas, je le dis aussi. Mais pour le coup, ils ont été là, ils ont été présents, et ça nous a permis de maîtriser ce feu rapidement, même si les dégâts sont importants.
4: C'est ça qui a fait la différence, si on devait comparer, même si la situation, à la fois géographique et à la fois pour d'autres raisons, n'est pas comparable avec les incendies de Corte et d'Albertach.
5: Oui, ça a fait la différence, parce qu'ils étaient là, rapidement et en nombre. Donc oui, ça a fait la différence. Et je pense que on ne gagne pas seul. On gagne avec les équipes au sol, on gagne avec les moyens aériens, on gagne avec les forestiers sapeurs, on gagne avec les interservices. Là, tout a fonctionné. Aussi l'importance d'avoir un Pelican Room sur l'aéroport de Calvi, où les Dash ont pu se ravitailler en temps record. C'est pour ça que garder nos infrastructures, investir sur nos infrastructures, être au plus près aujourd'hui et le plus rapidement possible avec tous les moyens, les hélicos, les Canadaires, aujourd'hui les Dash, notre hélico aussi qui a été engagé immédiatement, et les équipes au sol, la connaissance du terrain, ça a fait la différence. Même s'il y a des gens qui ce soir ont perdu leur maison, on a rencontré tout le monde, on est allé voir tout le monde, on va être là toute la nuit pour les rassurer, ceux qui ont pu réintégrer leur maison qui n'ont pas été touchés. La L'importance du débroussaillage, ça viendra dans un retour d'expérience. Quand vous faites la reconnaissance en hélicoptère, vous l'avez vu, les maisons où c'est débroussaillé, le feu s'est arrêté.
4: Voilà. Vous parliez avec une femme là tout à l'heure qui, elle, n'a pas eu sa maison impactée et qui expliquait qu'elle avait bien débroussaillé.
5: Oui, j'en parlais tout à l'heure. Je pense que les OLD, aujourd'hui, les obligations légales de débroussaillage, c'est vraiment le travail qu'il faut faire. Aujourd'hui, on a eu un feu très virulent avec des conditions extrêmes, des températures 40 degrés. On avait du mal, nous, à respirer sans rien faire. Imaginez des personnes équipées et sur le feu, des chaleurs atroces. Oui, ça fait toute la différence. Il y a ce qui est défendable et il y a ce qui ne peut pas être défendu. Et on fera le retour d'expérience et on verra, on s'interrogera aujourd'hui sur ces obligations légales de débroussaillage qui doivent être effectuées.
4: Sur l'absence de victimes physiques, en dehors des deux blessés évidemment, vous estimez qu'on est passé tout près de la catastrophe, très très concrètement ?
5: Très concrètement, sans être alarmiste, et vous étiez avec moi tout à l'heure, on a fait le tour du lotissement, vous avez vu ces maisons, vous avez vu que ça a dû être l'apocalypse, c'est-à-dire qu'un feu très virulent, très rapide, et les gens ont juste eu le temps de partir. D'autres ont sauvé des voisins, mais on les au péril de leur vie, et bien entendu leurs maisons ont brûlé. C'est la solidarité, c'est la chance. Pour ceux qui croient en Dieu ou à la Sainte Barbe, je pense que c'est la Sainte Barbe ou Dieu qui nous a protégés. Pour les autres, c'est la chance. Mais en tout cas, je suis très inquiet. Il y a des signes. On a eu des alertes très fortes cet été. La Restogne, le Nio, qui aurait pu dégénérer. Aujourd'hui, ici, je pense qu'il faut vraiment, vraiment se poser, s'interroger et mettre les moyens sur la prévention, sur la prévision, sur le débroussaillage. On va pas toujours avoir de la chance. On va pas toujours avoir les moyens qu'on a eus. Il y avait des feux nulle part, donc on a eu les moyens. Donc il faut réfléchir. Et réfléchir à pouvoir avoir des endroits où le feu s'arrête seul aussi. Et vous, quand vous passez avec la reconnaissance en hélicoptère, cette maison au milieu du maquis qui est débroussaillée sur plus de 100 mètres, vous avez vu que elle n'avait aucun danger. Et vous en voyez d'autres qui sont en plein maquis. Ça doit nous faire prendre conscience et faire le travail qu'il y a à faire. Je sais que c'est pas facile. Vous voyez là, c'est toute la question. Il y a des personnes âgées. Est-ce qu'elles ont les moyens de débroussailler autour de la maison? Est-ce qu'elles ont aujourd'hui les moyens financiers? Donc il faut que la puissance publique aussi intervienne. Et ça va être le sens du retour d'expérience, le message qu'on va faire passer aussi au niveau national.
4: Merci beaucoup d'avoir été avec nous sur RCFM, Yacinthe Vanni. Bonne journée.
5: Merci à vous et bonne journée.
1: Les paroles du président du 6 de Haute-Corse recueillies cette nuit par Clémence Gourdon-Négrigny. Ça, c'est une petite merveille, un bijou de la programmation musicale qu'a concocté pour vous Marie Brondigne et que nous vous offrons dans cette matinale. La suite du programme, vous la connaissez par cœur. Dans un petit instant, c'est pas des salades. Fabrice Fenouillet reste avec nous jusqu'à 8h et puis ça a de la place au journal, au complément du forum et au forum.

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0: Quand les gens rentrent seuls, Fabrice, chez eux, le soir, par définition, personne ne les attend en général, sauf dans quelques semaines en Chine.
2: Oui, et pour le coup, c'est très concret, les stocks sont déjà prêts, on nous l'affirme, et puis il y aura là-bas un fidèle compagnon resté docilement toute la journée au bercail qui attendra bientôt que la porte s'ouvre. Il lancera un chaleureux bonsoir au propriétaire des lieux, en enchaînant avec un compliment sur la bonne mine du jour. Vous l'avez compris, Isabelle, cet acolyte de vie idéale n'est ni un humain ni un animal. Mais le dernier cri des robots humanoïdes de compagnie, présenté il y a moins d'un mois, donc on le disait, c'est très concret, par une grande entreprise chinoise. Le modèle le plus évolué qui sera mis sur le marché dans quelques jours vraiment est très bluffant de réalisme. Vous avez un corps à taille humaine, une peau et des cheveux très proches des nôtres, pas moins de 88 degrés de liberté, comme on dit techniquement. Ça veut dire que y a une mécanique interne qui permet à ce robot de reproduire quasiment tous les mouvements naturels d'un véritable humain.
0: De manière assez fluide, et il va de soi que ce bijou de technologie Fabrice est évidemment équipé du must de l'intelligence artificielle.
2: Évidemment, et pour le coup, c'est ça sa force. L'IA que ce robot humanoïde intègre est spécialement programmée pour analyser la conversation et la palette émotionnelle de son propriétaire, de manière à avoir avec lui des discussions apaisantes, ne jamais le décevoir et l'aimer inconditionnellement. C'est en tout cas ce que nous promettent ces techniciens chinois. Et la version la plus aboutie, ça fait presque peur en fait, vous allez le comprendre, permet même une personnalisation ultime en plaçant sur ce robot de compagnie les traits du visage et la voix d'un mari, d'une femme, d'un ami ou d'un membre de sa famille absent ou décédé. Il faut juste, pour cela, pouvoir se débarrasser techniquement de 135 000 euros. Il y en a qui l'ont fait. Il y a plus de 16 000 précommandes qui vont partir donc dans quelques jours dans ces foyers, notamment de personnes âgées ou de célibataires. Voilà le prix à payer pour avoir une jolie vie virtuellement accompagnée. Ça fait rêver ?
0: Ça fait rêver moyennement.
2: Non, ça fait pas du tout rêver.
0: Fabrice, merci.
2: On se retrouve lundi.
0: Rien pour la Sainte Sabine demain ?
2: Non, mais je penserai très fort aux Sabines. On les embrasse évidemment par anticipation. Effectivement, on se retrouvera lundi avec un autre saint, d'autres histoires, d'autres choses à gagner, puis d'autres salades.
0: Et puis votre jeu à 7h35 autour d'énigmes que vous nous préparez. Merci.
2: Sur notre patrimoine, et puis bon forum à vous et à nos amis journalistes qui vous accompagnent à plusieurs têtes cette année.
0: Excellent week-end. En effet, Alex Antonini et Camille Parsi seront à mes côtés d'ici une poignée de minutes.
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0: Au micro de Cécilia, cette semaine, c'est Anthony Giugelli qui représente la petite BN qui vous donnera la dernière recette de la semaine. Et puis on fera également, j'allais dire, le fond des placards. Mais en tout cas, on accommodera les restes dans notre frigo. C'est le principe de cette émission dédiée à la cuisine quotidienne entre 11h30 et midi. Il est à présent 8h.
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0: Nous sommes le vendredi 28 août 2026. Camille Parsi, bonjour.
5: Bonjour Isabelle et bonjour à tous.
0: On débute avec l'incendie de Kalansan, un feu fixé mais un bilan lourd.
5: Une soixantaine d'hectares ont été parcourus et un très lourd bilan. 7 maisons détruites par les flammes à Montegrosso, ou hameau de Pantanache, avec elles autant de propriétaires sous le choc. La situation sur le feu est jugée favorable ce matin en faveur de l'amélioration de la météo. Mais au lendemain du sinistre, l'heure est au constat des dégâts. Pour faire le point, on retrouve en direct le maire de Montegrosso, Jean-Marc Bory, bonjour.
6: Oui, bonjour.
5: Le feu s'est donc calmé cette nuit. Son évolution est jugée favorable par les pompiers. Et j'imagine qu'au lendemain de ce sinistre, ce qui domine, c'est la sidération.
6: Oui, c'est sûr. Moi, ce que je voudrais dire, c'est que c'est vrai que depuis ma plus tendre enfance, j'en ai vécu et revécu des incendies qui ont parcouru très souvent, d'ailleurs, beaucoup plus d'hectares. Hein. Notamment celui de 2005, qui était parti quasiment du même endroit et qui avait franchi l'école de Salve et de Mourou pour arriver jusqu'à la retenue de Codol. Et pendant, c'est vrai que le feu d'hier, il était hors norme, tant dans son intensité que dans le bilan matériel qu'il a engendré. Mais en même temps, c'est vrai que ça a été le fruit d'un cocktail d'éléments défavorables, le vent, la chaleur, le taux d'humidité, l'inflammabilité des végétaux, mais bon. Fort heureusement, il faut le dire, il y a des moyens très considérables qui ont été engagés, qu'ils soient au sol ou aériens, pour en arriver à bout et aider fort heureusement aussi par l'apaisement soudain du vent.
5: Et vous l'avez.
6: C'est l'élément important. Donc, et là, je tiens à remercier les pompiers, les pilotes des engins aériens, le président et le directeur du CIS qui était sur place, la présidente de l'Assemblée de course également qui est venue sur les lieux. Tous les maires du Roudion qui nous ont soutenus, le maire de Calvi y compris, et le président de l'intercommunalité, madame la préfète qui s'est déplacée également, monsieur le sous-préfet qui a été un peu l'après-midi à organiser l'accueil éventuel des sinistrés.
5: Et Jean-Marc Cobord, et d'ailleurs vous l'avez rappelé, c'est sinistré. Comment c'est organisé, ça, vous êtes organisé pour les reloger cette nuit? Comment ça s'est passé pour eux?
6: Bah écoutez, c'est sûr que je veux avoir une pensée plus qu'émue pour toutes les personnes qui ont tant perdu hier et notamment leur maison, hein, et leur dire que la commune de Montégro se sera présente à leur côté pour les soutenir de quelque manière que ce soit. Alors comment ça s'est organisé? Bon, on a le campement du Trois-Mouvards qui a été enclenché, évidemment. Mais monsieur le sous-préfet a préféré faire enclencher également le Trois-Mouvards de Calvi pour mettre à disposition le complexe sportif, mettre à disposition des sinistrés qui éventuellement pourraient ou voulaient s'y rendre, étant donné que le vent était tellement fort et se dirigeait vers la commune vers le village en tout cas de Montémajor, et donc il était plus prudent d'organiser un accueil plus en dessous vers Calvi, plutôt en direction de Calvi. Voilà, mais bon, au final, la plupart des sinistrés ont voulu rentrer dans leur maison, et sauf évidemment, et bien malheureusement, ceux qui ont perdu la leur, reloger chez des amis ou des habitants.
5: Merci beaucoup Jean-Marc Cobord d'avoir été avec nous en direct ce matin pour dresser ce premier bilan. Bilan très lourd, vous le rappeliez, qui est 7 maisons détruites, mais également 5 bungalows, 10 voitures, des sautes de feu impressionnantes au plus fort de l'incendie à plus de 300 mètres d'un terrible tableau donc au hameau de Pantanach, et que vous avez pu constater hier sur place, Clémence Gourdon-Négrini.
7: Ah, c'est bon, là, c'est la maison, là, celle-là, a été sauvée. Il y a une trentaine qui ont été sauvées. Hein,
8: à quelques mètres de là, une autre maison, elle est détruite, comme éventrée par les flammes. Pour son propriétaire, l'état de choc, les interrogations sur les démarches à effectuer. Il en discute avec le sous-préfet de Calvi, venu à la rencontre des sinistrés, mais ne souhaite pas s'exprimer au micro. Un peu plus haut, la maison de Marie-Dominique a été épargnée. Elle l'a construite il y a plus de 50 ans avec son ex-mari.
9: Tout était très bien nettoyé tout autour, et puis j'avais des tuyaux agricoles que j'ai allumés avant de pouvoir partir. J'avais deux jolis chalets que j'adorais et qui ont brûlé. J'ai sauvé mes petites brebis, je les ai rentrées à la maison.
8: Elle, en s'échappant, a frôlé le drame.
9: Les flammes étaient sur le chemin et là, ma voiture a pris feu à l'arrière et c'est les pompiers qui m'ont sauvée.
8: Comme dans tout le reste du hameau, l'électricité a sauté. Alors Marie-Dominique va aller dormir chez des proches, du moins essayer, malgré le choc.
9: Je suis un peu perdue là, mais c'est comme ça. Il y en a d'autres, hein, je ne suis pas la seule. Il y a les 7 maisons qui ont brûlé alors. Moi, la mienne n'a pas brûlé, alors vous voyez, c'est encore une chance.
8: Bien moins visible que les dégâts matériels, les conséquences psychologiques peuvent être importantes et doivent bénéficier d'une prise en charge rapide pour éviter qu'elles ne s'installent dans la durée.
5: Clémence Gourdon-Négrini pour ce reportage, et à noter que le centre mis en place hier au complexe sportif de Calvi reste opérationnel aujourd'hui.
0: La vigilance orange canicule et l'alerte pollution aux particules fines prolongée aujourd'hui en Corse.
5: Deux phénomènes qui devraient durer jusqu'à minuit. Vague de chaleur, pollution de particules, pollution solaire avec la couche d'ozone automne, l'été qui touche bientôt à sa fin, mais il fut cette année, on peut déjà le dire, particulièrement éprouvant. Une chaleur qui devrait continuer jusqu'à octobre. Alors à quoi faut-il s'attendre? Éléments de réponse avec Jean-Luc Savelli, le directeur de Qualitaire Corse.
10: C'est très compliqué à dire. On est aussi lié fortement à l'impact de la pollution qui vient de l'extérieur. Si on a, et on l'a vu les années précédentes, notamment depuis les années 2020, on peut avoir, même en hiver, des flux de sud importants avec des valeurs de particules fines très importantes et également de la pollution qui peut aussi se créer. On l'a vu aussi ce phénomène-là dans la plaine du Pô qui est une zone très importante de création de pollution, on va dire, et qui peuvent toucher en débordant en mer, toucher la Corse. C'est très aléatoire. Mais sur ce qui vient de l'extérieur. Par contre, on connaît aussi nos problématiques locales. Et donc là, par contre, on travaille pour renforcer les actions au niveau local. Je prends comme exemple l'interdiction des brûlages de déchets verts qui peut, de façon très locale, dégrader fortement la qualité de l'air. On travaille sur la partie mobilité. Donc tous ces éléments-là doivent être pris en compte pour améliorer au quotidien la qualité de l'air sur la Corse et en particulier sur les centres urbains.
5: Et enfin, on termine avec le sport. C'est le rendez-vous des trailers de l'extrême. L'édition 2026 de l'Ultra Trail du Mont Blanc à Chamonix, elle a débuté cette semaine. Et peut-être avez-vous déjà vu passer des vidéos sur la ligne d'arrivée. Mais la course reine, la plus attendue, elle se déroule ce soir. Et parmi les athlètes prêts à l'affronter, c'est cette course et ses 174 kilomètres. Valentin Briquet, coach sportif dans la plaine de Peyre, il a obtenu sa place à l'UTMB d'une manière un peu différente des autres. On l'écoute.
11: J'y serais pas allé de mon plein gré. En fait, j'ai fait l'Ultra Trail de Corse l'an dernier à Corté. J'ai fini cinquième au classement et en fait, ils récompensent les cinq premiers avec une qualification sans passer par un tirage au sort. Je me suis dit que c'était quand même une course sympa et à faire. Donc, j'ai pris un an pour bien la préparer. J'ai fait une reconnaissance en fait directement après avoir eu ma qualification. Je suis parti la faire en randonnée avec un ami pour vraiment voir un petit peu quel type de terrain c'est, les variations de température, qui sont assez différentes de la Corse. Ça fait un an que l'événement est clignote dans ma tête. Hein. Il est là, on ne peut plus faire machine arrière. Donc c'est voilà, un mélange d'impatience, d'envie, de peur, de doute, de confiance. C'est vraiment quelque chose d'assez difficile, on va dire, à décrire. Et la seule chose que j'ai hâte, c'est d'être sur la ligne de départ pour libérer un petit peu tout ça et pouvoir laisser le corps parler. Quoi.
5: Et on suivra bien sûr les résultats de nos coureurs corse. Ils sont un peu plus de 10 sur la ligne de départ et le top départ sera donné à 17h45.
0: Camille, merci. Vous restez là, évidemment, oui. Puisque dans une minute exactement, vous nous dévoilez le sujet qui a occupé vos recherches du Forum Le Complément. En attendant des nouvelles du temps toujours caniculaire.
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0: La journée promet d'être pénible, mais la bonne nouvelle, c'est que c'est la dernière de forte chaleur. Le Libechu qui va se lever cette nuit devrait faire baisser les températures dès demain en façade ouest. Hélas, par effet de fun, ça restera encore très élevé en plaine orientale, mais l'air sera plus sec, hein, parce que là, il est chargé et irrespirable, ce d'autant que nous l'avons indiqué dans nos journaux, la pollution de l'air est également signalée par les services de Qualitaire, donc on se méfie, on ne fait pas d'efforts inconsidérés à l'extérieur, on réserve ses activités sportives à demain, éventuellement. De toute façon, il fait bien trop chaud. Dès que vous vous déplacez d'un mètre sans courir, vous êtes moite. Des passages nuageux encore ce matin, voire du tonnerre. Ça grondait en début de matinée sur l'extrême nord du Cap Corse. Le soleil va rapidement reprendre le dessus cet après-midi, avec des passages de nuages de retour la nuit prochaine. Les vents sont irréguliers en journée et le Libech, je vous le disais, s'installe pour souffler assez fort à fort cette nuit de la Balagne jusqu'au Cap Corse et concerne aussi, devinez quelle micro-région, l'extrême sud. Demain, samedi, des passages nuageux en début de matinée du beau temps ensuite, du Libech ou toujours passagèrement fort sur les zones d'habitude exposées et des températures qui redescendent. Aujourd'hui, la maximale est à 38, demain 34.
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0: 8h10. Forum Le complément, c'est avec Camille Parsi, forum sur la cyber, focus sur la cybersécurité, un thème qui s'est dégagé de plusieurs interventions dans notre forum hier.
5: Oui, Isabelle, ça ne vous a pas échappé, c'est dans l'actualité, des cyberattaques massives sur le fisc ou encore l'éducation nationale, mais les particuliers aussi peuvent être concernés. Notre auditrice Evelyne qui a rencontré un problème avec la modification du billet de sa fille sur Air Corsica. Donc Evelyne, dont le billet avait été modifié. Evelyne, on va peut-être écouter le témoignage, si vous...
13: J'ai donc réservé un billet d'avion pour que ma fille vienne, ma fille mineure qui a 11 ans, me rejoigne dimanche à 7h sur Marseille. Et quelqu'un a eu l'autorisation, qui n'est pas la mienne, de changer le billet à mon insu. Sachant que la personne, je ne sais pas qui c'est, hein, n'a ni les références, ni le numéro de dossier.
0: Et comment cela est-il possible, Evelyne ?
13: Alors, c'est exactement la question que je me pose. Je suis un petit peu en colère. Bon, on a remodifié le vol comme à l'initiale, quoi. Néanmoins, je me pose la question, vu que c'est dimanche, est-ce que la personne qui a eu accès à mes données peut avoir encore accès, peut encore modifier le vol, peut faire ce qu'elle veut avec un billet que j'ai payé, que j'ai réservé, auquel je n'ai donné aucune information à personne.
5: Et chez Air Corsica, impossible de modifier un vol sans le nom et la référence de dossier. La piste privilégiée, donc celle d'un piratage, comme l'explique Jean-Baptiste Martini, directeur commercial et marketing au sein de la compagnie, invité hier de notre émission Les Experts.
14: Il y a de très très très fortes chances, pour pas dire 100% de chances, que ce soit quelqu'un, une malveillance, quelqu'un qui a appelé avec évidemment les informations, qui se fait passer pour la personne, qui est donné les deux numéros, ça veut dire le numéro de dossier et le nom, et puis qui a demandé la modification, mais bon, on va rester prudent.
5: Intervention, situation différente, celle de Sonia, victime d'usurpation d'identité. Elle s'en est rendue compte quand elle a voulu résilier un compte EDF après un déménagement.
15: C'est quelqu'un qui m'était proche, j'étais pas très forte en informatique et souvent il m'aidait. Donc il a eu accès à toutes mes informations et je sais exactement à quel moment j'ai perdu la totalité de mon identité.
5: Sonia qui a déposé plainte, et dans les deux cas, la cybersécurité, on le voit, ne concerne pas seulement les grandes entreprises. Alors bien sûr, il existe quelques réflexes pour lutter contre le vol de nos données. Explication avec Boris Brunel, président de Cybersécurité Management à Bastia.
16: Tout est une question d'accès. Très souvent, la protection de votre boîte mail sur laquelle, je rappelle, toute votre vie y passe, hein, que ce soit à titre privé ou à titre entreprise. Si vous êtes privé, bah voilà, vous connaissez bien le problème. Vos impôts sont dessus, la sécurité sociale est dessus, la CAF, enfin voilà, et j'en passe. Sans parler des échanges peut-être avec votre banque pour un crédit ou autre. Donc vos documents sensibles et transit et le mot de passe, qui plus est, malheureusement souvent un petit peu négligé parce que nous avons cette fausse peur de les oublier et donc nous allons utiliser un mot de passe qui est très commun.
5: Vous l'avez compris, en cas de suspicion, changez les mots de passe, alertez vos banques, conservez les preuves, bien sûr donnez toutes les suites juridiques qui s'imposent. Et d'ailleurs RCFM a consacré un magazine de la rédaction cette semaine sur le thème de la cybersécurité et vous pouvez bien sûr le réécouter en ligne.
0: Merci Camille.
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0: Et dans l'actu du jour, et pourquoi pas dans notre forum également, si vous souhaitez vous emparer de ces sujets, Alexandre Antonini, quelles sont les pistes que nous pourrions explorer?
20: Malheureusement, c'est ce feu, bien entendu, hein, qui a touché très durement la Balagne hier après-midi. Une soixantaine d'hectares parcourus, des maisons détruites, des habitants obligés de partir. Le feu aux trousses, donc clairement, voilà, c'est le sujet de cet après-midi, de cette matinée, bien entendu. Après, pour donner un petit petit peu plus de bonnes nouvelles, on dira ça comme ça. Il y a eu cette victoire hier soir du Sporting Club de Bastia sur la pelouse de Caen. Une bonne nouvelle donc pour ce vendredi pour les Bastiais avant de retrouver Fouriani le 5 septembre avec du public. Ça sera contre Amiens. Enfin, après deux parties à huis clos. Donc voilà, c'est quelques pistes que l'on peut explorer. Bien sûr, il y a les vôtres également. Donc on attend vos appels au 04 95 32 22 22.
0: Vous vous exprimez sur le sujet de votre choix dans l'actualité ou non, en Corse ou au-delà. N'hésitez pas à décrocher votre téléphone, à joindre Patricia Gambone qui vous accueille aujourd'hui au standard. Il y a aussi la possibilité d'enregistrer le numéro de ce dit standard, le fixe, hein, sur l'application WhatsApp et d'y déposer vos vocaux. Je pense aux gens qui sont en voiture ou qui vont aller au travail et qui aimeraient une intervention propre. Et puis Messenger, par écrit, sur notre page Facebook.

0: habitués.
1: Diana Dillalbe à 8h41. Martine, bonjour, soyez la bienvenue.
2: Oui, bonjour.
1: On vous écoute.
2: Voilà, moi je vous appelle pour faire un coup de gueule contre Irilia.
1: Oui.
2: Alors, je vous explique. Depuis dimanche après-midi, nous avons une fuite chez la voisine du dessus.
1: Oui.
2: Et toute l'eau descend dans la cage d'escalier, je dirais.
1: D'accord.
2: Là, chez moi.
1: D'accord.
2: Et tout rentre à la maison.
1: Mais...
2: Depuis lundi, je les appelle, je fais tout ce qu'il y a à faire. Alors, il est passé le plombier. Et hier, j'ai appelé. Alors, on m'a dit qu'il devait passer aujourd'hui. Aujourd'hui, personne. Et ils ont dit à la mémé, c'est une personne âgée qui habite au-dessus, d'ouvrir le robinet, de se laver un peu, de refermer le robinet qui est dans le couloir. Vous trouvez que c'est normal ?
1: C'est-à-dire que lorsqu'elle a besoin de l'eau, elle l'utilise et ça génère une fuite chez vous.
2: Oui.
1: D'accord, ouais.
2: Oui. Bah,
1: et parce que le plombier n'est pas disponible. Vous avez une explication, Martine ?
2: Écoutez, je n'en ai plus parce qu'à moi, il m'a dit qu'il passait, que soi-disant, il passait ce matin.
1: Oui.
2: Et depuis lundi, attendez, je passe mes nuits à éponger l'eau. Là, maintenant, ce matin, j'ai le couloir encore plein d'eau.
1: Oui, c'est sûr que la solution serait de le faire venir le plus tôt possible parce qu'en effet, laisser cette dame âgée sans eau, c'est impensable. Et en même temps, l'ouvrir et ouvrir les vannes chez vous, c'est compliqué également.
2: Elle ne peut pas se doucher, elle ne peut rien faire.
1: Oui.
2: Elle n'osait même pas ouvrir le robinet pour se prendre une bouteille d'eau. Vous trouvez que c'est logique ?
1: Bien sûr que non, Martine.
2: Alors, quand vous les appelez, ils ont toujours des excuses. Mais là, moi, je n'en peux plus. Moi, je suis malade de cœur, je passe mes nuits sans dormir à ramasser l'autre. Attendez, ça ne peut pas durer. Alors, j'ai été gentille, je suis descendue toute la semaine. Alors, ils me disent qu'il y a des gros travaux chez elle. Oui, mais si vous ne les commencez pas, les travaux, ça ne finira pas. Et là, il a dit à la fille de la voisine, que le plombier ne pourra intervenir que le 7. Vous imaginez un peu ce qu'on va passer ?
1: Oh, c'est pas possible.
2: Dans les appartements, il fait 42
1: degrés. Le 7 septembre
2: degrés. Oui, oui, oui. Alors qu'à moi, il m'a dit que le plombier devait intervenir.
1: Ça semble incroyable de ne pas trouver un professionnel, un artisan, un homme de l'art avant cette date.
2: L'autre jour, il est venu, le plombier. Moi, je

0: lui poser la question. Il m'a dit que lui, il partait en congé, mais qu'il y avait une autre équipe.
1: Et attendez, pardonnez-moi Martine, vous êtes obligée de passer par Aurélia, votre voisine sur son assurance locataire, je dirais, ne peut pas faire appel à un professionnel, le mandater pour la recherche de fuite.
0: On est obligé de passer par Aurélia, figurez-vous.
1: D'accord.
0: Surtout, on est obligé de passer et on a satisfaction en rien. Ce matin, j'ai la colère, hein, je vous jure. Je suis au bout du rouleau. Je suis à deux doigts de descendre et de faire un scandale en bas.
1: Martine, on comprend votre exaspération, ce d'autant si vous ne fermez pas l'œil de la nuit et que vous épongez toute la journée.
0: Je suis épuisée, je vous jure, je suis épuisée. Il fait chaud dans les appartements, on n'a pas de clim, on n'a pas ci, on n'a pas là. Et quand vous les appelez, ils vous portent en forêt en chanson, je dirais, quoi. Alors, je suis descendue, trois fois je suis descendue. Alors, vous savez, descendre et monter trois étages avec ces chaleurs. C'est pas agréable.
1: Martine,
0: vous les appelez,
1: j'espère
0: vous disent.
1: Oui.
0: Je sais plus quoi faire. C'est pour ça ce matin.
1: Oui.
0: J'appelle. Hein,
1: bah, j'espère que votre coup de gueule sera relayé et surtout qu'on pourra y donner satisfaction, Martine. Courage pour la journée qu'il vous reste à passer, si toutefois le plombier arrive. Un message d'une auditrice sur Messenger qui nous dit être passée hier à la plage de Marestagne à Aléria. Il y avait de nombreux camping-cars et vannes installés tout le long de la plage et elle aimerait savoir pourquoi ces installations n'étaient pas verbalisées. Elle précise que c'était à 8h du matin qu'elle a fait son tour du côté de la plage de Marestagne à Aléria. Si vous souhaitez participer, n'hésitez pas à décrocher votre téléphone pour laisser un vocal sur notre WhatsApp, pour laisser un message écrit sur notre WhatsApp aussi ou via Messenger en passant par la page Facebook ici RCFM ou bien de manière plus directe en joignant Patricia Gambonne qui vous accueille au standard.
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Un joli duo en l'occurrence pour nous accompagner Marc Lavoine et Patrick Fiori dans votre forum. Si vous souhaitez participer, il nous reste encore une petite dizaine de minutes. Prenez la parole via le standard, c'est Patricia Gambonne qui vous accueille. Vous pouvez aussi vous exprimer sur la page Messenger et au 32 2222, laisser un vocal, pourquoi pas, sur l'appli WhatsApp. Réagir aux sujets qui ont déjà été abordés, comme cette fuite d'eau qui occasionne beaucoup de dégâts dans l'appartement de Martine, pour nous expliquer peut-être comment ça marche lorsqu'il y a un bailleur social engagé dans la responsabilité des logements. Il y a également les incendies dont il y a été question, la langue corse et puis le stationnement de camping-cars et de vannes sur le bord de la plage de Marestagne ou à Aléria. Mais aussi d'autres sujets qui vous passeraient par la tête dans l'actualité ou bien plus intemporel en Corse ou ailleurs. N'hésitez pas à nous donner votre point de vue. C'est le dernier forum de la semaine. Il s'achève dans une poignée de minutes. On se retrouve, je l'espère, après WhatsApp.

0: Les 3 minutes de ce forum dernier de la semaine vont être consacrées au Sporting. Mathieu, bonjour et bienvenue.
1: Bonjour madame, vous allez bien ?
0: Fort bien, et vous-même ?
1: Ça va. Écoutez, moi j'appelle, bon, pour parler du Sporting, bien sûr, j'ai toujours appelé pour ça. Et je voudrais dire que bon, la victoire d'hier soir, ça nous fait du bien. Malgré toutes les critiques qu'il y a pour tout le monde, que ce soit le président, l'entraîneur, les joueurs. Mais quand on est un passionné du Sporting, comme moi hier j'étais à Bastia, je suis allé chercher ma carte d'abonnement avec un ami. Voilà, et je passe un message à tous les vrais supporters du Sporting, les amoureux du Sporting, s'ils veulent prendre leur carte, mais s'ils veulent pas prendre la carte, au moins qu'ils viennent au stade et pour supporter notre club.
0: J'ai lu, Mathieu, que ça décollait doucement, la campagne,
1: oui,
0: d'abonnement.
1: Madame, c'est normal, parce qu'il y a beaucoup de... Depuis l'année dernière, ça va pas.
0: Ouais.
1: Y a beaucoup de, je veux pas revenir sur l'année dernière, parce que y a beaucoup de choses à dire. Mais moi, je n'aime pas insulter les gens comme ils font certains, là. C'est pas bien. Moi, quand j'ai quelque chose à dire, je le dis, bon, en face ou normalement, mais sans insulter personne.
0: En tous les cas, vous êtes réabonné, Mathieu, cette année.
1: Ah oui, je me suis réabonné comme toujours, depuis longtemps.
0: Moi
1: et un ami à moi, tous les deux, on monte tout le temps à prendre des cartes d'abonnement.
0: Vous êtes dans quelle tribune, du coup? Vous avez toujours les mêmes places depuis le début?
1: On est en sud. Alors, ce que j'ai pas compris, c'est que la tribune ouest est fermée, bon, par rapport aux supporters, mais je comprends pas, parce qu'ils vont, ils vont passer dans la est, et bon, et j'espère que ça passera bien. Excusez-moi, je bafouille un peu.
0: Il n'y a pas de souci.
1: Ça se passera bien pour samedi prochain, et j'espère que les supporters se tiendront bien, parce qu'il faut pas qu'on fasse encore des bêtises. Enfin, il faut pas qu'ils fassent des bêtises, parce que ça commence à bien faire tout ça.
0: Et ah, c'est sûr qu'en termes de recettes, d'ambiance,
1: oui,
0: rater les premiers matchs de la saison familiaux, hein, où vous avez même des touristes qui viennent au mois d'août à Fouriane, c'est vraiment dommage.
1: Moi, depuis l'année dernière, quand on a débuté le championnat, il y a beaucoup de touristes. Même cet hiver, l'hiver dernier, il y avait des touristes.
0: Hein, bien sûr.
1: Qui étaient là, qui sont venus au stade. Alors, je fais un appel à tous les
0: à la sagesse,
1: tous les amoureux. À la sagesse déjà pour les supporters qui viennent là-bas, de l'autre côté en Est, qui se tiennent bien, ça nous ferait plaisir. Et puis les amoureux du Sporting, voilà, s'ils veulent prendre leur carte d'abonnement, comme je vois qu'ils la prennent. Mais il faut venir au stade pour encourager notre équipe, malgré qu'on est diminué. Mais hier soir, ils se sont battus, et félicitations à l'entraîneur et à tous les joueurs et aux dirigeants.
0: Merci, voilà. Mathieu, pour votre intervention.
1: Merci, bon week-end.
0: Également, contente que l'on ait enfin parlé du Sporting. Je m'attendais à ce qu'on l'évoque davantage et plus tôt.
1: On ne peut pas l'oublier, c'est mythique.
0: Dans ce forum. Bona domenigada, Mathieu. Aringradia biasai. On va retrouver dans une poignée de secondes le journal signé Camille Parsi et puis les experts. Michael Andréani de retour pour cette édition. Après le journal de Célia, ce sera de je m'en sors plus de Camille. Il est temps que j'aille me coucher, hein, vous l'avez compris. Ce sera Arthur Solinas qui recevra Célia Vepori-Luciardi qui est facialiste et qui évoquera l'usure de la peau, les multiples expositions au soleil durant l'été, le sel, le chlore, les crèmes solaires. Un point donc sur cette fin d'été et sur notre peau en particulier avec l'invité d'Arthur Solinas dès 9h10, juste après le journal de Camille. Excellent week-end à toutes et à tous. Merci à Doumé et à Théo qui m'accompagnait ce matin à la réalisation. Merci également à Patricia Gambone pour le standard et Marie Bonzini qui signait la programmation musicale.
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3: Bon. Vendredi 28 août 2026, il est 9h. Soyez les bienvenus, le journal avec Camille Parsi, bonjour.
4: Bonjour Arthur et bonjour à tous.
3: On débute avec cette information, un homme de 61 ans assassiné cette nuit dans le Sartenay.
4: L'alerte a été donnée vers 1h du matin dans la nuit de jeudi à vendredi, route de Fauché-Bilzès. L'homme aurait essuyé plusieurs tirs alors qu'il rentrait à son domicile, à proximité de son portail, selon le parquet d'Ajaccio qui confirme cette information. La victime, Jean-Pierre Giacomoni, était connue de la justice. Une enquête a été ouverte, elle est confiée à la section de recherche. Plus d'informations à venir dans nos prochaines éditions.
3: Le feu est fixé à Calenzane, mais le bilan est lourd ce matin.
4: Oui, feu fixé peu avant minuit, après avoir parcouru une 60aine d'hectares. La situation est jugée favorable ce matin en faveur de l'amélioration de la météo, mais 7 maisons ont été détruites dans le hameau de Pantanache et à Montegrosso, et avec elles autant de propriétaires sous le choc. Un incendie qu'on évoquait aussi ce matin avec Hyacinthe Vagne, président du CIS de Haute-Corse. Et pour lui, le pire a été évité, mais ce sinistre appelle à une réponse ferme.
5: C'est-à-dire qu'un feu très virulent, très rapide, et les gens ont juste eu le temps de partir. D'autres ont sauvé des voisins, mais on les au péril de leur vie, et bien entendu leurs maisons ont brûlé. C'est la solidarité, c'est la chance. Je pense qu'il faut vraiment se poser, s'interroger et mettre les moyens sur la prévention, sur la prévision, sur le débroussaillage. On va pas toujours avoir de la chance. On va pas toujours avoir les moyens qu'on a eus. Il y avait des feux nulle part, donc on a eu les moyens. Donc il faut réfléchir. Et réfléchir à pouvoir avoir des endroits où le feu s'arrête seul aussi. Et vous, quand vous passez avec la reconnaissance en hélicoptère, cette maison au milieu du maquis qui est débroussaillée sur plus de 100 mètres, vous avez vu que, elle n'avait aucun danger. Et vous en voyez d'autres qui sont en plein maquis. Ça doit nous faire prendre conscience et faire le travail qu'il y a à faire. Je sais que c'est pas facile. Il faut que la puissance publique aussi intervienne. Et ça va être le sens du retour d'expérience, le message qu'on va faire passer aussi au niveau national.
4: Hyacinthe Vagne est interrogé par Clémence Gourdon-Négrini. La vigilance orange canicule et l'alerte pollution en particules fines prolongée aujourd'hui encore sur la Corse. Deux phénomènes qui devraient durer à minima jusqu'à minuit. Des minimales comprises entre 26 et 28 degrés attendus aujourd'hui sur la côte, 24 dans l'intérieur et des maximales jusqu'à 37 et 38 degrés en Balagne et dans le Cortenay. On poursuit avec le foot et cette victoire de prestige hier pour le Sporting qui s'est imposé face à l'un des favoris Caen en ouverture de cette quatrième journée de Ligue 3. Victoire 1-0 dans un stade d'Ornano devant 15 000 spectateurs. Objectif désormais confirmé à la maison. Le public retrouvera le stade de Fouriagne samedi 5 septembre. Ce sera pour la réception d'Amiens.
3: Le foot toujours et 40 ans pour le SC Bocognan.
4: Ah oui, 40 ans pour le club créé en 1986, bien connu du football amateur et qui s'est imposé au niveau le plus haut en Corse, présent en R1 depuis des décennies. Le club qui souhaite continuer à se développer tout en gardant son âme de club, de village, un travail dont se félicite son président Franck Risterucci.
6: C'est parti il y a 40 ans de la volonté de jeunes du village d'animer la commune durant la période hivernale. Donc c'était des jeunes du village qui évoluaient essentiellement dans des clubs sur la ville d'Ajaccio. Et donc l'aventure est partie de là. Ça a vraiment démarré avec la constitution d'un véritable club de football structuré. Donc on est un club issu du rural, un club qui a ses racines à Bocognan bien évidemment. Mais on a voulu durant toutes ces années développer le club en le structurant comme un véritable club. C'est un club qui dispose de toutes ces catégories de jeunes depuis de nombreuses années. De son équipe Fagnon qui évolue en R1 depuis 31 ans maintenant. Une belle réussite, je pense, au niveau de ce que l'on propose à nos jeunes avec une structuration, des équipements qui ont évolué. Voilà, le club s'est structuré, s'est développé, ne s'est pas borné, je dirais, à rester club de village, même si on le revendique. On est un véritable club qui compte, je pense, au sein de la Ligue de Corse.
4: Et pour célébrer ces 40 ans, deux soirées organisées, l'une à partir de 17h aujourd'hui au cœur du village avec des activités pour les enfants. L'autre, ce sera demain soir au stade de Bocognano. L'ensemble des joueurs passés par le club sont conviés à partir de 17h. Enfin, c'est le rendez-vous des trailers de l'extrême. Dans quelques heures, ce sera le top départ de l'Ultra Trail du Mont Blanc à Chamonix. La course reine s'élancera à 17h45. Et sur la ligne de départ, ils seront un peu moins d'une dizaine d'athlètes corses, parmi eux Valentin Briquet, Julie Marigne, encore Sophie Siffer. Au programme de cette course la plus attendue, 174 km et 9900 mètres de dénivelé positif. Et on souhaite bien sûr à tous les coureurs corses, bonne chance.
3: Merci Camille et retour de l'information à 10h.
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3: Attention, aujourd'hui et demain, l'ensemble de la Corse est placé en vigilance orange pour canicule. Pour ce vendredi, le soleil s'impose du matin au soir sur l'île. Les températures restent très élevées, 34 à 37 degrés dans le secteur les plus chauds de Corse du Sud, 33 à 36 degrés en Haute-Corse. Comptez autour de 29 à 30 degrés sur les reliefs. Côté vent, il sera généralement modéré avec une orientation d'est à sud-est puis d'ouest à sud-ouest en Haute-Corse. En Corse du Sud, le vent d'ouest se renforcera en soirée sur l'extrême sud avec des rafales pouvant atteindre 65 km/h en fin de nuit. Cette nuit, le ciel restera globalement dégagé en début de soirée avant de se voiler. En Haute-Corse, quelques passages nuageux et de rares averses sont possibles, notamment dans le Courtenay. Des températures qui resteront élevées cette nuit aussi, de 23 à 25 degrés dans le sud et jusqu'à 25 degrés dans l'extrême sud. Ailleurs, vous pourrez compter de 18 à 20 degrés et autour de 14 degrés sur les reliefs de Haute-Corse.
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3: 9h06 sur RCFM, soyez les bienvenus pour notre émission Les Experts qui débutera d'ici quelques instants. On parlera de notre peau parce qu'on l'a peut-être beaucoup sollicité ces dernières semaines. Soleil, baignade, sel de mer, chlore, chaleur, transpiration. L'été, c'est agréable, mais ce n'est pas forcément une période de tout repos pour notre peau. Pour nous aider à comprendre ce qui se passe réellement et surtout savoir comment bien récupérer après l'été, je recevrai Celia Vepori-Luchardi, fondatrice d'Aperla Rare à Ajaccio, spécialiste de l'accompagnement et de soins personnalisés dans la peau. C'est Simon Guérini qui réalise notre moment aujourd'hui jusqu'à 11h30. Patricia Gambone est au standard 04 95 32 22 22. Si vous voulez intervenir dans Les Experts aujourd'hui, vous pourrez aussi via notre page WhatsApp au même numéro. À ce micro, c'est moi, Arthur Solinas, et c'est un plaisir d'être en votre compagnie sur RCFM jusqu'à 11h30.
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2: 9h10 sur RCFM, soyez les bienvenus si vous nous rejoignez. C'est un plaisir d'être donc avec vous ce matin sur Ici RCFM pour notre émission Les Experts. Et vous le savez, et j'en suis sûr que vous aussi, vous avez sollicité ces dernières semaines, particulièrement votre peau, soleil, baignade, sel de mer, chlore, chaleur, transpiration. L'été, c'est agréable, c'est un pur plaisir aussi de pouvoir joindre toutes ces activités. Mais on peut aussi en payer les conséquences pour nous aider ce matin sur RCFM à comprendre ce qui se passe réellement et surtout savoir comment bien récupérer après un été très très chaud. Et Dieu sait qu'en Corse il y a été particulièrement. Nous recevons avec grand plaisir Célia Veporil-Luchar, fondatrice d'Aperla Rare à Ajaccio, spécialiste de l'accompagnement et des soins personnalisés de la peau. Célia, bonjour.
3: Bonjour
2: et merci d'être avec nous ce matin sur RCFM. Est-ce que vous aussi vous avez épargné plus ou moins votre peau cet été?
3: Alors oui, j'avoue que je suis la première à prendre particulièrement soin de ma peau l'été. Je vais peu à la plage, d'ailleurs ça peut se voir. Mais effectivement, oui, c'est vraiment... il faut essayer d'être l'exemple. De toute manière, aujourd'hui, moi j'ai tellement conscience des effets du soleil sur la peau que c'est plus une contrainte, entre guillemets, d'y être confrontée. Mais effectivement, aujourd'hui, on va essayer d'expliquer ça à nos auditeurs.
2: Alors justement, si on peut faire, ça sera aussi l'occasion de faire un bilan donc de cet été, de ces nombreuses expositions aussi. Dans quel état, vous qui êtes une professionnelle, vous pouvez vous retrouver des peaux, surtout quand on fait appel à vos services?
3: Oui, c'est vrai que sur la fin de l'été, comme actuellement, souvent on va avoir des personnes qui arrivent à l'institut et qui vont avoir une forme d'inconfort, une peau qui tiraille. Elles vont se sentir beaucoup plus marquées, beaucoup plus ridées. Pour les plus excessifs dans leur rapport au soleil, on peut même avoir une peau qui va sembler être presque cartonneuse. Donc l'idée, c'est vraiment de venir accompagner la peau. Alors souvent, on a tendance à se dire, ma peau elle est saturée, j'ai appliqué de la crème solaire. En tout cas, il y a eu de la transpiration, il y a eu une peau qui a été plus grasse, etc. Donc je vais la nettoyer à outrance, je vais l'exfolier encore plus. Et c'est là en fait qu'on va continuer à entretenir une inflammation qui s'est passée pendant l'été. Au contraire, quand on vient nous demander conseil, on indique les personnes à beaucoup plus s'hydrater, beaucoup plus protéger sa peau, aller vraiment vers des produits neutres, doux, pour l'accompagner dans cette phase de transition et pour apaiser un peu cette inflammation qui peut parfois être devenue chronique.
2: Alors il y a aussi les nombreuses activités estivales, on peut parler bien évidemment de la plage, de la piscine, du fleuve. On est confronté aussi à de problèmes majeurs, peut-être les champignons aussi en fonction des endroits que nous pouvons fréquenter tout au long de l'été.
3: Oui, c'est sûr que sur notre peau, on a ce qu'on appelle le microbiome. Donc en fait, ce sont différentes bactéries, etc. Et on a des bactéries qui sont résidentes et des bactéries qui sont de passage. Et quand on va ne serait-ce que toucher quelque chose et l'appliquer sur notre peau, quand on va se baigner, etc., il va y avoir comme ça plein de micro-organismes, des champignons, des bactéries, des choses comme ça qui vont venir proliférer au niveau de notre peau, rencontrer notre microbiome qui est unique à chaque personne. Et de ce fait, créer des incidences plus ou moins neutres. Et parfois, effectivement, il peut y avoir des champignons. Donc, ça peut être même parfois des petites verrues, des petites choses comme ça qui peuvent arriver sur notre peau. Donc, c'est intéressant d'observer sa peau, de toujours aller demander conseil à un médecin pour voir ce que c'est. Et puis, parfois, des simples petits traitements d'appoint peuvent aider à accompagner ça.
2: On peut aussi entendre le plus souvent de peau déshydratée arrivée à la fin de cette saison estivale. Qu'est-ce que ça signifie concrètement?
3: Oui, alors déjà c'est intéressant parce qu'il faut faire le distinguo entre peau déshydratée et peau dénutrie. C'est vrai que le terme déshydratation, c'est un peu le terme générique pour dire j'ai ma peau qui tire, j'ai ma peau qui est inconfortable. Alors que techniquement, scientifiquement, c'est vraiment deux choses très distinctes. Notre rôle quand les gens viennent à l'institut, c'est vraiment de chercher à bien différencier l'un de l'autre parce qu'ils ne se traitent pas du tout de la même manière. Et en fait, une peau déshydratée, comme son nom l'indique, c'est qu'effectivement, il va manquer d'eau, d'hydratation, alors que dans la dénutrition, il va manquer de nutriments, de lipides, de gras. Donc quand on est sur une peau déshydratée, c'est une peau qui effectivement va manquer d'éléments hydratants à l'intérieur de sa peau. On sait qu'on a de l'acide hyaluronique naturellement présent, on sait qu'on a ce qu'on appelle les NMF, qui sont des actifs comme ça très hydratants qui restent au sein de la peau, et parfois on peut s'en retrouver carencé. Donc ce qui est intéressant, c'est vraiment de venir apporter des actifs hydratants et de venir apporter des actifs qui vont maintenir aussi cette hydratation et enfin apporter des actifs qui vont permettre de fermer en fait le soin, de garder un effet barrière. Donc c'est vraiment trois manières qui sont toutes liées pour vraiment venir hydrater sa peau. Et le symptôme un petit peu pour savoir si on a la peau déshydratée ou pas, c'est par exemple après le nettoyage, vous avez la peau qui tire, ou elle peut tirailler au cours de la journée, ou vous pouvez avoir des petites ridules de déshydratation qui sont plus fines que des rides de vieillissement, qui se situent un peu par-ci par-là sur votre peau et qui sont un peu inhabituelles. Ben, tout ça, c'est synonyme qu'il faut venir réhydrater sa peau et de le faire avec un produit adapté.
2: Le soleil est-il véritablement notre principal ennemi durant l'été ?
3: Alors, la réponse, elle est nuancée. Effectivement, c'est ni bon ni mauvais. C'est-à-dire qu'en fait, l'idéal, c'est de venir avoir une relation, je dirais, équilibrée avec le soleil. Bien sûr, le soleil est important, on sait que ça fait du bien à notre morale, on sait qu'il nous permet de créer de la vitamine D, mais c'est pas une raison pour aller lézarder longtemps au soleil, parce qu'on sait que pour créer de la vitamine D, ben, la lumière visible, je dirais, sur nos bras pendant 10 minutes, c'est largement suffisant. Et puis par contre, si on a clairement une carence, un déficit en vitamine D, c'est pas en bronzant qu'on va pouvoir le rééquilibrer. C'est vraiment en allant voir son médecin, en prenant des compléments, les ampoules, les choses comme ça, et en se faisant suivre. Donc, le soleil, effectivement, est bon pour notre organisme, comme pour la photosynthèse pour les plantes, ben nous, c'est pareil. Maintenant, c'est pas bronzer qui va nous permettre d'être en bonne santé. Et bien au contraire, on sait aujourd'hui tous les effets néfastes du soleil. On sait les cancers de la peau, on sait les dégénérescences au niveau cellulaire, on sait le vieillissement spécifique que le soleil fait sur notre peau. Et j'aime bien donner cet exemple. La différence entre le vieillissement, je dirais, classique de notre peau, celui qui va nous accompagner au fil du temps, où en fait on va avoir nos rides d'expression qui vont plus se marquer, etc. Et le vieillissement actinique, donc le vieillissement dû au soleil, où là on va avoir des rides qui ne sont absolument pas harmonieuses, qui parfois cassent complètement les lignes de notre visage, sans parler bien sûr d'un relâchement accéléré, d'une peau, comme je disais, qui va être beaucoup plus cartonneuse, des taches pigmentaires qui peuvent arriver, bref, il y a vraiment des incidences visibles et invisibles.
2: Quels sont les effets à court terme et ceux qui peuvent apparaître beaucoup plus tard, si tant est qu'ils peuvent apparaître beaucoup plus tard?
3: Oui, c'est une très bonne question et c'est un point qui est très important. C'est qu'aujourd'hui, c'est vrai qu'en août, on est tous fins. Les gens souvent sont contents parce qu'on a le teint plus hâlé, on se sent plus beau, notre visage est unifié, on voit moins nos rougeurs, on n'a plus de boutons, etc. Donc on a une peau qui paraît magnifique. Et en fait, c'est très différent d'avoir une peau qui semble en bonne santé et une peau qui est biologiquement en bonne santé. Ce qu'il faut comprendre, c'est qu'effectivement, le soleil que vous prenez aujourd'hui, il ne va pas potentiellement avoir ni d'effet visible immédiatement. Vous pouvez ne pas avoir de coup de soleil et pour autant avoir des dommages qui se créent au niveau de votre peau et au niveau cellulaire. Et également, deuxième point, c'est que votre exposition au soleil, en fait, elle s'accumule au fur et à mesure des expositions, des années, etc. Et on n'est pas tous, je dirais, égaux face à, justement, à cette vulnérabilité face au soleil. Bien sûr, quand on parle souvent du capital soleil, souvent, on présente ça un petit peu comme une image où on a 100 unités de soleil et puis quand on va une journée à la plage, on en a utilisé 3. C'est pas vraiment comme ça. Par contre, cette image, elle est intéressante parce qu'elle montre qu'il y a une accumulation qui se fait au fur et à mesure des années. Et cette accumulation, notre limite, notre seuil de tolérance, il dépend de notre historique face au soleil, de notre type de peau, de notre couleur de peau, de plein de facteurs comme ça. Et donc, on n'est pas tous égaux. Donc, effectivement, oui, les effets du soleil s'accumulent. Effectivement, on peut avoir des effets immédiats avec le coup de soleil, la brûlure. On peut avoir des effets un petit peu différés avec les taches pigmentaires, le bronzage, qui, je rappelle, le bronzage reste une réponse de défense que met en place la peau aux agressions des UV. Et ensuite, bien plus tard, ça peut être carrément des taches beaucoup plus présentes, malheureusement un cancer de la peau et un vieillissement qui s'accélère beaucoup plus vite qu'il n'aurait dû.
2: C'est-à-dire, on va parler, je crois, aux plus jeunes, mais c'est vrai que c'est une réaction qu'on entend le plus souvent. J'ai bronzé, donc je suis protégé. J'ai bronzé, donc ma peau va bien. Je peux m'exposer au soleil durant des heures et des heures à la plage ou à la piscine sans sans prendre la moindre précaution. Ça, c'est totalement faux, voire très dangereux pour la suite.
3: Oui, absolument. L'OMS est très claire dessus. L'Organisation mondiale de la santé, elle explique que quand on est bronzé, ça correspond à un SPF, donc comme un SPF sur notre crème solaire, à 2 ou à 3. En sachant que l'OMS indique bien que c'est un minimum d'un SPF 30 qu'il faut pour commencer à être protégé relativement suffisamment. Donc effectivement, penser qu'on est protégé quand on est bronzé, c'est une vraie erreur. Ça n'empêche absolument pas la brûlure, ça n'empêche absolument pas l'accumulation des UV au niveau de notre corps et ça n'empêche absolument pas le risque des cancers de la peau. C'est pareil pour des personnes qui ont la peau noire ou beaucoup plus mate. Effectivement, ils vont avoir moins de facilité à prendre un coup de soleil, mais ils sont tout autant vulnérables au cancer de la peau et au vieillissement actinique. Donc, c'est très important de protéger sa peau au soleil. Et effectivement, il y a beaucoup de choses à comprendre. Un SPF sur une crème solaire, ça ne dit qu'une partie de l'histoire qu'il faut déjà bien réussir à comprendre. Mais une crème solaire, elle n'est efficace que si on la réapplique suffisamment, régulièrement, si on en met suffisamment. Et tout ça, c'est pas toujours bien suivi.
2: Appelez-nous, écrivez-nous 04 95 32 22 22 pour rejoindre Célia Vepori-Luchard. Et aujourd'hui sur RCFM, elle est là pour répondre à toutes vos questions et faire un petit bilan de cette fin d'été. Sur RCFM, on va retrouver Vianney d'Or et d'Étain pour nous accompagner. Je vous le rappelle, nous sommes ensemble jusqu'à 10h moins 10.

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11: Et Célia Vepori-Louchard, fondatrice d'Aperla Rara à Ajaccio, spécialiste de l'accompagnement et des soins personnalisés de la peau, qui est avec nous donc jusqu'à 10h-10 dans ses experts. On va faire, et on continue plutôt de faire un bilan de cette fin d'été sur RCFM. Célia, entre sel, chlore, soleil, chaleur, qu'est-ce qui fragilise le plus notre peau?
12: Oui, alors c'est sûr que notre peau, l'été, elle est très sollicitée parce que on la confronte à plein de facteurs très changeants en une journée. Ça va peut-être vous étonner, mais il n'y a rien qui est vraiment très déséquilibrant en soi, de manière isolée. La problématique, c'est l'accumulation et la répétition des choses. C'est sûr que quelqu'un qui va à la plage, on prend une journée type, on va à la plage, on se baigne, donc dans l'eau qui est salée, le sel reste quand même quelque chose d'abrasif. Souvent, on va aller se sécher au soleil, aux UV, puis on va retourner se baigner, se ressécher, on va aller se doucher. Comme on a transpiré, on va utiliser des produits beaucoup plus asséchants, plus irritants, etc. Et puis on va recommencer le lendemain.
11: Sans parler aussi des crèmes que nous pouvons mettre, la crème solaire, le monoï, enfin.
12: Exactement, cette accumulation de principes actifs, cette accumulation de matière, etc. Donc c'est vraiment cette accumulation-là qui, à un moment donné, va créer un déséquilibre au niveau de notre peau, parce qu'en fait, elle va être surstimulée, sursollicitée. Après, pour le chlore, c'est intéressant, parce que pour les personnes qui ont eu la chance de passer l'été, par exemple, dans une piscine ou autre, il y a une étude qui a montré que il y a eu des nageurs de haut niveau qui ont eu un test au niveau de leur peau après avoir fait donc leur séance de sport. Ils avaient une peau deux fois plus déshydratée que des sportifs de haut niveau d'une autre catégorie. Donc effectivement, le chlore va avoir une incidence, mais c'est pareil, ça dépend de la durée d'exposition face au chlore, ça dépend de la fréquence de la baignade, etc. Ça dépend de ce qu'on fait avant, de ce qu'on fait après. Donc pris de manière isolée, c'est pas un souci, mais ce qui est important, c'est effectivement après ça, c'est de bien se rincer la peau, d'utiliser un produit nettoyant, doux et d'hydrater. Après, pour la transpiration, les produits, là effectivement, il y a une accumulation qui se fait. Il est intéressant de bien nettoyer sa peau. On le fait toujours de manière très douce. Par contre, on va peut-être un petit peu plus insister le soir. Ça veut pas dire avec un produit plus irritant, mais on va y prêter plus attention pour venir débarrasser notre peau de l'accumulation des produits, de la sueur, du sébum, etc.
11: Faut-il alors se rincer systématiquement après une baignade, que ça soit à la plage ou à la piscine par exemple ?
12: Oui, c'est un des meilleurs conseils parce qu'effectivement, ça permet déjà de débarrasser le corps de toute l'accumulation des micro-organismes qu'il peut y avoir dans l'eau, etc. Et puis bien sûr, des différents traitements ou du sel, ça permet de remettre un petit peu la peau à zéro. Après, ça tout dépend aussi de comment quel est l'état, quel est le terrain de notre peau à la base. On n'est pas tous égaux. Si on est sur une peau qui de base est déjà sensible, qui déjà va avoir des rougeurs, qui déjà va avoir potentiellement de l'acné ou de l'inflammation, eh bien, elle risque d'être beaucoup plus sujette à une inflammation post-baignade. Donc on n'est vraiment pas tous égaux. Le tout, c'est de vraiment avoir voilà, des gestes minimums, je dirais, de logique, de rincer sa peau immédiatement, de l'hydrater, de la nettoyer, et bien sûr de l'observer et de toujours demander conseil à un professionnel.
11: Et vous l'avez dit donc, la bonne routine après donc ces expositions, hydrater, nourrir, réparer tout le temps.
12: Oui, nettoyer, alors c'est vraiment l'un des gestes qu'on néglige et qui est pourtant essentiel dans une routine, c'est le mode de nettoyage. Souvent on l'achète un petit peu comme ça à la va-vite, le packaging ou des choses, voilà, moussant, etc. Et en fait, le point clé d'une routine, c'est vraiment le nettoyant. On utilise un produit doux, on utilise un produit neutre. Parfois c'est assez contre-productif parce que pour des personnes qui peuvent avoir la peau grasse, qui peuvent avoir des boutons, on va tout de suite se diriger vers des produits moussants, vers des produits qui nous laisse une peau avec une sensation de propreté absolue, presque le crispement de cette peau propre. Et en fait, ça, c'est contre-intuitif, mais c'est pas bon pour la peau parce que ça l'assèche encore plus. Et souvent, une peau grasse, c'est une peau qui est avant tout déshydratée. Donc, le fait d'aller vers un produit beaucoup plus neutre, beaucoup plus doux, parfois avec des textures crème, ce qui peut vraiment me dérouter au départ, eh bien, ça permet de rééquilibrer la peau, de l'apaiser et de l'accompagner. Donc, le premier geste, c'est le nettoyant. Ensuite, effectivement, c'est d'aller vers un produit hydratant adapté à sa peau. Il y a plein de choses qui existent aujourd'hui sur le marché, ce qui peut aussi nous perdre. Donc l'idée, c'est quand même de demander conseil à une spécialiste ou un spécialiste pour pouvoir être guidé là-dedans.
11: Est-ce qu'on fait parfois une erreur en voulant décaper en quelque sorte sa peau après l'été avec des gommages ou des nettoyants un peu trop agressifs?
12: Oui, c'est le geste qu'on fait un peu tous, pareil, intuitivement, c'est que notre peau, elle est saturée, elle s'est épaissie au contact des UV, on a eu plein de matières différentes sur la peau, on la sent beaucoup plus grasse, bref, on a envie d'un nettoyage profond, et donc le premier geste qu'on fait, c'est on va prendre son gommage à grains ou gommage autre, et on va venir surexfolier sa peau. Et en fait, le problème, c'est qu'on fait ça souvent sur une peau qui est déjà hyper inflammée parce qu'elle a été au contact des UV. Et en plus de ça, c'est des gestes qui sont des gestes mécaniques agressifs et donc qui vont avoir des conséquences sur la peau. Donc, il faut éviter d'être impulsif dans plein de choses, mais surtout au niveau de sa peau. Donc, l'idée, c'est de questionner, de demander conseil, d'éviter de se laisser un peu happer par le marketing qui nous dit de faire ci, de faire ça. Chaque peau est unique, chaque peau a ses propres besoins, chaque peau évolue, c'est pas parce que vous aviez une peau X à un certain moment qu'elle le restera comme ça. Donc il faut vraiment accompagner sa peau, je dirais, mois après mois, trimestre après trimestre, saison après saison, pour vraiment vérifier que ce qu'on fait est toujours adapté à nos besoins.
11: Et justement, que faut-il faire maintenant? Sûrement un bilan général, c'est peut-être aussi le bon moment pour faire un diagnostic de peau, plutôt que de choisir ces produits par pur hasard.
12: Oui, de toute manière, à chaque fois que vous avez des changements au niveau de votre peau, c'est toujours intéressant de se questionner. C'est difficile, je trouve, de vraiment comprendre soi-même seul ce qui se passe, parce qu'il y a tellement de subtilités au niveau de la peau, il y a tellement de choses à prendre en compte. Mais effectivement, là, le mois de septembre, la rentrée, on va être de moins en moins à la plage. Alors, c'est vrai que chez nous, on y va encore le week-end, etc. Donc, l'idée, c'est pas de tout transformer non plus, c'est de bien garder sa protection solaire de manière très attentive, de la réappliquer comme il faut, etc. Mais on va changer de rythme. Notre peau, qui a été confrontée aux UV, va commencer à se désépaissir parce que quand la peau est confrontée aux UV, elle va mettre deux actions visibles en place. La première, c'est ce qu'on connaît tous, c'est le bronzage. Le deuxième, c'est l'épaississement de sa couche cornée, donc de sa partie la plus épaisse. Et donc, ce qui est intéressant, c'est de vraiment venir, accompagner ces changements inverses qui vont avoir lieu, c'est-à-dire on va débronzer, on va avoir une peau qui va s'affiner, on va avoir une peau qui va donc connaître des fluctuations, et c'est le moment intéressant pour l'accompagner dans cette phase-là.
11: Justement, on va rentrer dans cette phase et on aura l'occasion d'ici quelques minutes d'en parler plus en profondeur. Mais comment savoir si notre peau a simplement besoin d'hydratation ou si elle a réellement besoin d'être réparée? Je pense que la première chose, c'est de contacter un professionnel pour l'accompagnement.
12: C'est sûr que c'est assez technique. C'est pas toujours évident. Nous-mêmes, parfois, on prend vraiment un temps très précis pour vraiment comprendre. On questionne, on utilise des outils. Voilà, il y a vraiment une sorte d'enquête qui est mise en place. C'est pas évident. Par contre, effectivement, si vous avez une peau qui rougit beaucoup plus que d'habitude, parfois même, ça peut être juste au contact de l'eau. Rien que le contact de l'eau crée une rougeur. Ça peut être une peau qui, vous avez arrêté de prendre le soleil et vous commencez commencez à avoir des boutons qui arrivent, ou ça peut être d'un seul coup vous débronzez et des taches sombres apparaissent sur votre peau, ou encore toujours cet inconfort qui persiste, qui est là et qui, que vous n'arrivez pas à répondre, là c'est vraiment des symptômes qui vous montrent qu'il est temps effectivement de se faire accompagner. Vous pouvez potentiellement tester des choses aussi, mais attention, pas tous les principes actifs ne sont compatibles les uns entre les autres. Attention, le marketing nous donne des informations, nous fait des promesses qui sont pas toujours réelles. Donc voilà, c'est pour ça que je trouve qu'il est important de demander conseil et après d'apprendre comment est sa peau et de pouvoir soi-même être acteur.
11: On parlera de l'automne d'ici quelques instants, toujours avec Célia Vepori-Luchardi sur RCFM. On retrouve Vogevento, la Lady Lagoncento, pour nous accompagner. Vous pouvez nous appeler toujours au même numéro, nous contacter via WhatsApp aussi, 04 95 32 22 22. Côté standard, c'est Patricia qui vous accueille aujourd'hui, je crois, pour son plus grand plaisir.

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1: On se préoccupe de notre peau ce matin sur RCFM à 9h40. Soyez les bienvenus. Si vous nous rejoignez, vous pouvez nous appeler 04 95 32 22 22. Patricia Gombon est au standard pour vous recevoir. Vous pouvez aussi nous contacter via notre page WhatsApp. C'est Célia Vepori Luchardi, fondatrice d'Aperla Rara Ajaccio, qui vient donc nous guider un peu plus sur la question. Célia, à la fin de l'été, faut-il véritablement ou complètement changer sa routine beauté?
2: Alors, tout dépend. C'est vrai que directement à la sortie de l'été, pas spécialement, parce que c'est aussi beaucoup en rapport avec le climat ambiant. Peut-être qu'on va devoir plus s'hydrater, mais voilà, on voit bien qu'on est quasiment porte de septembre, on est en pleine canicule, etc. Donc, on voit bien qu'on ne pourrait pas trop changer. Maintenant, c'est sûr que la peau va connaître des modifications, des fluctuations. On va peut-être avoir voilà, notre environnement aussi qui va changer. On va être moins en extérieur, peut-être plus en intérieur. On retourne au travail, etc. Donc oui, il est possible de devoir changer sa routine. Ce qui est indéniable, c'est que quand l'automne va arriver, là, ça sera le moment le plus opportun pour se poser des questions. Maintenant, chaque personne étant différente, chaque cas étant unique, j'invite toute personne à se questionner sur ses sensations, à observer visuellement sa peau et donc à prendre, je dirais, les devants par rapport à ça.
1: L'automne, on va y parler aussi, on y arrive aussi, c'est une étape un peu clé, une période un peu clé aussi pour tout ce beau petit monde. C'est donc une période intéressante pour prendre soin de sa peau, reprendre en main aussi tout ce qu'on a délaissé durant une période de folie, une période estivale.
2: Oui, c'est vrai que nous par exemple à l'Institut, c'est la période un petit peu qu'on préfère parce que c'est là où on peut commencer à rentrer dans des soins un petit peu plus invasifs, dans des techniques un petit peu plus technique, un petit peu plus profonde, parce que c'est sûr que l'été, à cause du soleil, on ne peut pas trop faire ça, entre la phototoxicité de certains produits, le fait que la peau, si on la stimule un peu trop, peut être encore plus vulnérable face au soleil, etc. On préfère laisser l'été notre peau respirer, notre peau être protégée et hydratée. Par contre, c'est vrai qu'en automne, c'est là où on va commencer à rentrer dans des soins un petit peu plus profonds, un petit peu plus techniques. On va avoir envie de régénérer sa peau. On va pouvoir possiblement travailler sur la cicatrisation. On va pouvoir possiblement travailler sur l'effet rebond aussi qui se présente à la sortie de l'été. Souvent, pour les personnes qui ont de l'acné, elles ont une période de calme pendant l'été. Donc, elles ont l'impression que ça y est, leur acné est réglé. Et puis finalement, septembre, octobre, ça arrive de plus belle. Donc ça, c'est le fameux effet rebond. Tout simplement parce que le soleil assèche un petit peu le bouton en surface. Mais entre le fait que notre peau s'épaississe et le fait que ça ne règle pas le problème de l'acné, souvent, quand notre peau se désépaissit une fois qu'on arrête de s'exposer, eh bien c'est là où en fait on se rend compte de tout ce qui se passe en dessous. Donc voilà, il y a plein de traitements qu'on peut faire comme ça. Donc c'est vrai que la période d'automne et d'hiver sont vraiment les deux meilleures périodes pour prendre soin de sa peau et rentrer dans une stratégie de soins avec des objectifs bien définis. Donc c'est vraiment une période intéressante.
1: Le moment de travailler davantage donc sur l'éclat, les taches, la texture de peau ou les signes de vieillissement aussi, il faut en parler.
2: Oui, tout à fait. C'est vrai que c'est une forte demande dans mon métier. Bien sûr, on peut aller sur des techniques, comme je disais, plus invasives. Alors, au-delà des instituts, même chez les médecins, on peut rentrer sur des techniques carrément invasives qu'on ne peut absolument pas faire l'été. Mais c'est sûr que, voilà, on peut prendre soin de sa peau comme ça. Maintenant, c'est, comment dire, il faut rester logique et pragmatique. C'est-à-dire que si vous souhaitez prendre soin de votre vieillissement en automne et en hiver, c'est dans la logique que c'est de faire attention à sa peau l'été. Parce que, encore une fois, le soleil accélère énormément le vieillissement cutané. Il est quand même la cause de plus de 80% de notre vieillissement visible et invisible. Donc, vouloir faire des traitements hyper techniques en automne, hiver, mais prendre le soleil intensément sans se protéger, bronzer l'été, franchement, ça a peu de logique. Donc, voilà, l'idée, c'est d'avoir une stratégie globale et de pouvoir prendre soin de sa peau sur une année complète.

0: que la protection solaire doit s'arrêter là dans les prochains jours, je pense, pour tous ceux qui ont aussi des activités en extérieur, ou elle doit continuer ?
1: Eh bien, effectivement, dès qu'on va être confronté au soleil, c'est important de se protéger. Pareil, l'OMS est très précise dessus. Elle indique qu'il faut commencer à appliquer une protection solaire quand l'indice UV est à 3, ce qui est vraiment très faible par rapport à chez nous, où on est vraiment sur un niveau d'ensoleillement intense. Donc normalement, appliquer sa protection solaire, c'est presque toute l'année chez nous. Après, la protection solaire, ça fait pas tout. On rappelle qu'un écran total n'existe pas. Il y a toujours des rayons UV qui passent, même avec un SPF 50+. Également, le SPF, je dirais, correspond à un certain niveau de protection qui correspond à des analyses faites en laboratoire. Et ces analyses, elles correspondent à une quantité de produits qu'on applique rarement dans la vraie vie. Donc déjà, on n'est même pas protégé pleinement par rapport à ce qui est indiqué sur le flacon parce qu'on n'utilise pas suffisamment de produits. Donc voilà, il y a plein de gestes comme ça qui demandent à ce qu'on soit un petit peu plus rigoureux et un petit peu plus conscient de ce qu'on fait. Mais effectivement, la meilleure protection, ça reste quand même l'éviction au soleil, ça reste le vêtement, ça reste les chapeaux, etc. Et c'est pareil, beaucoup de personnes, l'été, mettent la casquette de n'importe quelle marque, un tissu pour qu'il soit protecteur contre les UV, c'est un tissu spécial avec un SPF. Pareil pour les parasols, etc. Il faut avoir des parasols avec SPF. Donc, il faut
0: comment
1: quand même
0: savoir,
1: vérifier. C'est souvent indiqué sur une étiquette. C'est au moins certaines matières qui peuvent aider à, même si c'est pas parfait. Mais l'idéal, c'est vraiment de se diriger vers des matériaux qui ont une étiquette avec un niveau de protection SPF indiqué dessus.
0: Avant de conclure, Célia, peut-être parler aussi de la période hivernale qui va arriver d'ici quelques mois. Est-ce qu'elle est tout aussi exigeante que la période d'été ?
1: Oui et non. Alors déjà, chez nous, l'hiver, on reste quand même sur un taux d'ensoleillement assez important. Donc, c'est vrai qu'il faut faire attention à ça. Après, bien sûr, l'hiver, la peau s'assèche, le climat s'assèche. Le froid peut avoir des incidences, surtout quand on a une peau qui est déjà fragile, sensible. On peut avoir tendance à avoir une coupe rose qui peut s'accélérer, des dermatites de peau, des sensibilités, etc. Donc, oui, prendre soin de sa peau l'hiver de manière vraiment adaptée, c'est important. Maintenant, c'est propre à chaque personne. Une peau grasse n'aura pas les mêmes besoins qu'une peau sèche, alipidique, qui justement ne produit pas de gras. Une peau sensible n'aura pas les mêmes besoins qu'une peau qui n'a zéro problème. Donc voilà, c'est vraiment important de bien comprendre quels sont ses propres besoins et donc de se faire accompagner.
0: Célia Veporilouchard, merci d'avoir été avec nous ce matin dans Les Experts. On le rappelle, vous êtes la fondatrice d'Aperla Rare à Ajaccio, spécialisée dans l'accompagnement et dans les soins de la peau. À très bientôt sur RCFM.
1: À très bientôt, merci.
0: Merci. Don't leave me this way pour nous accompagner. D'ici quelques instants, on aura le plaisir aussi de prendre connaissance de quelques infos express, quelques infos pratiques, notamment un geste simple qui peut sauver une vie, et je crois que vous aurez compris. On parlera du don du sang, ça se passe sur Ajaccio. On vous retrouve juste après.

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1: Un geste simple qui peut sauver une vie, on vous le disait, en cette fin du mois d'août, les réserves de sang restent sous tension, notamment parce que les vacances et la période estivale entraînent traditionnellement une baisse des dons, alors que les besoins des hôpitaux, eux, ne s'arrêtent jamais. À Ajaccio, une grande collecte s'est organisée aujourd'hui, vendredi 28 août, place camping, de 10h à 18h, puis elle se poursuivra demain et dimanche. Alors si vous êtes en bonne santé, que vous pouvez donner votre sang, n'hésitez pas, quelques minutes de votre temps peuvent être précieuses pour un malade ou une victime d'un accident, notamment. Donner son sang, c'est un petit geste pour soi, mais un immense geste pour quelqu'un d'autre.
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1: 9h52 sur RCFM, c'est Jean-Jacques Lafont qui arrive avec le géant de papier.

0: 9h55 sur RCFM, on a remonté le temps avec l'un des grands classiques de la chanson française, Jean-Jacques Lafont et son incontournable Géant de papier. Un titre qui aura marqué toute une génération, notamment celle, je crois, de Simon Guérigny.
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0: On va retrouver les Durand d'Oulogne, vous le savez, d'ici quelques instants, ça sera à 10h10 et ce matin, nous sommes du côté de Querciol avec Valérie Franceschetti et on va prendre des nouvelles du programme. Bonjour Valérie.
2: Bonjour, nous Arthur. Direction Estaman et Querciol. Nous sommes en Casinca. Nous allons rencontrer Audrey Bieber, photographe. Audrey qui a travaillé dans différents pays du monde, qui a décidé un jour de s'installer en Corse. Elle a touché à la photographie de mode. Elle travaille énormément sur l'estime de soi à travers sa photographie avec différentes associations de Corse, Don Edigor, Siga, des associations ajacciennes également. On va la retrouver dans notre Girandoulade à ce matin, entre 10h et 11h, à Dopo, Arthur.
0: A Dopo, Valérie, incu grand piacere, nezogu zigur, cema, campa incu vosco, donc daugantu di Quercioli stamani. On retrouve Vita, ça fait mal, il est 9h56, et merci d'être avec nous sur RCFM.

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1: 10h08 sur RCFM avec Éric Chollet, bonjour.
2: Bonjour.
1: L'atelier du spectacle et des journées portes ouvertes qui se préparent, ça sera le samedi 5 septembre prochain de 10h à 18h. Vous allez pouvoir proposer notamment plusieurs activités comme depuis de nombreuses années maintenant.
2: Oh, depuis 2004 exactement.
1: C'était pas hier donc.
2: Non, pas du tout.
1: Éric, comment va donc se passer cette journée? Ça sera l'occasion pour un nouveau public aussi de découvrir toutes vos activités?
2: Totalement. Les anciens élèves vont venir nous faire un petit coucou, comme d'habitude, se réinscrire. Et c'est surtout la rencontre avec les nouveaux élèves qui décident de vouloir s'inscrire à l'école, à suivre peut-être des cours de chant, des cours de théâtre, des cours d'expression scénique, etc.
1: Vous recevez tout type d'âge à partir de 9 ans, hein?
2: À partir de 9 ans, totalement, oui. Jusqu'à X.
1: Jusqu'à X, et on ne veut vexer personne. Vous avez donc un contact, 06 22 98 05 49. Vous avez aussi 49. Une adresse mail si on veut vous contacter. Où tout cela se passe, mon cher Éric?
2: Alors, cela se passe sur la route de Mezzaville, en face le pôle de Soirté, l'immeuble Bouteau. Facilement trouvable sur Google Maps, il n'y a aucun problème.
1: Une année chargée pour votre école, donc avec pas mal d'événements qui arrivent cet hiver.
2: Oui, tout à fait, tout à fait. Un premier tour de chant qui se déroulera à l'école, histoire de montrer un peu ce que les nouveaux élèves peuvent faire, qui aura lieu le 29 novembre. Ensuite, il y en aura un autre courant mars, et le spectacle de fin d'année qui cette année s'avère... plutôt particulier, je dirais, puisqu'il s'agit d'une véritable comédie musicale, chant, danse, théâtre, avec 50 chansons originales. Des danseuses, du théâtre, 25 artistes sur scène minimum, puisque à ce moment-là, je ne les appelle plus des élèves, mais des artistes.
1: Éric, vous êtes spécialisé dans un style en particulier ou vous allez un peu dans tous les univers?
2: Non, on ouvre tout. On ouvre la chanson française, internationale, au pop-rock. Il n'y a pas de classique, il n'y a pas de chant corse, puisqu'il n'y a pas la demande vraiment. Mais s'il y avait du chant corse, il n'y aurait absolument aucun problème.
1: Des horaires aussi, vous êtes ouvert du lundi au samedi, c'est bien ça?
2: Du lundi au samedi, de 10h à 20h30, à 19h30, pardon, du lundi au vendredi. Et le samedi, de 10h à 18h30, avec un cours de chorale de 10h à 12h, ouvert à partir de 16 ans.
1: Il y aura donc du monde, Éric, pour cette nouvelle année. Vous attendez encore plus d'inscriptions?
2: Oui, totalement. Oui, parce que beaucoup de coups de fil, beaucoup de mails. Donc on s'attend à avoir pas mal de visites lors de ces journées portes ouvertes.
1: On n'en a pas parlé, mais vous proposez aussi des cours collectifs à partir de 9 ans aussi, adultes, oui. Adolescents.
2: Alors ce sont surtout pour les élèves qui sont inscrits en chant, déjà. Ces cours servent à travailler l'expression scénique, à travailler les harmonies, à travailler les déplacements dans l'espace, etc.
1: Vous arrivez à lier un peu toutes les activités que vous proposez?
2: Alors moi je ne m'occupe pas du théâtre, il y a un professeur de théâtre. Mais je m'occupe de tout ce qui est, j'ai la direction artistique en charge, j'ai les cours de chant, je m'occupe de tout ce qui est expression scénique, cours de chant, montage de spectacle, etc. Mais pas le théâtre.
1: L'atelier du spectacle, donc, vous attend le samedi 5 septembre à venir, de 10h à 18h. On rappelle, Éric, immeuble Bouteau, route de Mezzaville, face au pôle de Soirté, du côté d'Ajaccio. Merci, Éric, d'avoir été avec nous ce matin sur
2: Merci
1: RCFM. Une très, très bonne journée. On le rappelle, donc, les journées portes ouvertes de 10h à 18h. On va retrouver l'Arc ou Triomphal et Sekli sur RCFM pour nous accompagner. Et juste après, nous aurons le plaisir de retrouver Valérie Franceschetti dans les Girandoloni. Du jour, on sera du côté de Querciuoli. L'Arc ou Triomphal est à 10h13.

0: L'arcou triomphal et Sekli Nanta RTFM. Rencontre avec la photographie et Audrey Berbier du côté de Quercio, dans nos Durandolones aujourd'hui. Audrey travaille à travers la photographie sur l'estime de soi. Elle est en lien avec différentes associations de Corse. On la retrouve au micro de Valérie Franceschetti.
1: Bonjour Arthur, direction Quercio, où nous sommes dans l'atelier de photographie d'Audrey Bieber.
2: Bonjour. Oui, bonjour. Donc je m'appelle Audrey Bieber, j'ai 41 ans et je suis photographe depuis bientôt 15 ans. Alors pour l'instant je suis sur Quercio, mais après je travaille sur le monde entier.
1: Kazinga, sur le monde entier?
2: Oui, sur le monde entier.
1: Belle ouverture.
2: Oui, très belle ouverture.
1: On revient un petit peu avec vous sur votre parcours. Ça a commencé comment?
2: Ça a commencé donc il y a 15 ans où j'ai quitté ma région natale de Lorraine pour vivre dans le sud, où j'ai commencé du coup la photographie en amateur, hein, par passion. Et puis très vite, en fait, j'ai été amenée à travailler avec des créateurs parisiens. Tout s'est enchaîné et voilà, aujourd'hui je travaille aussi bien avec du privé que du public.
1: Qu'est-ce qui vous a donné envie de vous lancer dans la photographie?
2: Alors déjà l'amour pour les gens, parce qu'en fait c'est aussi une thérapie. Donc depuis 2 ans j'ai développé ça aussi, donc l'image de soi et l'estime de soi par l'image.
1: C'est important ça, l'image de soi, l'estime, parce qu'on ne sait pas vraiment qui on est finalement.
2: Très souvent on ne se voit pas comme les autres nous voient. On a souvent une image faussée sur soi.
1: Qu'est-ce que vous avez appris sur la photographie quand vous étiez sur le continent par exemple?
2: Alors j'ai beaucoup appris tout ce qui est direction artistique déjà, donc travailler en équipe, travailler avec des créateurs, travailler avec des coiffeurs, maquilleurs, mannequins, etc.
1: Vous avez travaillé dans la mode?
2: Oui, j'étais plus dans la mode au départ et depuis que je suis en Corse, je développe vraiment plus le privé, quoi.
1: Le relationnel?
2: Et le relationnel, oui.
1: Alors c'est pas du tout c'est la même chose, c'est la photo, mais c'est un peu différent.
2: C'est une approche beaucoup. Il est vraiment très différent.
1: En Corse, qu'est-ce que vous faites, Audrey, comme photo? On pense au mariage, on pense.
2: Exactement.
1: À l'événementiel.
2: Je fais du mariage, de l'événementiel. Donc, je travaille aussi sur l'estime de soi par l'image avec des associations d'handicapés, des associations aussi sur les femmes qui ont le cancer, qui ont été battues, etc. Pour retrouver l'amour de soi surtout.
1: Ça, c'est très important ce que vous dites, parce que c'est ces moments où on est en sensibilité, en faiblesse. On va citer peut-être les associations avec lesquelles vous travaillez.
2: Oui, alors vous avez il y a Tous pour Chacun sur Ajaccio et l'association pour les femmes qui ont le cancer Donna di Corsica.
1: Oui, Donna di Corsica, qui sont beaucoup sur le terrain. Exactement. Qui ont aussi participé à une manifestation par rapport à ce qui s'est passé sur le continent, la petite Léana. Oui. Donc voilà, ça c'est un moment pour vous important, j'imagine.
2: Oui, très important. Ah bah humainement, on a toujours l'impression de pouvoir servir aussi un peu à quelque chose, donner aussi de la joie, hein, parce que par l'image, on apporte aussi des choses.
1: L'approche est différente.
2: L'approche est complètement différente.
1: S'il y a une approche psychologique.
2: Une approche psychologique, ben j'ai aussi fait des formations justement dans la thérapie, donc je fais de l'EFT.
1: C'est quoi ça?
2: C'est du tapoting en fait. C'est comme les points d'acupuncture mais avec du tapotage. Voilà. Et du rééquilibrage énergétique.
1: Alors ça s'inspire, j'imagine, de peut-être des arts, hein, comme le shih tzu, tout ça.
2: Exactement, ça, oui. C'est plus des soins après. Hein, oui.
1: Chinois, quoi.
2: Exactement.
1: On va vous retrouver dans un instant, Audrey Merci, photographe, qui est avec nous. Elle est à Quercio. On la retrouve dans quelques instants. Arthur Chiridruem ou Dagua Qualchi Minud ou Pera Azig Vida di Unostru. Contre ou in Quercio in compagnia di Audrey Bieber Nanta RTFM.
0: Un grand piacere, Valérie, vi ritroviamo giusto dopo Les Innocents.

0: bleu de ciel.
1: Colore les innocents sur RCFM à 10h25. Le temps de retrouver aussi nos Girandoulogne avec Valérie Franceschette qui n'a pas bougé, j'en suis sûr, toujours du côté de Querchol ou en compagnie donc de la photographe Audrey Biébert.
2: Arthur, on se retrouve à Querchol. Audrey, vous travaillez beaucoup avec les associations, notamment autour des femmes, de ce moment difficile de la vie, par exemple quand on a un cancer, on a besoin de retrouver l'estime de soi. Avec les enfants aussi, vous travaillez ?
3: Oui, je travaille aussi avec les enfants, un peu moins, mais je développe ça de plus en plus.
2: Oui. Qu'est-ce que ça vous apporte ?
3: Ah, les enfants, surtout dans le reportage, c'est l'innocence, c'est l'insouciance, c'est la vérité en fait. C'est pas calculé. Donc on a vraiment des images qui peuvent être très fortes parce que ils prêtent pas forcément attention à nous comme quelqu'un d'adulte qui pourrait nous regarder d'un œil non, j'aime pas les photos, je n'aime pas. C'est pas du tout la même chose.
2: Audrey à Querchol, on donne votre site ?
3: Oui, bien sûr. Donc, c'est audreybiébert.fr, tout simplement.
2: Oui, elles sont connues. Alors, vous aimez travailler aussi le noir et blanc ?
3: Oui, beaucoup. Oui, l'intemporel.
2: C'est ça, hein, je vois. Ça.
3: Oui, c'est de l'intemporel. Pour moi, c'est l'image qui va perdurer dans le temps, plus que la couleur. La couleur, ça change en fonction des modes. À l'époque, c'était le sépia. Nous, aujourd'hui, on part sur un peu de tout, du moody, etc.
2: Vous retravaillez, par exemple, des photos qui sont des vieilles photos. Ça, de plus en plus, ça se fait aussi quand on a des vieilles photos dans un placard, petites photos en noir et blanc. Est-ce que vous le faites,
3: ça ? Alors, ça, je ne le fais pas. Déjà, même moi, sur mes prises de vue, en général, j'essaie d'avoir la prise de vue entre guillemets parfaite pour pas avoir trop de post-production derrière, parce que pour moi c'est vraiment deux métiers différents.
2: Audrey Biébert, photographe à Querchol, photographe beaucoup j'imagine de l'événementiel puisqu'on parlait des mariages. Alors qu'est-ce qu'on vous demande pendant un mariage par exemple ?
3: Alors un mariage souvent c'est du reportage complet, donc je suis les mariés de leur préparation jusqu'à la pièce montée. Donc des grosses journées entre 12 et 15 heures.
2: Vous êtes nombreux hein, sur les mariages, il y a beaucoup de photographes.
3: On est de plus en plus nombreux, oui. C'est devenu quelque chose qui s'est beaucoup développé, souvent comme second métier.
2: Exactement. Ou premier, on pense par exemple à Félicia Cisco, qui est une des précurseuses, si
3: bien
2: on
3: sûr.
2: Dit ça.
3: Tout à fait. Ouais. Elle fait partie de mes pères.
2: C'est vrai ?
3: Oui.
2: Vous la connaissez ?
3: J'ai pu la rencontrer, oui. On a pu échanger. Elle m'avait pris sous son aile quand je suis arrivée en Corse, en fait.
2: Qu'est-ce qu'elle vous a donné comme conseil ?
3: Elle m'a dit, ne fais pas comme moi, ne perds pas ton temps sur certaines choses. Mais après, bon, on a tous notre chemin, pour moi, qui est écrit. On ne peut pas en déroger.
2: Qu'est-ce que vous pourriez donner comme conseil, vous, Audrey, à ceux qui veulent se lancer dans ce métier ?
3: De le faire avec le cœur, surtout. Parce qu'aujourd'hui, c'est un métier qui devient compliqué, avec l'arrivée de l'IA.
2: Oui, on va en parler, d'ailleurs.
3: Ah oui.
2: Est-ce que ça a changé tout, ou pas ?
3: Beaucoup de choses, parce qu'en fait, quelqu'un qui ne va peut-être pas savoir gérer son matériel, ou la base, la lumière, etc., peut transformer une image comme il veut, Donc,
2: vous n'allez pas disparaître les photographes quand même avec l'IA.
3: Non, je pense qu'il y en a beaucoup qui vont disparaître, resteront ceux qui ont une sensibilité peut-être.
2: Et peut-être aussi la photo de reporter notamment sur les conflits, tout ça, c'est pas l'IA qui va travailler sur ça.
3: Ah non, tout ce qui est reportage étranger, guerre, etc., je pense pas que ça disparaisse un jour.
2: Comme vous dites, l'IA a changé beaucoup de choses, si on explique un peu.
3: C'est beaucoup dans le... On est dans un monde où tout est un peu superficiel et imaginé.
2: Oui, c'est vrai.
3: Donc même, je le vois sur certains clients qui demandent d'avoir un corps parfait, une peau parfaite.
2: Il faut photoshopper ?
3: Ah oui, vous le voyez déjà.
2: On le fait sur Facebook.
3: Les filtres, voilà.
2: On n'arrive plus à reconnaître le vrai du faux.
3: C'est vrai, c'est complètement vrai. Et il y a des gens qui vont même très loin, qui vont voir les chirurgiens avec leurs photos filtrées.
2: C'est pas vrai.
3: Si, je vais être comme ça.
2: Ils se montrent en photo chez le chirurgien, je voudrais être comme ça.
3: Oui, ouais, ça
2: c'est
3: arrive.
2: Un truc de fou.
3: Oui, très. On part dans un monde où on ne veut plus être soi, malheureusement.
2: On va conclure avec vous dans un instant avec notre invitée Audrey Biébert du côté de Querchol. Audrey, on la retrouve dans un instant.
1: Ok Valérie, avec très grand plaisir et merci pour cette belle découverte et ces beaux échanges. On va retrouver justement notre express du jour pour quelques bonnes infos.
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1: L'inforoule de la collectivité de Corse nous signale une fermeture nocturne de la RT20 à Bocognan au niveau du tunnel. Ça sera de 22h à 5h. Le site officiel de la collectivité de Corse Inforoute permet également de suivre les événements routiers et les webcams en direct où que vous soyez en Corse. À Bastia, grande vente des commerçants. La grande vente au déballage se poursuit dans le centre-ville de Bastia jusqu'à demain, samedi 29 août. Les commerçants déballent leurs produits dans les rues avec des réductions annoncées de moins 30 à moins 50%. C'est organisé, on vous disait donc aujourd'hui, de 17h à 20h30. À Calcatorio, la Meute Comedy Tour pour une sortie plus légère fait étape ce soir donc dans ce beau village de Calcatorio avec 4 humoristes. Le spectacle est annoncé de 21h30 à 23h. Et puis retour à Bastia, autre idée de sortie pour ce vendredi, une dégustation consacrée au vin et au terroir de Corse à partir de 17h au Conseil interprofessionnel des vins de Corse. La séance dure environ 1h15 et coûte 40 euros.
0: Ouais, tout à fait, mon Lolo.
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1: 10h32 sur RCFM, dernière partie de nos Girandolone avec Valérie Franceschetti. Elle est accompagnée de la photographe Audrey Bieber, une photographe qui travaille à travers la photographie sur l'estime de soi. Elle est en lien avec différentes associations de Corse et on la retrouve donc avec Valérie pour cette dernière partie, on le rappelle, du côté de Querciolo.
2: Arthur, on se retrouve pour la suite de notre Girandoulade. Audrey, pour terminer notre émission, la photographie, on va sur votre site, Audrey Bieber, j'imagine. On vous trouve, Instagram, sur tous les, comme on dit, tous les bons réseaux.
3: Oui, sur tous les réseaux sociaux. Hein. On n'a pas le choix de passer par là, malheureusement, aujourd'hui. C'est comme ça, à mon grand désespoir.
2: Je voudrais revenir, avant de se quitter avec vous, sur quelque chose d'important. C'est, on a parlé de l'IA il y a un instant avec vous. L'IA qui influence énormément de monde. Alors il y a du bon, il y a du moins bon. Et vous disiez que parfois certains emmènent une photo, notamment même en chirurgie esthétique, ils veulent être comme ça. Mais tout ce qu'on voit aussi sur les réseaux, c'est on ne sait plus si c'est vrai, c'est faux.
3: Ah mais complètement. Mais même pour aller plus loin, dans certaines agences, on a des mannequins IA.
2: Ah bon ?
3: Des mannequins qui n'existent pas.
2: C'est vrai ?
3: Mais...
2: Et c'est quoi les mannequins IA ?
3: Eh ben les mannequins IA, c'est une création de A à Z créée par les agences en fait. Hein.
2: Pour les photos ?
3: Pour les photos, oui.
2: Pas pour les défilés encore ?
3: Non. Non.
2: Quoi qu'on
3: ne sait pas.
2: On peut mettre des hologrammes.
3: Hein. Tout à fait.
2: Ouais, c'est incroyable. Donc ce qu'on voit parfois sur les magazines, bon, on savait déjà que la photo était modifiée. Vous qui avez travaillé dans la mode, vous pouvez quand même nous le confirmer.
3: Ah oui, les photos sont totalement modifiées. Hein. Les mannequins ne sont pas du tout ce qui peut être sur papier. Hein.
2: Vous avez travaillé pour les défilés de mannequins, pour les...
3: J'ai travaillé pour des créateurs parisiens.
2: Oui.
3: Donc j'ai pu avoir la chance de travailler pour Dior aussi. Oui. Et j'ai travaillé avec beaucoup de stylistes presse en fait sur Paris. Donc c'est vrai que j'ai eu une grande chance donc, de travailler aussi avec des très grands mannequins.
2: Des créateurs. Audrey, on redonne sur Instagram votre site, vous êtes photographe, vous êtes installée à Querciolo et vous me disiez vous travaillez avec dans le monde entier. Alors dans quel pays en conclusion ?
3: Ah bah j'ai pu travailler en Jordanie, j'ai pu travailler en Grèce, en Afrique. Je suis partie 3 mois faire une émission télé.
2: Quel pays d'Afrique ?
3: En Guinée.
2: D'accord.
3: Voilà, où j'ai fait une émission dédiée justement aux filles qu'on récupérait dans des bidonvilles. Et
2: c'est du reportage.
3: C'est du reportage, mais qu'on a formé au mannequinat en fait, pour aux finalités. La gagnante a fait le tour du monde et a fait les Fashion Week de plusieurs pays.
2: Et j'espère qu'après, elle a pu faire une belle carrière.
3: Elle a fait une très belle carrière et elle continue d'ailleurs.
2: Voilà, vous avez fait même un casting, quoi, mannequinat.
3: C'est ça,
2: casting. En photographie, bien sûr.
3: Et moi, j'étais, je faisais partie du jury, j'étais la photographe de l'émission.
2: Merci à vous, Audrey Bieber, photographe dans le monde, dans Corse aussi. On vous salue, on vous retrouve un de ces jours sur ICI RCFM. À bientôt.
3: Avec grand plaisir, merci beaucoup.
2: Au revoir. Arthur, notre émission se termine des Girandoulogne. Voilà, on a parlé photographie, on a parlé mode, création avec notre invité. On se retrouve pour une autre émission. Bonne Ayornada, boy.
1: Merci Valérie pour cette belle découverte. Merci pour ce très beau Girandoulogne. On vous retrouve, je crois bien, jeudi prochain pour une nouvelle aventure dans nos Girandoulogne sur RCFM, donc du côté de la Haute-Corse. Dodie Doumani, La Kuntsent, nouvel album, nouvelle chanson à 10h36.

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0: 10h45 sur RCFM, on va retrouver Evelyne Fontane dans RIB et Christelle Brousquigne a longtemps travaillé en maison de retraite, mais sa passion pour la biscuiterie a pris le dessus et aujourd'hui elle confectionne dans sa cuisine de Pietra Courbar des canistrelli excellents, nous dit Evelyne. Corredi dulcezza, donc c'est un conseil aussi d'Evelyne Fontane à consommer sans modération.
3: Ce qu'on me dit souvent, c'est quand on mange tes canistrelli, on a l'impression de manger les canistrelli d'avant.
4: Alors je confirme, on ne peut pas s'arrêter. Et après, quand on monte sur la balance, on vous aime beaucoup, mais on vous en veut quelque part.
3: Je suis désolée.
4: Racontez-moi comment démarre ce projet.
3: Alors, j'ai commencé dans ma cuisine, dans ma maison. Et j'ai une copine à ma mère qui m'a dit, ils sont excellents, je te les achète. Au départ, j'ai dit non, je te les offre. Elle m'a dit non, je te les achète. Et en fait, c'est parti comme ça. J'ai eu deux boulots en même temps. Je travaillais en maison de retraite et en parallèle, je faisais des canistrelli. Sauf que les canistrelli ont pris le dessus et j'ai tout arrêté. J'ai démissionné pour ne faire que ça.
4: Voilà, malheureusement pour les personnes dont vous vous occupiez, mais heureusement pour nous. Corredi dulcezza, ça a été le choix de ces cadeaux que vous nous faites régulièrement. On les trouve dans des épiceries, on les trouve dans des lieux du Cap. Le Cap, qu'est-ce que c'est pour vous? Qu'est-ce que ça symbolise, le Cap Corse, pour vous?
3: Bon, le Cap, c'est là où j'habite. C'est vrai que ça reste sauvage. Et des fois, on me dit, mais pourquoi tu viens pas sur Bastia? J'ai un gros souci, j'ai jamais de stock. Donc, je ne peux pas m'étendre au-delà du Cap Corse. Voilà.
4: Vous vivez dans le Cap, vous travaillez sur place. Ça a été un choix mûri. Vous ne regrettez pas?
3: Ah non, pas du tout. J'aurais dû même le faire bien avant ça. C'est vrai que c'est beaucoup, beaucoup de travail. On ne réalise pas, on reste debout, on se lève tôt. Et la satisfaction, c'est de voir qu'en fin de journée, il n'y a plus rien.
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3: 10h51 sur RCFM, nous sommes ensemble jusqu'à 11h30. À 11h30, ça sera Cécilia Cantelli pour vous accompagner jusqu'à 13h, comme vous en avez l'habitude à présent depuis lundi. À 11h, ça sera le retour de la formation en langue corse qui vous sera présentée par Alexandre Antonini. Et maintenant, tout de suite, c'est Patrizia Gattaccega qui arrive avec la Consento.

La Coussinte avec Patricia Gattaciega sur RCFM à 10h54. Et j'oubliais de vous dire aussi que à 11h, ça sera l'occasion de jouer ensemble dans notre jeu Induina. Nous serons ensemble donc jusqu'à 11h30 et on tentera de vous faire remporter aujourd'hui le lot RCFM, chaises, serviettes de plage, gourdes, sacs de rando, éventail. Dépêchez-vous. Vous pouvez d'ailleurs réserver vos places au 04 95 32 22 22. Car comme vous le savez, tout va très vite car il n'y a que 3 joueurs aujourd'hui.

0: Stop sur RCFM à 10h59. Comme on vous le disait, donc, ça sera l'occasion d'ici quelques instants de jouer dans notre jeu Indouina. Indouina qui est sur une nouvelle formule avec un jeu donc de 30 minutes. Trois intervenants. Vous pouvez réserver vos places, comme je vous le disais, au 04 95 32 22 22. C'est assez sport car, comme vous le savez aussi, vous retrouverez Cécilia Cantel à partir de 11h30 jusqu'à 13h sur cette antenne. Vous pouvez gagner aujourd'hui le lot RCFM, chaise, serviette de plage, gourde, sac de rando, éventail, tout. 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
0: Aujourd'hui et demain, l'ensemble de la Corse est placé en vigilance orange pour canicule. Ce vendredi, nous pouvons retrouver du soleil du matin au soir sur l'ensemble de l'île. Des températures qui restent très élevées, de 34 à 37 degrés dans les secteurs les plus chauds de Corse du Sud, 33 à 36 degrés en Haute-Corse. Comptez autour de 29 à 30 degrés sur les reliefs. Côté vent, il sera généralement modéré avec une orientation d'est à sud-est, puis d'ouest à sud-ouest en Haute-Corse. En Corse du Sud, le vent d'ouest se renforcera en soirée sur l'extrême sud, avec des rafales qui pourront atteindre 65 km/h en fin de nuit. Cette nuit, le ciel sera et restera globalement dégagé en début de soirée avant de se voiler. En Haute-Corse, quelques passages nuageux et de rares averses sont possibles, notamment dans le Courtenay. Des températures qui resteront élevées cette nuit aussi, avec 23 à 25 degrés sur le sud et jusqu'à 25 degrés dans l'extrême sud. Ailleurs, comptez 18 à 20 degrés et autour de 14 degrés en montagne de la Haute-Corse.
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0: 11h04 sur RCFM, soyez les bienvenus si vous nous rejoignez pour jouer avec nous. Nous sommes ensemble, comme vous le savez, jusqu'à 11h30 et c'est un temps très très court pour jouer ensemble. Indouina donc, les principes, les règles ne changent pas. 5 questions de culture générale qui valent 1 point, un blind test pour débuter qui peut valoir 2 points et puis bien évidemment une question bonus à 2 points pour finir ensemble ce jeu. Patricia Gambon est au standard, 04 95 32 22 22 pour vous recevoir. Simon Guérini, lui, est à la réalisation de cette émission. Et puis, c'est moi à ce micro, Arthur Solinas. Je vous attends.
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0: Thomas, bonjour.
6: Bonjour.
0: D'où vous nous appelez, Thomas ?
6: De Bigouille.
0: Bigouille, comment, quel temps fait-il du côté de Bigouille aujourd'hui?
6: C'est un peu couvert, mais bon, il y a quelques rayons de soleil quand même.
0: Bon, ben écoutez, on va pas trop se plaindre.
6: Non.
0: Qu'est-ce que vous avez prévu aujourd'hui, mon cher Thomas? Quelques activités?
6: Non, travail, hein. Non, se reposer un peu après le travail. Bon, rien de spécial.
0: Vous faites bien, il faut pas trop forcer non plus. Est-ce que vous connaissez les règles du jeu?
6: Oui, j'ai joué hier.
0: Ah ben très bien, avec Michael, Andrea, Anida. Alors on va pouvoir y aller si vous le voulez bien.
6: Allons-y.
0: En démo.

0: Thomas, vous avez une idée?
1: C'est Pedro Vogelfucci, mais je me souviens plus du titre.
0: Oui, c'est la voix de Pedro Vogelfucci, peut-être le groupe.
1: Canta Vobrugos.
0: Effectivement. Le titre, vous l'avez pas, hein?
1: Non.
0: Bon, mais ça vous fait un point, et c'était Chitadella Dava.
1: Voilà,
0: titre assez connu et repris dans pas mal de soirées de Lille. Bon, mais c'est pas grave, ça vous fait un point, Thomas. On va partir pour le questionnaire de culture générale.
2: Allez, allons-y.
0: Quel est le seul mammifère capable de voler véritablement? L'écureuil volant, la chauve-souris, le lémurien volant ou le phalanger?
2: Le phalanger.
0: Quel écrivain français est à l'origine du personnage d'Arsène Lupin? Gaston Leroux, Maurice Leblanc, Georges Simenon ou Alphonse Daudet?
2: Maurice Leblanc.
0: Quel est le nom donné à la peur des espaces ouverts et des lieux très fréquentés? Être claustrophobe, être acrophobe, être agoraphobe, ou être oclophobe, oui, exact. Dans quel sport utilise-t-on un birdie ou un birdaï? Le tennis, le badminton, le golf ou le cricket?
2: Le golf.
0: Quel pays possède le plus grand nombre d'îles au monde? L'Indonésie, le Canada ou la Suède?
2: L'Indonésie.
0: Non. Question bonus à 2 points, Thomas. Comment appelle-t-on le phénomène qui fait paraître la Lune plus grosse lorsqu'elle est proche de l'horizon, alors que sa taille apparente change très très peu? Une illusion lunaire, la réfraction lunaire ou le parallaxe lunaire?
2: Le parallaxe lunaire.
0: C'était l'illusion lunaire, Thomas, pour cette question à 2 points. Ce qui vous fait tout de même, donc 1 point pour le blind test, 2, 3 et 4 points. Pour aujourd'hui, Thomas.
2: Bon.
0: Combien vous aviez fait hier?
2: 7.
0: Ah oui. Eh bien, écoutez, peut-être que les questions étaient un peu moins adaptées aujourd'hui à votre.
2: Oui.
0: Voilà. Ben, écoutez, il y a des jours comme ça, mais bon, le plus important, ça reste quand même de pouvoir jouer ensemble et de passer un petit moment.
2: Exactement.
0: Ça m'a fait plaisir, Thomas, de jouer avec vous. Vous pouvez jouer toute la semaine avec Michael Andréagne. On vous accueille avec grand plaisir.
2: Merci à vous. Une bonne journée. Au revoir.
0: À presto. 11h08. Il y a de la place pour un deuxième auditeur, un deuxième joueur. 04 95 32 22 22. C'est Patricia qui vous accueille aujourd'hui au bout du fil. Et c'est Imessagieri qui arrive dans vos oreilles avec un titre là aussi bien connu, Ad Aspetta.

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1: Marie-Thérèse, bonjour.
2: Bonjour, vous allez bien?
1: Ça va très bien, je vous remercie. Et vous, comment allez-vous?
2: Très bien, très bien.
1: Bon, vous êtes une fidèle, parce que vous savez, même quand je ne suis pas à l'antenne, j'ai le plaisir aussi et l'occasion d'écouter la radio, et j'écoute et je vous entends donc très souvent pour jouer avec nous, et c'est un véritable plaisir. Est-ce que vous êtes prête aujourd'hui?
2: Oui, pas très difficile. Hein.
1: Allez, ben ça, vous savez, c'est comme Michael. Hein, ça, c'est... Malheureusement, bon, on ne peut pas faire grand-chose. Allez, on va essayer, on débute avec le blind test.

0: Marie-Thérèse, avez-vous une idée, Aomic?
1: Pas trop, bon, on va dire quand même quelque chose.
0: C'est bien lui, sûr. Non. Pardon?
1: C'est lui.
0: Non. C'est lui. Non, non, pas du tout, Marie-Thérèse.
1: Non.
0: Et le titre, alors, peut-être que vous avez le titre?
1: Non, même pas, non.
0: Alors,
1: non.
0: C'était Poésie, du groupe Yoachi Diagraon.
1: Ah.
0: Vous connaissez? Vous connaissez pas?
1: Non.
0: Bon, mais peut-être que vous, après le jeu, vous aurez l'occasion de découvrir cette très belle chanson, assez vieille quand même, elle n'est pas sortie hier. Vous êtes prête pour le questionnaire, peut-être?
1: Oui.
0: Allez, on va essayer de se rattraper. Quel fruit porte ses graines à l'extérieur de sa chair? La framboise, la fraise, la figue ou la grenade?
1: La grenade.
0: Quel animal possède trois cœurs? Le requin, le poulpe, le dauphin ou l'hippocampe?
1: Qui a trois queues, c'est ça?
0: Qui a trois cœurs.
1: Ah, trois cœurs, pardon, j'avais pas bien compris. Faut me dire les réponses.
0: Alors, quel animal possède trois cœurs? On reprend. Le requin, le poulpe, le dauphin ou l'hippocampe?
1: L'hippocampe.
0: Quel est le nom du pigment responsable de la couleur verte des végétaux? La mélanine, la carotène, la chlorophylle ou l'hémoglobine?
1: La 3.
0: Oui. Dans quelle unité mesure-t-on la puissance électrique? Le volt, l'ampère, le watt ou l'ohm?
1: Le watt.
0: Quel célèbre peintre était surnommé le douanier? Henri Rousseau, Paul Cézanne ou Édouard Manet?
1: La 2.
0: Non. Question bonus à 2 points. Quel est le nom de la couche de l'atmosphère dans laquelle se produisent la majorité des phénomènes météorologiques? La stratosphère, la mésosphère, la thermosphère ou la troposphère?
1: La 3.
0: Et non plus, c'était la troposphère pour cette question bonus à 2 points, Marie-Thérèse. Ce qui vous manque donc aussi, le célèbre peintre qui était surnommé le douanier, c'était Henri Rousseau et non Paul Cézanne. Quel est le nom du pigment responsable de la couleur verte des végétaux? C'est la chlorophylle. Quel animal possède trois cœurs? C'était le poulpe. Et puis le fruit qui porte ses graines à l'extérieur de sa chair, c'était la fraise. Ce qui vous fait, malheureusement pour vous aujourd'hui, Marie-Thérèse, un tout petit point.
1: Je suis convaincu
0: que vous ferez largement mieux dès lundi.
1: Voilà, d'accord. Allez,
0: pour attaquer la semaine avec Michael Andréagne.
1: Allez, gros bisous à tous.
0: Bon week-end, Marie-Thérèse. Merci et à lundi.
1: Au revoir.
0: Au revoir.

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1: 11h19 sur RCFM dans notre jeu Indouina et déjà notre dernier joueur de la matinée, Doumé d'Ajaccio, bonjour.
2: Bonjour.
1: Comment allez-vous, Doumé?
2: Ça va, merci, ça va, bien, bien.
1: Qu'avez-vous fait ce matin?
2: Oh, rien de beau, quand je travaillais cette nuit, maintenant je me repose un peu avant de me coucher.
1: Ah, qu'est-ce que vous faites la nuit?
2: De la surveillance.
1: Ah oui, bon, mais ça va, c'est pas trop dur, c'est lutter contre la fatigue et le sommeil, ça doit être quelque chose... Non, ça va, vous êtes habitué.
2: Tout à fait.
1: Bon,
2: bah
1: écoutez, donc vous jouez avec nous pour passer un bon moment et une belle fin de matinée. Donc, est-ce que vous connaissez les règles?
2: Oui.
1: Allez, je vais vous aider un peu. Est-ce que vous êtes un adepte de chansons corses?
2: Oui.
1: Bon, eh bien alors, on va y aller pour le blind test.

0: Alors Doumé,
1: je vois pas.
0: C'est un, j'ai même pas envie de dire un tout nouveau groupe, parce que ça fait quelques années maintenant que nous avons le plaisir de pouvoir aller les applaudir, de pouvoir les écouter. Ce sont des jeunes originaires du centre Corse, on dira.
1: C'est pas Couchens, non.
0: Couchens, ils sont originaires d'Ajaccio pour la plupart. Là, ce sont deux jeunes originaires du centre Corse qui sont d'ailleurs les membres les plus connus, on dira, ce sont deux frères. Les membres fondateurs, hein, bien sûr, je m'entends quand je dis les membres les plus connus.
1: Non. Bon, pas,
0: c'était un extrait donc de la chanson Choken Ozim ou du groupe Unavia Rano.
1: Ah oui, Unavia Rano.
0: Ah, vous connaissez, voilà, oui.
1: Oui.
0: Bon,
1: oui.
0: D'ailleurs, très très belle chanson, hein, de Choken Ozim ou Unagampa Asculta. Est-ce que vous êtes prêt pour le questionnaire, mon cher Doumé?
1: C'est parti.
0: En démo. Quel aliment peut, dans de bonnes conditions, se conserver pendant des années sans véritablement se périmer? Le lait, le miel, le pain ou le fromage frais?
1: Miel.
0: Comment s'appelle la science qui étudie les champignons? La mycologie, la botanique, l'entomologie ou la zoologie?
1: Mycologie.
0: Quel est le nom du point situé exactement au-dessus de la tête d'un observateur? Le nadir, le zénith, l'azimut ou l'horizon?
1: L'azimut.
0: Quel instrument mesure la pression atmosphérique? Un hygromètre, un anémomètre, un baromètre ou un altimètre?
1: Moi j'aurais dit un anémomètre.
0: Dans quelle ville se trouve le célèbre quartier de Shibuya? Séoul, Tokyo, Osaka ou Kyoto?
1: Tokyo.
0: Question bonus à deux points. Comment appelle-t-on un mot qui se lit de la même façon de gauche à droite et de droite à gauche, comme radar par exemple? Un homonyme, un isogramme ou un palindrome?
1: Moi j'aurais dit un isogramme.
0: C'est un palindrome, Doumé. Vous avez un fidèle auditeur avec vous qui est déçu de votre prestation. On a entendu un A.O. derrière.
1: Tout à fait.
0: Pour revenir donc, c'était, bon, on l'a dit, Choken Ozim ou du groupe Unavia Rano. Il vous manquait aussi, quel est le nom du point situé exactement au-dessus de la tête d'un observateur? C'était pas l'azimut, mais bien le zénith. Et puis enfin, quel instrument mesure la pression atmosphérique? C'était le baromètre, Doumé.
1: Ah, le baromètre.
0: Ce qui vous fait 1, 2, 3 points aujourd'hui.
1: 3 points. Il fallait faire combien?
0: Il fallait faire plus de 4, enfin au moins 4 ou plus de 4, et c'est donc Thomas qui va remporter le lot du jour. Thomas de Bigoul qui avait remporté 4 points. Vous, Doumé, 3 points, et puis Marie-Thérèse, 1 point.
1: Bon, ben normalement c'est les Ajacciens les meilleurs, mais aujourd'hui on s'avoue vaincu. Ouais.
0: Voilà, bon, vous savez, il faut savoir perdre des fois.
1: Il faut être bon perdant,
0: on peut pas toujours gagner quand on est Ajaccien, c'est vrai aussi. Hein.
1: Voilà, c'est un petit peu de Bigou, un petit peu de Haute Corse, on va faire avec.
0: Bon, écoutez, moi je suis...
1: Le bonjour même, allez.
0: Voilà, moi je suis Ajaccien, mais vous savez, j'aime tout le monde. Bon, Doumé, ça m'a fait plaisir de jouer. Vous êtes de quel quartier, Ajaccio?
1: Candia.
0: Ah, ben salutem ou tutti l'ami qui dit Candia, Loura Oudie.
1: Ah oui, eh oui.
0: Doumé, merci d'avoir joué avec nous. Merci d'être à l'écoute d'RCFM. Je vous souhaite un excellent week-end et à très bientôt.
1: Pareillement, avec plaisir.
0: Et félicitations à Thomas, donc, qui a remporté ce lot du jour, le lot RCFM. Merci à Doumé et à Marie-Thérèse d'avoir été avec nous aujourd'hui dans notre jeu Indouina.
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0: 11h25 sur RCFM, merci d'avoir été à l'écoute donc de nos programmes. Vous allez retrouver d'ici quelques instants Cécilia Cantelli jusqu'à 13h. Avant, au nom ordinaire, au Pierre Gambini, une bonne journée à toutes et tous et on se retrouve lundi pour nos Jurons d'Olonne.

0: nom ordinario, dit Pierre Gambini, Nanta, RQFM. Mais on dit tu aurais aimé, Zemari 3, quoi qu'ici a dit extraordinario. C'est Cécilia Canté, Lidan, qui piadjue. Bonjour Cécilia.
1: Bonjour Arthur, comment zimo?
0: C'est mon propre bébé, et vous, c'est-y prompt.
1: Très bien, oui, on est prêt. Merci pour ce compliment extraordinaire. Vous savez, le plus extraordinaire, c'est aussi, ce sont aussi nos auditeurs avec leurs recettes qui nous régalent de jour en jour.
0: Ils sont merveilleux et toujours fidèles au poste, sans jeu de mots, Cécilia.
1: Oui, tout à fait. On vous retrouve très vite, Arthur.
0: On se retrouve lundi pour notre girandoulogne. Et puis, je vous souhaite un très bon week-end. À lundi et profitez bien.
1: Vous aussi. Keep ya, Jay.
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1: Et bienvenue à tous, on est avec Doumé, la réalisation Patricia au standard et c'est le moment de votre rendez-vous de la mi-journée où on oublie tout le reste et on pense qu'à une chose. Qu'est-ce qu'on va bien pouvoir manger de bon aujourd'hui ? Bonne nouvelle, on a la réponse, en tout cas on a des idées, la gourmandise, des petits plats qui font plaisir, bref, on se régale ensemble. Pour commencer la première partie d'émission, vous le savez maintenant, place au chef, c'est Anthony Luigi de la Petite Vienne à Bastia qui est avec nous pour partager ses recettes, de quoi écouter, piquer deux ou trois astuces et surtout commencer à avoir sérieusement faim. Ensuite, on ouvre le frigo où vous allez avoir quelques ingrédients qui traînent que je vous propose. Je vais vous proposer ma version et puis c'est à vous de me challenger et de faire mieux et vous faites toujours mieux. D'ailleurs, vous gardez les mêmes ingrédients ou vous essayez de faire encore plus gourmand, partir complètement sur autre chose, c'est vous qui avez la main. Et puis puisqu'on est vendredi, tous ceux qui auront donné leur recette, y compris la recette du jour, participent au tirage au sort de fin d'émission. 150€ de Corsica Colis à remporter. Alors on ouvre les placards, on inspecte le frigo, on sort ses meilleures idées, on a faim et on a envie de se faire plaisir. Keep ya, Jay, c'est parti.
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1: Qu'est-ce qu'on mange avec le chef ? Le week-end arrive dans Keep Ya Jay, mais il n'y a pas de jour particulier pour se faire plaisir. On a déjà l'eau à la bouche, dernière recette de la semaine avec Anthony Duigel de la BN, Petite BN. Ça va Anthony ?
3: Super et vous ?
1: Ça va très bien, vous nous avez régalé toute la semaine pour notre plus grand plaisir. Et aujourd'hui, un grand classique que tout le monde connaît. Refait à votre sauce, le chèvre chaud. Comment ça se passe ?
3: Alors, la chèvre chaud, nous, on travaille un chèvre cendré, d'accord ? Donc, on aura un chèvre beaucoup plus prononcé qu'un chèvre traditionnel.
1: Mm-hmm.
3: Après, ça marche hyper bien qu'un chèvre normal.
1: Ouais.
3: D'accord. Nous, on va paner le chèvre dans des frosties.
1: Oh, les frosties de notre enfance ?
3: Tout à fait.
1: Avec le tigre. Ben, le tigre est en toi.
3: On va les broyer. Et là, à cette préparation, on va ajouter une petite poudre de parmesan.
1: Ah oui.
3: D'accord.
1: Donc, un petit côté sucré-salé aussi.
3: On a un petit côté sucré-salé qui marche hyper bien avec la chèvre chaud. En plus, là, on est sur les figues, donc là, ça va être un régal sur celle-là. Nous, on prépare ces petits chèvres chauds. À côté, souvent, à la maison, il nous reste du pain.
1: Ouais.
3: Voilà. Donc, on va se faire des petits toasts. Comme ça, on aura deux manières d'avoir le chèvre. On dépose le chèvre.
1: Ouais.
3: Tranché à l'épaisseur que vous souhaitez, ça, il n'y a pas de...
1: Plus ou moins gourmand.
3: Voilà, plus ou moins gourmand. Voilà, hein, vous êtes deux à la maison, faites-vous plaisir.
1: Une bûche de chèvre voilà. Chacun, voilà, quoi.
3: Donc, ça, on va le passer au four,
1: ouais.
3: Léger. On va juste le laisser fondre sur les extrémités.
1: D'accord.
3: On va avoir quand même ce cœur qui a commencé à fondre, mais qui va rester quand même présent.
1: Mm-hmm.
3: Moi, je retravaille ma salade avec des petites tomates cerises ou des tomates de saison. J'ai la tendance, moi, à vous dire la roquette. Mais après, ça marche avec toutes les salades.
1: Selon les goûts, parce que la roquette, c'est un peu piquant. Peut-être
3: voilà,
1: que pas tout le monde est fan.
3: Après, la mâche, la roquette, les jeunes pousses.
1: La laitue.
3: Voilà, la laitue, ce que vous voulez. On va apporter... chez nous, on a la boulagne.
1: Ouais.
3: Donc, on ne va pas mettre de lardon, vous m'excuserez.
1: Bah, tant qu'à faire, okay. On s'adapte. Hein.
3: On décoigne.
1: Ouais.
3: On la fait toaster. Après, si on ne trouve pas de boulagne, il y a la guanciale.
1: Oui, pour le coup, voilà, ça marche aussi.
3: Pareil. Donc, on va avoir cette petite salade de chèvre chaud comme ça, plutôt. Une fois qu'on a fait revenir notre guanciale ou notre boulagne, on va garder le jus.
1: Mmh.
3: Ça va cracher quand même. Ça va être un peu gras quand même.
1: Bah, okay.
3: On va le déposer juste sur nos petits toasts de chèvre.
1: Ouais.
3: Ok. Nous, on va venir apporter un mélange de graines et fruits secs qu'on va retrouver dans toutes les grandes surfaces, dans les petites épiceries.
1: Oui, c'est beaucoup.
3: Voilà.
1: On trouve beaucoup aujourd'hui.
3: Après, une bonne petite crème de balsamique.
1: Ah. Voilà, ça, c'est après, important pour l'assaisonnement.
3: Je voulais choisir. Et si on veut vraiment ce côté hyper fun de la salade de chèvre, là, en cette période, des bonnes figues.
1: Ça, c'est le fruit, franchement, qui va un peu partout. On en a parlé tout au long de la semaine et qui nous régale. Hein, c'est
3: clair. En plus, on peut la mettre tranchée. On peut la mettre un peu toastée au four. Mm. Voilà, on peut se faire des petits jeux.
1: Ça caramélise un petit peu, là.
3: Ouais, ça. Et franchement, ça marche à paquet. Après, si vous voulez rajouter un peu plus de côté gourmand, un petit peu de sirop d'agave, les gens, ils mettent du miel.
1: Ouais. Oui, c'est vrai que chèvre miel, c'est assez classique.
3: Ça marche. Ouais, c'est assez classique. Donc, nous, on a fait le choix de plutôt mettre du sirop d'agave.
1: Ouais. Ça change un peu.
3: Ça change un peu.
1: Après, pour les officines à dose du miel, hein, je suppose qu'ils peuvent
3: aussi. Bien sûr, on a de super miel chez nous. Mais après, est-ce que tout le monde a un pot de miel? C'est plus facile,
1: ouais,
3: peut-être.
1: D'aller trouver de l'agave qu'un miel de qualité, voilà. Vraiment.
3: Si c'est pour prendre du miel,
1: du faux
3: vraiment,
1: miel.
3: Ouais. Prenez du sirop d'agave.
1: Bon, mais comme quoi, on a besoin de pas grand-chose pour faire une bonne salade. Là, les auditeurs, ils nous écoutent, peut-être qu'ils rentrent du travail. C'est relativement vite fait, accessible,
3: une fois de plus. Oui.
1: Et toutes ces belles recettes, on les retrouve aussi dans votre établissement, Anthony. La BN, petite BN, enfin, la petite qui est devenue grande BN. On vous remercie pour cette semaine dans Keep Piaget. Et puis, à nos fourneaux.
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1: Et oui, toute la semaine, il nous a enchanté, Anthony Duigeli. Dès la semaine prochaine, nouveau chef, nouvelle recette. Avant ça, vos recettes à vous, puisqu'il y a le petit défi du frigo. Je vous donnerai quelques ingrédients et ma recette dans quelques instants. À vous de faire mieux. On s'écoute Out in Styles pour poursuivre. Et Keep Ya Jay, c'est jusqu'à 13h.

pistache ou une nectarine, 3-4 figues, un peu de beurre, de la farine, pointe de sucre hein, pour caraméliser tout ça. Et puis quelques carrés de chocolat noir ou au lait, selon ce que vous avez dans votre placard. On commence par la pêche ou la nectarine. Vous coupez ça en morceaux. Voilà. Assez fin, mais pas trop quand même. On veut qu'il y ait de la mâche. Et vous faites pareil avec les figues. Tout ça, on les dépose dans un petit plat là. Quelques pépites de chocolat au milieu. Alors, vous pouvez avoir les pépites toutes prêtes. Sinon, n'hésitez pas, hein, vous coupez votre tablette tranquillement et vous les mettez au milieu de vos fruits parce qu'on a dit que c'était un dessert gourmand. Attention. Et puis, arrive le moment du crumble. N'ayez pas peur, le crumble, c'est très, très simple à faire. Vous mettrez environ 60 grammes de farine, 40 grammes de sucre, 50 grammes de beurre. Donc, vous voyez, 60, 50... 40, c'est assez facile à retenir. On mélange du bout des doigts, pas besoin d'ustensile particulier. Ça fait des grosses miettes, comme un peu du sable mouillé. On met ces fameuses grosses miettes et ce crumble par-dessus nos fruits et notre chocolat. Et puis on met ça au four, 180 degrés, entre 20 et 25 minutes. Ça vous laisse aussi le temps de préparer le déjeuner. Et puis vous verrez, à la sortie du four, les fruits seront bien fondants, bien juteux. La gourmandise du chocolat qui aura fondu. Et puis dessus, le crumble bien doré qui donne le côté croquant. Et alors, petit bonus supplémentaire qui n'est pas obligatoire, mais qui fait plaisir aux grands comopotis. En ce moment, on a toujours un peu de glace qui traîne au congélateur. Petite boule de glace vanille par-dessus. Alors là, c'est la cerise sur le gâteau, comme on dit. Et voilà, avec tout ça, moi, je vous passe la main. Vous décidez de reprendre ces fruits, cette recette, ou alors quelque chose en plus, encore plus gourmand que vous avez chez vous, une recette totalement différente. Je vous le challenge, c'est à vous. Et puis n'oubliez pas, tirage au sort en fin d'émission, parmi toutes les personnes qui auront proposé leur recette toute leur semaine à vos fourneaux. Et puis nous, on s'écoute Stéphane Echer avec Pas d'amis. C'est 04 95 32 22 22 qu'il faut composer pour donner vos recettes. Patricia vous attend au standard. Sinon, vous pouvez aussi passer par notre messenger. Et ouais, toujours là, toujours actif. Vous êtes bien dans Keep Your Jam.

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0: Juste avant que nous l'écoutions, je vous ai donné ma petite recette du jour. C'est un crumble aux fruits, tout en fraîcheur. Néanmoins, Christiane, vous relevez le défi, vous aussi, avec de la fraîcheur, mais avec de la courgette. Bonjour.
2: Bonjour.
0: Ça va ?
2: Oui, merci, très bien.
0: Bon, super, vous nous avez préparé un bon petit plat, vous aussi, hein ?
2: Oui, c'est très bon, c'est frais.
0: Alors, on est tout ouïe.
2: Alors, il faut 3 courgettes assez longues. Mm-hmm. Il faut de la sauce tomate.
0: Ouais.
2: 60 centilitres, mais après, ça dépend, les courgettes, si elles sont grandes, on rajoute un peu. À bistouri, tu vous mets aussi. Voilà. Après, il faut du riz blanc, des épinards,
0: ouais.
2: 2 gousses d'ail, un brouet de 250 grammes.
0: D'accord.
2: Après, 100 grammes de feta.
0: Ouais.
2: Du parmesan, si on a du fromage vieux.
0: Oui, ça marche aussi. Râper,
2: ça marche aussi et c'est meilleur.
0: Ouais, oui, forcément.
2: Voilà, de l'huile d'olive, du rosel, du sel et du poivre.
0: Nickel, ça c'est pour les ingrédients.
2: Voilà. Alors, il faut couper les courgettes avec la mandoline, des longues lanières pour pouvoir faire des petits rouleaux.
0: Oui, on fait attention aux doigts au passage avec la mandoline.
2: Voilà, au passage, oui. Alors, on coupe les courgettes avec la mandoline, on les met à dégorger avec le gros sel.
0: D'accord.
2: On les laisse 20 minutes.
0: Ouais.
2: Entre-temps, on lave les épinards et on les détaille grossièrement. Ou si on n'a pas d'épinards, et ben on a des blettes sauvages ou des blettes.
0: Oui, voilà. On adapte selon ce qu'on a sous la main. Hein.
2: Voilà, on adapte selon ce qu'on a sous la main. Et on les met dans une sauteuse, on les fait revenir tout doucement avec de l'huile d'olive. Mm-hmm. Et une fois qu'ils ont bien rendu l'eau, on les égoutte et on les laisse de côté.
0: D'accord.
2: Bon, on fait cuire le riz à l'avance aussi, j'ai oublié de dire le riz.
0: Oui, et puis des fois il en reste aussi du riz. Hein.
2: Voilà, si on a fait une salade de riz, c'est frais. Voilà, on fait cuire le riz blanc aussi. Et on met tout ça de côté. On fait la sauce tomate. Bon, moi, la sauce tomate, je ne la fais pas parce que je fais ma sauce moi-même.
0: Ouais.
2: Voilà, je fais mes petites bouteilles.
0: Ça, c'est bon.
2: Et je mets du basilic, je mets du persil, je mets de l'oignon, tout ça. Donc, j'ai juste à ouvrir et la préchauffer et la chauffer.
0: Ouais, c'est encore meilleur quand c'est fait maison. Sinon, nos auditeurs, ils achètent le coulis de tomate qui est disponible, bien sûr. Hein.
2: Oui, oui. Bon, il y a une marque qui est très bonne, je ne citerai pas le nom, mais une marque qui est très bonne, qui commence par un V.
0: Voilà, vous avez bien raison. Nos auditeurs partiront à la recherche de cette belle marque dans les rayons.
2: Voilà. Et alors, on porte à ébullition la sauce tomate.
0: Ouais.
2: Une fois qu'elle a un petit peu réduit tout, on la verse dans un plat qui va au four avec le riz.
0: D'accord.
2: Voilà. On la met de côté et on commence à fabriquer les petits rouleaux de courgettes.
0: Oui, avec nos lamelles qu'on a coupées avant.
2: Voilà. On les a bien essorés, on les a bien essuyés avec un torchon. Mm-hmm. Voilà. Et alors, on va mélanger le brooch avec les épinards. Avec l'ail, il y en a qui n'aiment pas trop l'ail, mais bon, alors on peut mettre autre chose, je ne sais pas. Bon, moi, je rajoute même un peu de menthe.
0: Ah oui, un peu de goût supplémentaire. Après, encore une fois, selon les goûts de chacun ou si on a des invités, on fait en fonction. Hein.
2: On fait en fonction, voilà. Je mets même de la menthe, j'ai oublié de vous dire la menthe. Après, moi, je rajoute ce que j'ai, si j'ai du persil ou de la menthe.
0: Oui, du basilic. Voilà.
2: Alors, je fais toute ma petite farce. Et je fais tous mes petits rouleaux. Je pose mes petites lanières de courgettes et je fais mes petits rouleaux que je vais déposer sur ma préparation de sauce et de riz.
0: Très bien.
2: Voilà, j'ai tout mélangé. J'ai mélangé mon brooch, j'ai mélangé la feta, tout bien mélangé, avec le sel, le poivre, un petit peu d'huile d'olive et je confectionne tous mes petits rouleaux. Alors je mets la sauce, le riz et je dispose mes petits rouleaux dessus.
0: Ouais.
2: Je rajoute encore un peu de parmesan et je rajoute la sauce tomate qui me reste et je mets au four pendant 30 minutes. On regarde, tout dépend des fours, 25 minutes, 30 minutes.
0: Histoire que tout ça gratine et que les courgettes, elles se tiennent bien.
2: Voilà. Voilà.
0: Parfait.
2: C'est tout simple.
0: C'est tout simple et surtout, c'est très bon.
2: Oui, c'est très bon et c'est pas très coûteux.
0: Oui, c'est vrai que c'est accessible.
2: Voilà, moyen, et allez.
0: C'est accessible, voilà.
2: Et voilà, c'est accessible.
0: Et il faut pas beaucoup d'ustensiles de professionnels, on va dire, pour pouvoir faire tout
2: non,
0: ça.
2: Non, donc, à part la mandoline, non.
0: Au pire, on prend un bon couteau en évitant de se couper les doigts, une fois de plus.
2: Voilà, voilà, un bon couteau, comme vous dites, et ça fait l'affaire.
0: Merci voilà. Christiane pour cette belle recette. On va se régaler avec vous aussi.
2: On et
0: vous
2: après, on peut l'accompagner avec un petit coulis à côté. Et si on a un reste de ratatouille, eh ben on pose un petit ramequin de ratatouille à côté et ça fait une jolie assiette.
0: Ah ouais, repas complet. Ça, c'est clair. Hein.
2: Voilà, repas complet.
0: Merci Christiane.
2: Merci. Bonne journée.
0: Bonne journée à vous aussi. Et puis dans quelques instants, on saura qui remporte le panier Corsica Colis avant Gloria Gaynor.

0: Le disco, ça marque toujours. Gloria Gaynor, I Will Survive. Tout au long de la semaine, vous avez été nombreux et nombreuses à partager vos recettes de cuisine. Comme promis, le tirage au sort avec Cadaline, il y avait Serge également, il y avait Chantal, on avait Christiane aujourd'hui. Félicitations, félicitations à Serge qui repart avec le colis Corsica colis de 150 €. Et puis au retour de vos recettes avec grand plaisir dès lundi.
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0: Kipedje continue avec un petit clin d'œil aux aliments de qualité, une boucherie. Et dans quel état d'esprit les cousins Guastal et Grisanti ont-ils repris le palais des viandes? Eh bien voici leur réponse au micro d'Isabelle Dondignati.
4: Nous, ça nous tient à cœur de le garder comme ça parce que justement, il y a cette clientèle. C'est une institution en folie. La boucherie ici, ça doit faire pratiquement 60 ans qu'elle existe, si ce n'est plus. Et donc, déjà avant M. Janors, il y avait les Conti. Donc, tout le monde l'appelle toujours des fois la boucherie Conti, alors que ça fait 25 ans qu'ils n'ont plus la boucherie. Donc, bon, nous, on veut vraiment maintenir déjà ce lien qu'il y a entre les clients et la boucherie, et les gens de Follet, des alentours du village, nous, ils y mouraient de signe, dans des noix qui piantent. Donc, nous, ils voulaient mourir vraiment maintenant, ils broutent, ils pourraient m'appuyer à l'antéguy. Donc, voilà, nous, ils vraiment, ça lit à Gouchy qui voulait mourir maintenant.
5: Et pour faire vous connaître?
6: Pour faire vous connaître, puisque nous sommes des rouillons, il y a des rouillons et des signes, qui sont des rouillons, qui sont des rouillons, parce que bon, la nous a più da così e dopo ci è rete allora quando abbiamo attaccato un'anterrede la fare viaggiata appena i più e mai che così
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4: 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Hein.
5: Oh, et puis vous avez vos ambassadeurs. Vous savez comment je suis venu jusqu'à vous.
6: Non, mica io duto.
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5: Eh bien, vous avez des fans, monsieur.
6: Ah, faccio sempre piacere.
5: Ah, yeah. Amici e clienti che volevano sapere che vos idées in piazza.
4: Oui, non, c'est vrai que franchement, les clients et les amis, ils partagent beaucoup. Il y a des gens qui sont investis dans le fait qu'on est ouvert et pour faire en sorte de nous connaître, tout ça. Et c'est vrai que ça fait plaisir d'avoir aussi tout ce soutien, quoi. C'est quelque chose qui fait plaisir.
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4: 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Dopo biremos au bue mouvage très fort, il verrait moins très fort hein. Déjà, dimanche à sera déjà en bas d'affaires.
0: Voilà pour l'écho d'ici. À suivre le journal de la rédaction.
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0: Merci de votre fidélité. Bon appétit, bien sûr, si vous passez à table. Il est tout juste midi sur RCFM. Et nous retrouvons le journal avec Alexandre Antonini. Bonjour.
9: Bonjour Cécilia, bonjour à tous.
0: On débute cette édition avec les faits divers.
9: Un homicide cette nuit dans le Sartenay. Jean-Pierre Giacomogne a été tué peu après minuit sur la commune de Fauch. Ce sexagénaire était connu de la justice. Marion Galland, il avait déjà échappé à des tueurs à plusieurs reprises.
10: Oui, Alexandre, Jean-Pierre Giacomogne, 61 ans, a été pris pour cible cette nuit devant son domicile et a succombé à ses blessures. Par le passé, il avait déjà été victime de deux tentatives d'assassinat. Toujours dans la région de Sartène, d'abord en 2010 alors qu'il était au volant de sa voiture. Il avait alors riposté, ce qui lui avait sans doute sauvé la vie. En 2017, alors qu'il rentrait chez lui, comme hier soir, il avait à nouveau été blessé par balle. Jean-Pierre Giacomogne était connu des services de police et de la justice. Le 6 novembre 2019, il avait été condamné à 8 ans de prison pour la tentative d'assassinat contre Pierre Balenche, y place Porte, en septembre 2010. Craignant pour sa sécurité, il n'avait d'ailleurs pas assisté à son procès. Avant cela, en 2003, Jean-Pierre Giacomogne avait également été condamné pour un attentat au lance-roquettes contre la sous-préfecture de Sartène, attentat alors revendiqué par Armatagorce. L'enquête sur son assassinat a été confiée à la section de recherche de la gendarmerie. La GIRS de Marseille pourrait se saisir du dossier dans la journée.
9: Marion Galland, pour ses précisions. Également dans la nuit, un jeune de 17 ans a été blessé par balle au pied à Sarre-la-Carcopine alors qu'il se faisait contrôler par un équipage de la BAC. Les policiers étaient intervenus après des plaintes pour des rodéos urbains, mais l'origine du tir n'a pas été précisément identifiée pour le moment. Il pourrait s'agir d'un riverain excédé par le bruit. Plus tard dans la matinée, un motard d'une cinquantaine d'années décédé à Ajaccio, il a percuté à une vitesse élevée une voiture dans le secteur de Mezzavie à 8h. La personne au volant du véhicule a été légèrement blessée, puis transportée à l'hôpital d'Ajaccio. La police sur place devra déterminer les circonstances de cet accident.
0: Toujours à la une de l'actualité, l'incendie en Balagne.
9: Il est désormais fixé après avoir parcouru 64 hectares. Le feu s'est rapidement propagé entre Calenzana et Montegrosso hier après-midi. Sa force, sa rapidité de propagation, ce maquis transformé en essence et des sautes de feu impressionnantes à plus de 300 mètres, détruisant sur leur passage 7 maisons ou hameaux de Pantanacce, sans compter également les 5 bungalows et 10 voitures mangées par les flammes. Tableau que vous avez pu constater. Clémence Gourdon des Grignes.
11: Ah, c'est bon, là, c'est la maison, là, celle-là, elle a été sauvée. On est trentaine qui ont été sauvés.
12: À quelques mètres de là, une autre maison, elle est détruite, comme éventrée par les flammes. Pour son propriétaire, l'état de choc, les interrogations sur les démarches à effectuer. Il en discute avec le sous-préfet de Calvi, venu à la rencontre des sinistrés, mais ne souhaite pas s'exprimer au micro. Un peu plus haut, la maison de Marie-Dominique a été épargnée. Elle l'a construite il y a plus de 50 ans avec son ex-mari.
13: Tout était très bien nettoyé tout autour. Et puis j'avais des tuyaux agricoles que j'ai allumés avant de pouvoir partir. J'avais deux jolis chalets que j'adorais et qui ont brûlé. J'ai sauvé mes petites brebis, je les ai rentrées à la maison.
12: Elle, en s'échappant, a frôlé le drame.
13: Les flammes étaient sur le chemin et là, ma voiture a pris feu à l'arrière et c'est les pompiers qui m'ont sauvée.
12: Comme dans tout le reste du hameau, l'électricité a sauté. Alors Marie-Dominique va aller dormir chez des proches, du moins essayer, malgré le choc.
13: Je suis un peu perdue là, mais c'est comme ça. Il y en a d'autres, je ne suis pas la seule. Il y a les 7 maisons qui ont brûlé alors... Moi, la mienne n'a pas brûlé, alors vous voyez, c'est encore une chance.
12: Bien moins visible que les dégâts matériels, les conséquences psychologiques peuvent être importantes et doivent bénéficier d'une prise en charge rapide pour éviter qu'elles ne s'installent dans la durée.
9: Vous l'entendiez dans ce reportage, malgré la précaution des habitants avec des terrains démaquisés, le feu a tout ravagé sur son passage. Le président du service d'incendie et de secours de la Haute-Corse, Hyacinthe Vagne, prévient qu'il faut être plus vigilant et renforcer les règles de débroussaillement.
14: Je pense qu'il faut vraiment se poser, s'interroger et mettre les moyens sur la prévention, sur la prévision, sur le débroussaillage. On ne va pas toujours avoir de la chance, on ne va pas toujours avoir les moyens qu'on a eus. Il y avait des feux nulle part, donc on a eu les moyens. Donc il faut réfléchir à pouvoir avoir des endroits où le feu s'arrête seul aussi. Quand vous passez avec la reconnaissance en hélicoptère, cette maison au milieu du maquis qui est débroussaillée sur plus de 100 mètres, vous avez vu qu'elle n'avait aucun danger. Et vous en voyez d'autres qui sont en plein maquis. Ça doit nous faire prendre conscience et faire le travail qu'il y a à faire. Je sais que c'est pas facile. Il faut que la puissance publique aussi intervienne. Et ça va être le sens du retour d'expérience, le message qu'on va faire passer aussi au niveau national.
9: Il y a Sainte-Vagne au micro de Clémence Gourdon-Négrini que nous retrouverons dans quelques instants depuis Montégrosse ou pour un magazine de la rédaction spéciale sur cet incendie qui touche la Balagne.
0: Football à présent avec la 4e journée de Ligue 3.
9: Et un Sporting qui voyage bien en ce début de saison. 2e victoire à l'extérieur hier soir sur la pelouse de Caen, le favori de cette édition. Un succès 1-0 qui s'est dessiné dès la 3e minute avec une réalisation de Clément Rodriguez. Objectif désormais pour les Bastiais, confirmé à domicile avec un retour du public le 5 septembre à Fouriagne pour la réception d'Amiens. On parle à présent d'un autre Sporting juste après Vite-Savonne. Le club de Bocconia nous souffle sur sa 40e bougie ce vendredi. Créé en 1986, un club bien connu du football amateur insulaire qui a su s'imposer au niveau le plus haut en Corse, présent en R1 depuis des décennies. Le SC Bocconia nous souhaite désormais continuer à se développer tout en gardant son âme de club de village. Et pour célébrer ses 40 années de football, le président Franck Christerouch organise 2 événements ce soir et demain à Bocconiano.
15: Entre 17h et 19h au centre du village, on a cette volonté d'emmener le football au cœur du village et de créer des ateliers avec nos éducateurs pour les plus petits, je dirais, avec des petits stades qui vont être installés sur la place du village, un petit terrain de foot net également. Donc voilà, c'est vraiment pour animer le cœur du village. Et puis l'essentiel de la fête, ce sera samedi à partir de 17h avec des rencontres intergénérationnelles. Et là, on a lancé un appel à tous nos anciens licenciés et actuels pour participer à ces rencontres intergénérationnelles et se retrouver pour ceux qui sont encore en capacité de le faire. Et ensuite, il y aura un côté un peu plus festif avec un vol à broche offert à l'ensemble de la population, des habitants de Bocconiane et des licenciés, des partenaires. Puis une animation plus festive avec elle. NDG par la suite.
9: Enfin du taekwondo, premier combat, élimination directe pour Francesca Maria Franceschi au championnat du monde en Chine avec un premier round 15-2 puis un second 25. La Bastiaise s'est inclinée à 11h30 face à une athlète turque classée 22e mondiale. Prochaine étape pour Francesca Maria Franceschi, l'Open de Suisse dès le week-end prochain. Voilà, c'est la fin de cette édition. Tout de suite, un magazine de la rédaction spéciale. Il est consacré ce midi aux incendies en Balagne. Patrick Rossi, bonjour.
16: Bonjour Alexandre. On va démarrer ce mag dans une poignée de secondes.
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16: 12h08 sur RCFM, magazine de la rédaction. Alexandre Antonini, vous le disait, consacré au jour d'après, après cet incendie sur Calenzane à Montégrosso en Balagne. Bonjour Clémence Gourdon-Négrini.
19: Bonjour Patrick, bonjour à tous.
16: Clémence, on parlait du jour d'après. On a décidé de retourner dès ce matin sur les lieux où cet incendie a fait et occasionné énormément de dégâts. Cette maison brûlée, on le disait, plus de 60 hectares parcourus par les flammes en l'espace de quelques heures seulement. Vous êtes sur place auprès des pompiers. Aujourd'hui, vous allez embarquer à bord notamment du char, je crois.
19: Oui, tout à fait Patrick. Alors cette vitesse de propagation, on va y revenir après, on va rentrer dans le hameau, retourner constater cette fois la lumière du jour, l'ampleur des dégâts. Et là, en effet Patrick, à l'instant je viens de monter, alors je dois l'avouer très difficilement, dans un char des pompiers, parce que pour ceux qui savent à quoi ça ressemble, c'est pas évident. Le pilote va démarrer dans quelques instants, donc la qualité évidemment du son sera un petit peu compliquée, hein. Ça fait beaucoup de bruit ces appareils-là. On va essayer quand même pendant de l'interroger et je vais vous décrire ce que je vois, des scènes de ce chaos en fait qui règne ici sur le terrain. On voit déjà toute la route. Voilà, ça y est, il a démarré. Alors dites-moi, est-ce que vous m'entendez quand
16: même? On vous entend, Clémence. On vous entend, Clémence. On vous entend. Criez dans le micro.
19: On va aller constater l'ampleur de ces dégâts sur place. Et si j'y arrive, interroger en même temps le commandant qui a déjà fait plusieurs allers-retours, plusieurs constatations, son collègue qui est à côté de moi et qui surveille en même temps. Là, ça y est, on est en train de monter.
16: On est vraiment dans le char avec Clémence hein, qui est partie sur les lieux de cet incendie. On va la garder quelque part, hein, Tony Jaffery qui assure cette émission avec nous en technique. On va la garder quelque part dans notre oreille et essayer de la retrouver dans quelques minutes pour justement ce petit parcours, et on la retrouvera dans des conditions plus faciles dans un petit moment en compagnie notamment de Hyacinthe Vagne, le président du CIS de Haute-Corse, avec qui on reviendra notamment sur ce qui s'est passé ces dernières heures et les leçons que l'on en tire. C'est surtout ça qu'il faut retenir. Un incendie qui a marqué la population, une population qui avait toujours à l'esprit, je dirais, les ravages du sinistre en 2005 du côté de Montegrosso. À l'époque, la population avait dû se réfugier au cœur de l'église, au sein même du village, pour se protéger. Fort heureusement, cette fois-ci, le feu n'est pas remonté aussi haut. Il est resté, je dirais, en pleine, dans la partie basse en tout cas, jusque sur le hameau de Paganace, où la majorité des dégâts, les dégâts les plus importants en tout cas, ont été recensés. Et nous avons le témoignage d'une des habitantes de ce hameau de Paganace qui a vécu des heures vraiment très difficiles. Je vous propose de l'écouter.
20: Il y a eu le feu et on est venu me prévenir. On m'a évacuée. On a évacué ma fille qui a une sclérose en plaques. Le voisin et les pompiers l'ont mis dans leur voiture. Ensuite, on est parti. On est allé tous ensemble au parking du spa. On n'a plus d'électricité, paraît-il. Voilà. Les poteaux ont tout brûlé. Mais enfin, ma fille est en sécurité. Ma maison, à moi, n'a pas brûlé, mais il y en a eu d'autres. Hein. Il y a voisins, tout a brûlé. La nôtre n'a pas été touchée. J'ai démaquisé. Juste les haies qui ont brûlé. Mais ça fait rien, ça fait rien. Oh, je suis soulagée.
16: Voilà, être soulagé, oui, évidemment, soulagé d'avoir pu préserver une maison en ayant débroussaillé. On en a beaucoup parlé, Alexandre Antonini, de ces difficultés de débroussaillement sur la Balagne. On l'a vu, là où ça a été nettoyé, ben les maisons ont été préservées. Pour les autres, le combat des pompiers a été beaucoup plus difficile.
9: Oui, et puis même parfois dans les endroits qui étaient nettoyés, vous l'avez dit Patrick, on a vu un feu impressionnant. C'est ce que nous témoignaient ce matin les pompiers, également le maire de Montegrosso qui nous signalait qu'il y avait des sautes de feu qui étaient impressionnantes.
16: À 300 mètres
9: également,
16: notamment.
9: Oui.
16: On y revient, Alexandre, on essaie de retrouver Clémence avec nous. Clémence ?
19: Oui, oui, oui.
16: Voilà, bonjour. Vous entendez très bien.
19: Je ne sais pas si vous m'entendez mieux.
16: Parfaitement.
19: Le moteur est toujours en route.
16: Parfaitement.
19: Alors, je suis avec le conducteur hein, donc de ce char qui est vraiment, là, l'arrivée des chars aujourd'hui, c'est la partie très importante du jour, puisqu'on le sait, après avoir parcouru plus de 60 hectares, le feu, il a été fixé vers minuit, un peu avant minuit hier. Et ce travail des pompiers dans les chars est essentiel aujourd'hui. Et donc, son chauffeur, si je puis dire comme ça, va vous le présenter. Je vais vous laisser d'abord vous présenter, puisqu'on vient de se rencontrer.
21: Pietri Philippe, je suis l'un des pilotes des ELP, les engins lourds polyvalents. Donc ce sont des machines de 14 tonnes équipées comme un camion incendie et qui vont où les camions ne peuvent pas aller, et on peut faire toutes les lisières inaccessibles aux camions roulants. Donc nous, notre avantage, on passe à peu près de partout et on est assez rapide, et donc on peut faire toutes les lisières dans du gros maquis, et on peut traiter toutes les petites sautes de feu et tous les points chauds qui sont autour de la lisière.
19: Vous, votre char, il est second aussi. Vous êtes partie du dispositif qui a été renforcé ce matin par rapport à cette nuit. C'était quoi la priorité en arrivant ce matin? C'était quoi la mission?
21: Nous, notre priorité, c'est de traiter tous les points chauds qui sont des endroits où les personnels et les camions ne peuvent pas intervenir. Donc tout notre avantage, c'est que le gros maquis, les arbres, les dévers, tout ça, nos engins les encaissent très bien. Et on fait gagner du temps à tous les personnels. Il n'y a pas de tuyau à tirer, on arrive directement dans le feu. Notre avantage, c'est la rapidité et la proximité du travail en bordure de lisière et au contact direct.
19: Et ce travail spécifiquement ici, là, vous venez de vous arrêter au milieu d'un des espaces de maquis qui est complètement cramé. Quand vous vous êtes arrêté, ça nous a mis dans le visage partout cette fumée qui est encore bien présente, cette odeur qu'on sent bien. Spécifiquement, en arrivant ce matin, vous avez fait quoi comme constat ?
21: Alors, on est arrivé ce matin, on avait déjà travaillé un petit peu cette nuit. Ce matin, on est monté finir le travail qu'on nous avait demandé. L'avantage qu'on a, c'est que cette nuit, le feu était relativement tranquille. Donc, comme on sait qu'on va avoir un petit coup de vent, le but ultime de tout le monde, c'est qu'on finisse de traiter toutes les parties chaudes pour arrêter d'éventuelles reprises.
19: Et au moment où on se parle, des points chauds, il y en a encore beaucoup ?
21: Alors, on a des points chauds, on attend le pic de chaleur pour voir les différents points chauds qui pourraient se créer. La plupart ont été traités. On est en bonne voie pour l'instant. Toutes les lisières sont traitées, sont maîtrisées. Maintenant, on va passer au noyage complet pour être tranquille.
19: Le pic, il est là, il est dans une demi-heure, même pas, il est midi passé.
21: Entre midi et 14h, on aura le pic de chaleur. On va avoir une petite brise qui se lèvera, donc on pourra visualiser toutes les fumées qui vont se déclencher. Ensuite, on a les drones qui veillent et qui nous signalent tous les points chauds qui peuvent éclore.
19: Ce pic, ce vent qui arrive de nouveau, est-ce qu'il y a des inquiétudes qui sont très fortes ou est-ce que vous êtes plus serein qu'hier après-midi là ?
21: Notre problème, c'est toujours pareil. Le taux d'humidité va baisser encore. Et si demain le vent y rentre, on n'est pas à l'abri d'une éventuelle reprise. Donc on va veiller au grain, on va essayer de faire notre mieux.
19: Depuis combien de temps vous êtes pompier ?
21: Oui, moi ça va faire 40 ans l'année prochaine que je suis pompier volontaire.
19: Hier, sur ce feu de Calenzane, vous vous êtes senti surpris à un moment ?
21: C'est un feu qui est allé très vite. Le problème, c'est que nos engins, ils sont très loin. Ils sont sur le département à Fouriagne. Le temps de rotation que nous avons, c'est relativement long. Et ce sont des feux qui vont très vite. Si on est sur place, on est très efficace, parce que nous aussi, on va vite. Le problème, c'est qu'avec un camion, on est obligé d'établir des tuyaux. Nous, on n'en a pas besoin. C'est des feux qui vont très vite, donc ils nous prennent toujours de coups. Et on a fait de notre mieux. Maintenant, peut-être, on ne peut pas toujours gagner les batailles, et on fait de notre mieux.
19: Mais 40 années passées sur ce terrain corse, dont on sait qu'il est spécifique aussi, ça veut dire de l'expérience. On sait que vous êtes aguerri. Et pourtant, on a le sentiment que les événements climatiques, de plus en plus, arrivent toujours à nous surprendre, malgré ce qu'on pourrait penser de...
21: Le problème, c'est qu'il fait de plus en plus chaud. On a de plus en plus de vent. L'hydrométrie est très basse. Et les pompiers, ils sont là. Mais le problème, c'est que quand des feux vont très vite comme ça, et des feux de champs et de petits maquis, ça va très vite. Si les OLD ne sont pas bien faites autour de maison, c'est clair que des fois on arrive à être impuissant, on n'arrive pas à temps. Et malheureusement, on ne peut que subir.
19: Un dernier point avant qu'on redémarre et qu'on retourne et qu'on aille dans le hameau. Vous nous décrivez là autour de nous, à votre gauche, une partie plutôt épargnée et à votre droite, ce chaos total. Vous nous décrivez autour de nous ce tableau à votre gauche,
21: Nous sommes en lisière. Nous avons le côté vert et le côté noir. Voilà. Ce que le feu s'est arrêté. Et notre travail à nous, c'est de parcourir cette lisière pour déceler tous les points chauds et les traiter.
19: Et cette lisière, décrivez-la à nos auditeurs avant qu'on démarre, s'il vous plaît.
21: Ouais, c'était du gros maquis comme on a sur la droite. On voit que c'est un feu qui a brûlé, qui a été bien nourri. Et qui est allé très vite, regardez, il n'y a plus rien, tout est consumé. Je veux dire, c'est un petit espace lunaire. Bon, l'avantage, c'est qu'on a toujours une bonne île qui nous fait repousser le maquis, mais c'est clair que c'est un feu qui a été très costaud et très chaud.
19: On a presque l'impression, là, après coup, que c'était de l'essence, tout ce terrain-là.
21: Tout est parti en fumée. Là, l'endroit, on peut dire qu'il a brûlé complètement. C'était un feu très violent.
19: Merci beaucoup, je vais vous laisser redémarrer. Patrick, en studio, vous allez de nouveau m'entendre beaucoup moins, donc je vais peut-être vous laisser reprendre la main le temps que je sois acheminée vers l'entrée du hameau et que j'aille vous y présenter cet autre tableau aussi tout aussi chaotique, hein, ces 7 maisons qui sont complètement détruites.
16: Merci Clémence, on vous retrouve dans quelques minutes, on vous laisse repartir à bord de ce char et merci à nos amis pompiers. essayer de nous véhiculer, de nous transporter, de nous emmener avec eux au cœur de l'action. J'ai presque envie de vous dire, on a entendu des choses très importantes, Alexandre. Une, la notion de débroussaillement, on en a parlé évidemment longuement ce matin dans nos journaux, et on aura l'occasion d'y revenir dès lundi prochain. On vous le dit, rendez-vous dans le forum Le Complément, puisque c'est une notion que nous allons aborder très spécifiquement. Ce que l'on retient, c'est le spectacle lunaire, le gros maquis qui est parti en fumée, et la violence notamment de l'incendie. Ça va vite, très vite, trop vite, j'ai envie de dire, malgré les moyens qui sont déployés sur le terrain.
9: On peut comparer le gros maquis, ce maquis dense, très sec, à adolescence. Ça a été fait par Clémence, ça a également été fait par le maire de Calenzane, Pierre Guidon, et qui nous signifiait que tout est parti très vite, très rapidement. Cet incendie est parti d'une simple petite fumée à un énorme panache avec près d'une quarantaine d'hectares qui ont été dévorés en un peu plus de 2 heures de mémoire. Donc c'est là que le feu a été très impressionnant, des endroits démaquisés par endroit, et c'est là le plus impressionnant, où on voit des secteurs qui sont nettoyés, donc qui sont prêts, j'ai envie de vous dire, à faire face à cette urgence, à parer le feu. Et là, en l'occurrence, ça n'a servi à rien, le feu a tout ravagé sur son passage. C'est peut-être là aussi une première peut-être des intempéries, des événements de ce type, des feux qui ravagent très rapidement, qui progressent très rapidement malgré des zones nettoyées. On a envie de dire, faudrait presque une caserne de pompiers à chaque coin de rue, à chaque hameau, malheureusement.
16: Ouais, et l'expérience nous fait dire que quelque part, on a vécu ce que l'on a vécu en termes d'incendie sur le continent. On a vu dans Gironde notamment des situations dramatiquement, bien plus dramatique, j'ai envie de dire, encore en termes de bilan, au final, avec des villages entiers dévastés, des centaines de maisons brûlées. Là, on a entendu un témoignage quand même d'un pompier à 40 ans de lutte, 40 ans de volontariat, aujourd'hui encore sur le terrain, et il le disait, on ne peut pas gagner toutes les batailles. On le comprend encore plus, et on va y revenir tout à l'heure avec nos différents invités et Clémence. Il y a 7 maisons qui sont parties en fumée. Ce qu'on ne dit pas là, mais qu'on dira certainement après, c'est combien de maisons ont été sauvées finalement, combien ont été sauvées dans ce hameau, dans ce parcours, dans cette vallée de Montégrosse.
9: C'est plus d'une trentaine de maisons. Je ne sais pas si on se rend compte, c'est plus qu'un lotissement. C'est plusieurs pâtés de maisons qui ont été sauvées. Alors certes, il y a eu ces 7 maisons détruites. On entendait des gens très émus dans nos auditions ce matin, encore ce midi. Au-delà de ces 7 maisons, ce sont aussi ces bungalows, des chalets qui sont partis totalement en fumée. Pire encore, des gens qui tentaient de fuir le feu qui était à bord de leur voiture, qui sont retrouvés sauvés in extremis par les sapeurs-pompiers.
16: Ce témoignage qu'on a pu entendre ce matin de cette femme qui s'échappe et est sauvée par les pompiers au moment où Alexandre, sa voiture prend feu à l'arrière.
9: C'est ça le plus surprenant.
16: Des situations complètement folles, des situations complètement dingues, on les a entendues, on les a vécues. On va peut-être retrouver dans une poignée de secondes Clémence Gourdon-Négrigne, elle est avec nous, elle est sortie du char. Clémence, vous êtes avec nous là? Vous êtes...
19: Oui, ça y est Patrick, j'ai réussi à descendre du char et c'était pas évident. Je vais monter là dans la voiture avec au volant Hyacinthe Vagne, le président, on le sait, du 6 de Haute-Corse. Pardon, je vais souffler. Je vais rejoindre Hyacinthe Vagne et il va m'emmener. Bon, c'est juste à côté de l'endroit où le char fait ses départs et ses arrivées. On va aller vraiment au cœur du hameau là.
16: Allez, reprenez là votre souffle tranquillement.
19: Tout va bien.
16: Clémence, on respire un bon coup.
19: Je suis une grande sportive, Patrick.
16: Je sais.
19: Tout va bien. Au cœur du hameau, vraiment là où les maisons, les 7 ont été détruites. Hyacinthe, bonjour.
1: Bonjour.
19: On s'est quitté très tard hier soir. La nuit a été courte.
1: La nuit a été courte, mais voilà, elle s'est bien passée. On a eu une petite reprise. Donc je suis avec Jean-Marc Bord, le maire de Montémaillon.
16: On a perdu.
19: Sure.
16: Des problèmes de liaison malgré les tests effectués précédemment. C'est un petit peu dommage parce qu'on est au cœur vraiment de l'action, au cœur de ce feu en Balagne. Tony, on suit les choses. On a perdu un petit peu Clémence. C'est bien dommage. On a tenté le coup du direct parce que ça le valait de se promener sur cette commune. Ça nous permettait de voir vraiment les choses, Alexandre.
9: Oui, Clémence qui était en compagnie de Hyacinthe Ovagne, donc on le disait, le président du 6 de Haute-Corse, également le maire de cette commune de Montégrosse qu'on a entendu ce matin dans notre matinale, très ému, qui disait qu'en 56 ans, il n'avait jamais vu ça. Pourtant, vous le disiez en préambule de cette émission, Patrick, on en a vu des feux en Balagne et certainement il s'agit là d'un des plus puissants, l'un des plus ravageurs, les plus impressionnants, si je puis dire, Patrick.
16: On va écouter peut-être Pierre Guidoni, le maire de Calenzane, que vous aviez en direct hier soir, Alexandre, dans notre émission spéciale, dans notre journal du soir. Pierre Guidoni qui revenait un petit peu lui aussi sur la vitesse de propagation et les dégâts occasionnés par un feu qui est parti de sa commune.
5: Sur ma commune, certainement, je m'en sors bien. Le vent était plutôt en direction de la plaine de Montégrosso et bien entendu, vu l'ampleur des flammes et la rapidité de cet incendie, malheureusement, les sapeurs-pompiers, avec toute leur bonne volonté et grâce à l'intervention des Canadairs, du Dash, de l'hélicoptère, malheureusement, le pire n'a pas pu être évité. Heureusement qu'il n'y a pas de blessés, ça c'est déjà un atout, mais malheureusement, ce soir, il y a des gens qui sont ruinés, qui n'ont plus de chez soi. Et là, je me répète, il va falloir se mobiliser pour soutenir ces gens et pour qu'ils puissent remonter la pente. Et on a eu la chance qu'il y avait des habitations qui étaient propres autour. Quelque part, on a pu les sauver. Par contre, sur la commune de Montégrosso, où j'apporte toute ma solidarité à monsieur le maire et à toutes les victimes, parce qu'il y en a qui se sont dépourvus de toutes leurs habitations, etc. C'est vraiment impressionnant. Je vous dis franchement, c'est de voir que tout est ensemble, de voir des gens qui pleurent et qui quelque part sont ruinés, parce que quoi qu'il arrive, malheureusement, le temps de faire les démarches, etc. Mais il va falloir qu'il y ait une solidarité et elle y sera pour quelque part être solidaire auprès de ses familles. Il y a une solidarité exemplaire, mais il faut quand même avoir toutes les sécurités parce que nous n'avons pas la maîtrise et les moyens de lutter contre les flammes. Malheureusement, de temps en temps, on se sent très faible. Nous, heureusement que les services de sapeurs-pompiers sont présents et grâce à eux, je ne dirais pas de limiter les dégâts parce que malheureusement, le mal est fait et j'espère que la solidarité jouera à l'avenir pour que ces gens-là puissent retrouver leurs habitations.
16: Voilà donc, on va essayer de retrouver Clémence dans un instant en direct depuis la Balagne, depuis Montégrosso. On essaye de rentrer en liaison avec elle. Les communications sont difficiles. Voilà, Clémence, vous êtes là avec nous ?
7: Oui.
16: Voilà, Clémence, on va vous retrouver dans d'autres conditions, un peu moins propres, mais c'est pas grave. Le tout, c'est qu'on vous entende et avec vos invités.
7: Je trouve que vous m'entendez assez bien là.
16: On vous entend parfaitement, allez-y.
7: Parfait, donc on est là, on est arrivé, ça y est, je suis montée dans la voiture, donc avec Hyacinthe Ovagne, comme je vous le disais, le président du 6 de Haute-Corse, pour aller rejoindre le hameau directement, les maisons, ces jardins qui sont complètement ravagés par les flammes. On a pu le voir sur rcsn.fr, on a pu l'entendre ce matin dans mon reportage. Et donc, Hyacinthe, bonjour, on s'est quitté très tard hier soir, la nuit était courte.
22: Bonjour, oui, la nuit a été très courte. Après, elle s'est relativement bien passée. Les personnels ont pu un petit peu récupérer, même si on est resté en surveillance toute la nuit. Bien entendu, en relation avec le maire Jean-Marc Bourg, qui est ici avec moi, Pascal Colomba, le chef de groupement, les forestiers sapeurs, toute l'équipe. Bien sûr, aujourd'hui, c'est un peu plus impressionnant qu'hier, vous le voyez. Et voilà, je pense qu'il faut aussi noter que beaucoup de gens ont été sauvés. Ça a été très dur, c'était quand même des conditions exceptionnelles, apocalyptiques. J'ai du mal à le prononcer, mais je pense qu'on avait du mal à l'imaginer aussi. Voilà, donc...
7: Ce matin, notamment, vous me disiez, quand on s'est retrouvés, quand vous êtes arrivés, vous, à l'aube, au lever du soleil, c'était prenant, c'était pesant, vous avez croisé ces sinistrés qui ont réalisé une seconde fois.
22: Alors, on a croisé avec le maire Jean-Marc Bourge, c'était sur plein souci, des gens qui pleuraient, des gens qui ont tout perdu, d'autres qui étaient un peu plus rassurés. Mais j'avoue que c'est prenant, c'est émouvant. Jean-Marc le disait à la partie, on n'a jamais vu un incendie avec une telle vitesse, une telle ampleur.
7: Mais on va le retrouver dans quelques minutes, on va parler de 2005. On l'a plus en tête, mais ça n'a rien à voir.
22: J'avoue que ce matin, c'était quand même très dur. Voilà. Pourtant, je ne suis pas réputé pour être quelqu'un de sensible, mais voilà, devant ces catastrophes, on a quand même, c'est difficile, très difficile.
7: Avant de retrouver monsieur le maire, on va parler aussi, parce que évidemment qu'on parle davantage de cette maison, il y en a plus de 30 qui ont été sauvés.
22: Il y en a plus de 30 qui ont été sauvés, et le maire vous le dira mieux que moi, il y a surtout sa commune qui a été sauvée, et d'autres communes, et tout cet environnement, cette faune et cette flore. Ce matin, on faisait des simulations. Vous verrez, avec le retour d'expérience, un feu qu'on avait estimé, que tous les facteurs estimés à plus de 120 hectares, nous, on a réussi à le stopper ici, avec les moyens aériens, on a réussi à protéger des maisons.
7: À 64 hectares environ.
22: À peu près, mais je pense que c'est pas ça qui est important. Il y a des dégâts importants, mais il faut se dire qu'il aurait pu en avoir beaucoup plus. La satisfaction, c'est d'avoir sauvé ces maisons. La satisfaction, c'est que les gars aient... Ils ont été debout, ils ont souffert, mais ils ont été satisfaits, un peu déçus aussi et peinés de voir qu'on n'a pas pu tout sauver. Mais il y a des choses qui sont défendables et des choses qui ne le sont pas. Ça aussi, il faut une prise de conscience forte. Regardez la maison au-dessus de nous, elle est débroussaillée, elle est là. C'est arrêté.
7: On va décrire à nos auditeurs, il y a vraiment comme cette espèce de ligne entre le chaos et la maison intacte, voilà. Nickel, blanche.
22: Voilà, donc c'est ce qu'il faut faire. Voilà. C'est l'exemple type de ce qu'il faut faire pour qu'on puisse, nous, travailler en sécurité et pour que les gens n'arrivent pas à tout perdre comme ils ont tout perdu aujourd'hui.
7: Alors, on y reviendra, il y a Sainte-Vanne, vous avez l'occasion déjà ce matin de le dire sur notre antenne, de réfléchir aussi aux modalités de cette obligation de débroussaillement pour ceux qui n'ont pas les moyens de la réaliser physiquement ou financièrement. On y reviendra, on aura l'occasion d'y revenir. Je voudrais qu'on vous entende maintenant, monsieur le maire, monsieur Bourri. Pareil, on vous a eu ce matin en direct sur notre antenne, hier, en train de tirer des câbles pour aider les pompiers. Vous êtes dans quel état, ce ministre ?
4: Écoutez, je suis un petit peu désabusé, catastrophé. Bon, c'est sûr que lorsqu'on a sous les yeux une telle image de dévastation, bon, on pense avant tout évidemment aux personnes qui ont subi les conséquences de cet incendie. Et donc, je pense que dans leur esprit, ils doivent être quand même, on va employer un mot un petit peu fort, démolis aujourd'hui. Hein, parce que de voir leur bien, de voir leur environnement ainsi dévasté, c'est très très dur, c'est très très dur. Donc, on a beau se dire qu'il faut avancer, qu'il faut penser au lendemain, mais en tout cas, moi, ce que je sais, c'est que je remercie vraiment le Seigneur qu'il n'ait pas eu de victimes humaines, et qu'on n'ait pas de bilan humain à déplorer, simplement un bilan matériel, même si matériellement, ça fait mal aussi pour les personnes qui le subissent.
7: On le sait, ici en Balagne, même plus largement dans toute la Corse, ce qui était dans toutes les têtes hier quand c'est parti très vite, c'était 2005. Et finalement, vous avez tout l'air de me dire que c'était même pire que 2005 là.
4: Écoutez, comme je disais ce matin, moi des incendies, j'ai 57 ans, j'en ai vécu et revécu de nombreux, hein, qui sont passés par la commune, qui montaient jusqu'au village de Montémajor, et même les deux autres villages de la commune, Longuignan et Cassan, qui franchissaient le col de Save et le col de Mourou pour atterrir et s'arrêter finalement dans le régime ou à la retenue d'eau de Codol. Donc, mais c'est vrai que, comme je disais tout à l'heure, et Hyacinthe d'ailleurs l'a répété, j'ai jamais vu un incendie qui aille aussi vite et qui ait une telle vélocité, qui ait une telle violence. Je veux dire, c'est la vitesse de propagation, elle était hors norme.
7: Peut-être aussi le bilan qui est... France et qui est du jamais vu, on le vérifiera de manière plus approfondie. Il est déjà presque l'heure de Terre Ministre Magazine. Je voudrais qu'on termine, monsieur le maire, sur un point plus pratique pour vos habitants, pour ceux des communes limitrophes qui ont pu être concernés. Comment, quelconque besoin d'aide aujourd'hui, vendredi, on va à la mairie tout simplement, on vous contacte.
22: Je pense que tout le monde sur la commune a mon numéro de téléphone, donc j'arrête pas à avoir des.
7: Vous avez déjà les coups de fil.
22: Tout à fait. Et les gens savent qu'ils peuvent compter sur moi et sur l'ensemble des conseillers municipaux et des adjoints pour leur venir en aide. S'ils ont besoin de quoi que ce soit, on est là. S'ils ont besoin d'être logés, on a de quoi. On a mis en place le plan communal de sauvegarde dès hier. Bon, qui est applicable, qu'on a pu appliquer. Mais le sous-préfet a préféré enclencher aussi celui de Calvi. Pourquoi ? Parce que le vent, la vitesse et la direction du vent faisaient que le village même de Montemajor pouvait être menacé. Donc il a préféré mettre à disposition le complexe sportif pour loger des gens qui en auraient eu besoin éventuellement. Bon, la solidarité a fait que la solidarité familiale et amicale a fait que tous les gens se sont retrouvés dans...
7: Voilà. Mais en tout cas, cette aide à apporter, si nécessaire, elle est là. C'est peut-être le mot de la fin, quels que soient les services concernés. D'ailleurs, je vous regarde également, Monsieur Vagne. Je pense aussi aux autorités préfectorales qui étaient là hier. Et ensuite, se rapprocher de vous et d'autres pour atteindre les autres. Il va y avoir tout ce long délai pour les assurances, pour toutes ces choses auxquelles on peut penser. Je pense que j'en oublie. Patrick, je vais peut-être vous rendre la main en studio. Je pense qu'on a largement dépassé le créneau. Voilà, ce sera le mot de la fin, évidemment, cette ampleur. Ils sont là aujourd'hui, mais même s'ils sont plus présents demain, c'est ce qu'ils me disaient, ce sur quoi ils insistaient tout à l'heure, même s'ils sont plus sur le terrain demain, ils sont là. Ça va être long encore pour les sinistrés à tout point de vue.
16: Merci Clémence, merci à vous, merci à vos invités. Un magazine un peu particulier, les conditions difficiles, mais nous étions à Montegrosso, nous tenions à être auprès de la population locale. Merci encore, un magazine à réécouter ce soir sur RCFM. Et mille excuses, Cécilia, pour avoir débordé un petit peu.
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0: 12h37 à l'instant, que fait-on ce soir ?
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0: Une fois de plus, de jolies choses à faire. On commence à Fauriagne avec un rendez-vous à glisser dans votre après-midi. À 16h à la FNAC, vous pouvez rencontrer Léa Maori, autrice et dessinatrice, venue vous présenter et dédicacer sa nouvelle BD « Martha et les bandits », l'occasion de découvrir son travail autrement. Vous pouvez discuter avec elle au passage et repartir avec votre dédicace. Ce soir, on prend la route de Sant'Adri à Digoutane parce que le Setembrino di Tavagna continue son voyage de village en village. Ce soir, au programme Romulus do Brasil, mais aussi la variété française à l'honneur avec François Morel. Porte Vecchio du théâtre, 21h au Bastion de France, avec Au Révisor, reprise à Lousougours par Théadrine ou d'un classique du théâtre. Et puis, vous pourrez également aller à Pigne, à l'Auditorium, à 21h30 pour retrouver les jolies voix du groupe Soirine. Muriel Cresset est avec nous pour parler massage après Isourdien Tiawara.

0: Sauf qu'on n'a pas toujours quelqu'un sous la main pour se charger d'un bon massage. Alors aujourd'hui dans Keep Ya Jay, on va apprendre à se débrouiller tout seul. Notre invité, Muriel Cresset, que vous connaissez bien, va nous expliquer comment s'auto-masser avec des gestes simples pour aider notre corps qui réclame une petite pause. Soyez les bienvenus. On travaille avec vos deux mains en kit bien-être avec Muriel Cresset. Bonjour Muriel.
1: Bonjour, bonjour à tous.
0: Ravie de vous retrouver, je le disais, pour s'aider soi-même, enlever toutes les petites tensions du corps. Alors, avec les chaleurs, c'est encore autre chose. Et peut-être pour commencer, pour rassurer nos auditeurs, c'est accessible à tous, hein, ces mouvements simples qu'on va évoquer.
1: Ah oui, absolument. Vraiment, l'automassage, c'est le geste de base et on va voir qu'il y en a tout un tas pour différentes fonctions et tout le monde peut le faire du plus petit au plus senior.
0: Bon, c'est une bonne nouvelle. On commence par quoi en général ? Est-ce qu'on commence par masser un petit peu nos trapèzes, notre nuque ? Quel est le point de départ en général pour commencer la séance bien-être ?
1: Alors, ça va dépendre quel est l'objectif. Parce que on peut avoir, vous parliez de l'inconfort dans les jambes.
0: Oui.
1: Donc, par exemple, si on a les jambes fatiguées, lourdes par cette chaleur ou la posture debout à longueur de journée, eh bien là, on va s'en aller vers un massage drainant, automassage drainant. Donc, je vais vous expliquer un peu. Si on a plutôt mal au dos, bas du dos, dans les lombaires, qu'on est fatigué, ben, on va faire autre chose, le haut du dos. Mais on oublie souvent le visage et notamment la mâchoire. Là aussi, on a des choses à faire. Et puis, concernant les pieds et le crânien, donc les extrémités, on a aussi tout un tas de manœuvres. Par quoi voulez-vous qu'on commence ?
0: Alors, je pense que ça serait pas mal, vu les températures et les jambes qui sont très lourdes à cette période, de commencer par nos petites jambes.
1: Ok, l'autodrainage lymphatique. Eh bien, d'abord, il faut savoir que la lymphe, on en a 3 litres dans le corps et le sang, c'est 5 litres. Donc, vous avez vu, c'est quand même important. Or, c'est un mystère, cette lymphe. Elle fonctionne toute seule. Elle tourne dans le corps sans avoir de pompe, contrairement au sang qui a le cœur, qui le pousse tout le temps. La lymphe, elle navigue dans notre corps grâce à la marche, donc au pied qui est par terre et qui fait une espèce de ventouse au sol, en fait, grâce à la circulation du sang, parce que les vaisseaux lymphatiques sont à côté des vaisseaux de la circulation et du coup, ben, sont entraînés par le sang. Et puis, par la respiration, le diaphragme, donc ce muscle qu'il y a autour de l'estomac, on va dire, hein, sous les poumons, et qui monte et qui descend au cours de la respiration. Voilà comment ça marche. Alors, on va suppléer ce drainage, cette circulation lymphatique, quand elle est difficile, notamment en été. D'abord, vous allez placer les doigts derrière la clavicule, à la base du cou, derrière la clavicule, de chaque côté, et vous appuyez, mais doucement, sans vous faire de mal, avec la respiration. Donc, j'inspire, mes doigts sont libres, j'expire, j'appuie légèrement derrière ma clavicule de chaque côté, et ainsi, j'aide les ganglions de la clavicule à faire passer les déchets, on va dire, de la lymphe vers le sang.
0: On ouvre les vannes. On ouvre les vannes pour que tout ça s'évacue tranquillement. Et on y va quand même doucement. Le but, c'est pas de se faire mal. Dès qu'on sent que c'est un peu fort, c'est automatique, j'ai envie de dire. Le corps le reconnaît.
1: Tout à fait. Et alors, particulièrement, le drainage lymphatique, c'est très doux. Ouais. Vous n'avez pas besoin d'appuyer beaucoup. C'est plus quelque chose en dynamique. Vous voyez, c'est pour donner... allez, ouvre-toi. Mais sans appuyer fort. On n'est pas du tout en train de traiter un muscle, un tendon, etc. Non, c'est vraiment très doux. Et on va faire la même chose sous les aisselles. Parce que sous les aisselles, on a beaucoup de ganglions. Et donc ces ganglions, pareil, on va appuyer légèrement 7 fois. Voilà. On peut, si on a les bras lourds aussi, les mettre en hauteur et avec les deux, enfin avec une main, drainer vers l'aisselle, en fait.
0: Oui.
1: Voilà. Et puis, il y a une phase très importante, c'est le ventre dans le drainage lymphatique. C'est bizarre, hein, parce que pour l'instant, je ne vous parle pas de jambes. Mais pourtant, tout commence de là. Et dans le ventre, on a notamment un ganglion, une glande qui s'appelle la glande de Peké, qui est, allez, 5,

0: cm au-dessus du nombril. Elle est fortement en profondeur et elle en vient l'appuyer légèrement. Pareil avec la respiration, on inspire, on lâche, on respire, on appuie, hop, et on fait ça 7 fois. Et vider la glande de Peykay permet d'appeler la lymphe qui vient des jambes.
1: C'est un circuit, on ouvre les circuits et nos jambes nous diront merci par la suite. Donc comme quoi, il ne faut pas que se concentrer sur les jambes parce qu'on connaît, vous savez, cette fameuse technique qu'on nous donne aussi en pharmacie, commencer à masser sous la cheville pour remonter. Mais la façon dont vous nous parlez, vous, ça permet de faire quelque chose de plus global.
0: Oui, alors on peut faire bien sûr remonter de la cheville vers le haut de la jambe, mais là on va être dans le circulatoire. La lymphe, on cherche à dynamiser son auto-circulation et non pas à la forcer à remonter. C'est pas comme le sang, ça marchera pas. C'est pour ça qu'il faut activer d'abord les ganglions. Et il y a une autre zone où on a beaucoup de ganglions, c'est au niveau du périnée, donc le croisement entre les hanches et le début des jambes. Mmh. Et là, on peut venir, pareil, 7 fois, appuyer légèrement, mais très léger, 7 fois de chaque côté pour ouvrir les ganglions. Et ensuite, on va s'attaquer aux jambes.
1: Les fameuses.
0: Donc, les jambes, eh bien, on va descendre tout doucement. Donc, on appuie dans le creux de la cuisse, 7 fois. Et on va faire des espèces de gestuelles qui permettent de donner une petite claque, mais très douce. Vous voyez, avec les deux paumes de main sur les côtés des jambes. Tout ça, c'est pour faire vibrer la jambe, en fait. Il faut la faire vibrer. Jusqu'à arriver derrière le genou, au creux poplité, où là, pareil, on va appuyer légèrement 7 fois. Et puis, on va se redonner des petites claques au niveau des mollets, 7 fois derrière la cheville, et 7 fois, on appuie dans le creux du pied.
1: Ça dynamise.
0: Et voilà, on fait ça des deux côtés. Et déjà, ça va beaucoup aider. On revient directement à la glande de Peykay, puis au claviculaire pour finir son drainage.
1: Voilà, le cercle est fait. Vous restez avec nous, Muriel. On va parler après de tout ce qui est cou, de tout ce qui est trapèze. Le temps d'écouter Michel Mallory avec Kanta.

0: Michel Mallory, Kanta.
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0: Muriel Cressé est notre invitée dans Qui piégeait. Elle nous apprend à nous masser seuls quand notre corps nous en fait ressortir le besoin. Muriel, on a parlé de la partie lymphatique, plus précisément du côté de nos jambes, mais il y a d'autres tensions qui s'accumulent tout au long de la journée. Vous avez évoqué tout à l'heure la partie de la mâchoire, et c'est vrai que tout ce qui est cou, trapèze, ça aussi, ça peut nous embêter, et vous avez des solutions pour qu'on puisse se détendre.
2: Ah oui, le cou, le haut du dos, les épaules et les trapèzes, en effet, c'est vraiment une zone où on met en fait la charge. On en a plein le dos. La charge de la journée,
0: c'est le cas de
2: c'est
0: le dire,
2: là-haut.
0: Oui.
2: C'est là-haut, dans le haut du dos. Alors, la première chose à laquelle il faut faire attention avant le massage, c'est sa posture. Et notamment avec le travail assis à l'ordinateur ou le fait de regarder beaucoup son téléphone vers le bas, on a tendance tous à développer une espèce de pose de bison à l'arrière, à voir la tête qui s'avance, et on surstimule tous les muscles à l'arrière du cou. Et à la fin, tout ça se tétanise et fait extrêmement mal. Donc déjà, essayez de penser à sa posture, se mettre droit, comme si un fil nous tenait par le haut de la tête. Essayez de se relever, déjà ça va nous soulager. Ensuite, il y a une chose assez rigolote à faire, assez ludique et très simple, même assis. C'est de respirer. On respire bien, on lève un peu les épaules. Bon, en général, elles sont déjà collées aux oreilles.
0: Hein. C'est vrai.
2: Et on lâche d'un coup en baissant les épaules. Alors, il ne s'agit pas de baisser violemment, mais de vraiment lâcher. C'est-à-dire ne pas baisser avec les muscles, mais plutôt en lâchant les muscles. Donc, on inspire, on lève un peu, on expire... On descend. Et on fait ça une dizaine de fois. Déjà, la respiration va vous faire du bien. Et en plus, vous allez indiquer à votre corps de baisser ses épaules et donner une autre posture à ces muscles-là.
0: On envoie un bon signal.
2: Voilà la deuxième chose. La troisième chose, eh bien, on prend notre main et on va venir malaxer l'arrière, l'épaule, en fait, et le trapèze. Et on le malaxe en partant du haut du cou, où sont les attaches proximales, c'est là que s'accrochent les muscles du trapèze, ainsi que vers cette fameuse bosse du bison. Et on va descendre vers l'épaule, et autour de l'épaule, avec le bout des doigts, on va venir justement décontracter les attaches distales, donc là où se mettent les tendons et les muscles pour s'accrocher à l'épaule. Et on fait des allers-retours, comme ça on échauffe bien et on malaxe en même temps. Une petite astuce, vous pouvez attraper avec votre main pleinement le muscle et le serrer fort. Et une petite astuce, c'est d'attendre de le serrer jusqu'à ce qu'il fonde dans votre main, comme une motte de beurre. Ça veut dire que là, il se détend lui-même.
0: On sent sous nos doigts la tension qui disparaît.
2: Exactement.
0: Et alors, peut-être juste avant de se quitter, vous parliez de téléphone tout à l'heure. Peut-être qu'avec les mains et les poignets, à force de travailler, de taper dans les claviers, de scroller, comme on dit, on peut se faire des petites manipulations au niveau des mains?
2: Oui. Alors, comme on a appris quand on était enfant, on faisait de la gym à l'école, vous libérez les mains en les faisant tournoyer autour de votre poignet, mm-hmm. Ça c'est très important, vous lâchez bien, et puis vous allez venir masser l'arrière de votre poignet, et là, vous passez du creux de la main vers le bras, en massant quand même avec une certaine intensité. Puis vous allez passer sur les côtés du poignet en relaxant bien cette zone-là. Et puis vous pouvez bien étirer vos doigts aussi. Essayez de redonner de la souplesse à tout ça, en fait.
0: Donc on a de quoi faire, et on vous remercie Muriel d'avoir été là pour nous donner tous ces bons conseils pour qu'on soit un peu plus détendu, même si on n'a pas le temps de passer par la case de massage. Et puis on a le plaisir de vous retrouver dans les chroniques beauté sur RCFM également. Merci Muriel.
2: Avec plaisir, et bonne rentrée à toutes.
0: Bonne rentrée à tous. Justement, on parle beauté et attention à vos vernis.
3: On ne va pas vous culpabiliser, mesdemoiselles, mesdames, mais...
0: si vous avez eu recours au semi-permanent vernis, ô combien utilisé l'été notamment, il y a des petites alertes le concernant.
2: Alors, on est au-delà de l'alerte. Hein. Bon, ça fait un moment, on le fait parce que c'est tellement pratique. Ça tient pendant 3 semaines, 1 mois, sans problème. Le gel et le semi-permanent, c'est devenu une routine pour nous toutes. Mais c'est vrai qu'on savait que d'abord, les solvants qui sont contenus dans ces vernis passent dans le sang et au bout de 20 minutes, si on fait pipi, on les retrouve dans l'urine. Donc vraiment, ça a traversé le corps et une partie de ces molécules rentre dans le sang et rentre dans nos organes. Notamment le TPO. Vous en avez sûrement entendu parler, que ce soit auprès de votre esthéticienne ou dans les magazines féminins, ou masculins d'ailleurs. Oxyde de diphényl, trinéthyl, benzoyl, phosphine, voilà, c'est cette molécule qui, depuis le 1er septembre 2025, donc maintenant, a été déclarée CMR article 18, c'est-à-dire perturbateur endocrinien avéré. Il était depuis déjà février, en fait, suspecté. Et on le tolérait à une concentration de 5%. Maintenant, c'est terminé. Et pas de gestion du stock. C'est-à-dire que personne, finalement, n'a vraiment reçu l'information en amont. Et donc, que ce soit les fabricants de la matière première, les fabricants du produit, et vos esthéticiennes, elles ont leur stock. Elles devaient les jeter depuis le 1er septembre. Donc vous êtes censé ne plus retrouver de gel et semi-permanent avec ce fameux TPO.
0: Ça, c'est une bonne nouvelle. Et après avoir pris soin de nos ongles, on se tonifie le corps avec Arthur Sonillas.
3: Bonjour à tous, chers amis. Pour terminer notre semaine consacrée à la natation et aux activités aquatiques, aujourd'hui, on change un peu de rythme. Pas besoin d'enchaîner les longueurs, on fait travailler tout le corps dans l'eau. Bienvenue dans le monde de l'aquagym, ou plus simplement du renforcement musculaire dans l'eau. L'avantage, c'est que l'eau crée une résistance naturelle. À chaque mouvement, vos muscles doivent pousser contre l'eau, tout en limitant les impacts sur les articulations. C'est donc une activité intéressante pour se remettre progressivement au sport. Et pas besoin d'une séance compliquée. Vous pouvez commencer par 5 minutes d'échauffement en marchant dans l'eau, puis en augmentant progressivement le rythme. Ensuite, pendant une quinzaine de minutes à peu près, on enchaîne quelques exercices simples. Montée de genoux, talons-fesses, battement de jambes, mouvement de bras. Vous pouvez faire 30 secondes d'effort, puis 30 secondes de récupération et répéter chaque exercice plusieurs fois. N'oubliez pas de boire aussi entre chaque exercice. Et pour terminer, place au retour au calme. Quelques minutes de marche tranquille dans l'eau, une respiration profonde et on laisse progressivement le rythme cardiaque redescendre. L'idée aujourd'hui n'est pas de sortir de la piscine complètement épuisée. C'est de bouger, renforcer son corps et surtout prendre du plaisir. Un petit conseil aussi, munissez-vous d'une montre de sport. Ça vous permettra de prendre le pouls, savoir comment votre cœur réagit à l'effort. Et surtout, ce qui est important, d'avoir un chronomètre. C'est important de pouvoir enregistrer une séance de sport, mesurer aussi l'activité physique quand elle est au max, et puis mesurer aussi, justement, à l'inverse, notre effort. Après une semaine entre brasse, crawl, nage en famille et travail de jambes, on finit donc en douceur. C'est vendredi, c'est bientôt le week-end. Et retenez bien cette idée, pour faire du sport, il n'est pas toujours nécessaire de souffrir. Parfois, il suffit simplement de se mettre à l'eau et profiter. Bon week-end à tous.
0: Merci Arthur Sonillas, merci à tous d'avoir suivi cette émission. À suivre, Terre et Onde. Belle journée sur RCFM.
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1: On a vu la flore endémique, maintenant qu'est-ce que ça pourrait vouloir bien dire? Espèce exotique envahissante. Elle est exotique, qu'est-ce que ça veut dire? Alors envahissante, elle prend la place des autres, elle vient d'un autre pays.
2: À l'occasion de la journée mondiale des zones humides, le CPIE, le Centre Permanent d'Initiative pour l'Environnement Marino, a organisé sur l'étang d'Urbino au nord de Ghisonaccia, Urbinui Fest. Deux journées dédiées aux scolaires mais aussi au grand public, afin de sensibiliser à l'environnement et à la biodiversité. Nous avons passé un moment avec ces scolaires et leurs intervenants. Urbinui Fest, c'est Terre et Onde sur RCFM.
3: Le chêne et la myrte, ces deux arbres qu'on va retrouver plutôt d'habitude, à quel niveau? Regardez pas vos feuilles, juste en me regardant. En montagne, en forêt, dans le maquis. Donc c'est des plantes qui aiment plutôt des sols secs et qui n'aiment pas le sel. Donc vous voyez qu'on est passé en quelques pas de plantes qui aimaient le sel ou qui toléraient le sel à des plantes qui ne vont pas supporter le sel. Donc on est déjà dans du sol qui n'est plus salé. Donc on a le chêne, la myrte, et vous avez le numéro 8 qui est juste derrière moi, que vous n'avez pas dans vos feuilles, la ciste. Donc pareil, tout ça c'est des plantes qu'on va retrouver plutôt en forêt, en dehors. Alors on ne les écrit pas, ou alors tu fais un trait, tu marques forêt pour marquer myrte, chêne et ciste. Là sur le côté, ce que vous aviez et celui que personne n'a trouvé, c'est le roseau commun, effectivement. Et non, tu t'es repris, tu avais commencé rose et après tu m'as dit canne de Provence. Donc effectivement, le roseau est à ne pas confondre avec justement la canne de Provence. La canne de Provence est une espèce invasive. Qui m'explique ce que veut dire une espèce invasive?
4: Avant, elle n'y était pas et on est venu l'implanter.
3: Ouais, c'est pas mal comme définition. T'en avais une autre?
4: Une espèce invasive, c'est comme, par exemple, le crabe bleu, il y en a.
3: Ouais. Donc, effectivement, tu avais le bon départ, il te manquait juste un point. Donc, l'espèce invasive, c'est une espèce qui va être amenée dans un nouveau milieu par l'homme. Soit parce qu'on l'a planté pour, par exemple, la canne de Provence pour faire des brise-vues ou ce genre de choses. Soit il a été importé accidentellement, comme le crabe bleu que tu disais tout à l'heure, qui a été importé avec les eaux de ballast des bateaux. Et une fois arrivé sur un milieu, il devient envahissant, c'est-à-dire qu'il va prendre la place des espèces locales. Il va se développer de manière trop importante et il va en quelque sorte chasser les autres espèces. La canne de Provence, là où elle pousse, en fait, vous n'avez plus de roseaux, vous n'avez plus d'autres espèces, vous n'avez que les espèces, que la canne de Provence. Pareil pour le crabe bleu, il va complètement avoir fait partir le crabe vert, qui est le crabe local. Donc ça, c'est la définition d'une espèce envahissante. Le roseau, on va le trouver plus sur des zones humides, mais pas salées. Donc effectivement, là, c'est une zone où on suppose qu'il y a un peu d'eau qui va stagner, mais de l'eau douce, du coup. Donc le roseau, il va être dans un milieu qui s'appelle la roselière, tout simplement. Allez, on continue un petit peu plus loin.
5: Bienvenue, donc je suis moi Didier Mourator, directeur du CPE de Bastia, ou Marine, association Marine. Nous organisons donc là la 9e édition de la manifestation Urbino Fest, qui depuis la première édition d'ailleurs, se tient ici au bord de l'étang d'Urbino. Alors la manifestation, elle a pour objectif d'informer et de sensibiliser aux zones humides, surtout à leur importance, donc toutes leurs particularités. Et donc durant deux jours, nous avons plusieurs partenaires techniques, que je remercie aussi d'ailleurs pour leur présence et pour leur fidélité, puisqu'un grand nombre d'entre eux sont là chaque année, qui tiennent avec nous différents ateliers sur des thématiques en lien avec ces zones humides. Par exemple, nous avons là la collectivité de Corse, qui fait un atelier sur la pêche en étang. C'est que donc dans les lagunes, dans les étangs, nous avons beaucoup d'espèces de poissons. Hein. On trouve des sards, des soles, des rougets, des mulets, des anguilles, j'en oublie. Mais on trouve aussi malheureusement depuis quelques années énormément de crabes bleus. Donc il parlera aussi de cette problématique du crabe bleu. Donc cette espèce donc envahissante hein, qui arrive d'Amérique du sud des États-Unis et d'Amérique centrale, et qui petit à petit, comme toute espèce envahissante, et peut-être celle-là encore plus que d'autres malheureusement, a envahi le milieu, prolifère, et on trouve quasiment plus que ça. Donc c'est surtout l'activité de pêche qui est très impactée, hein, puisque nos pêcheurs ne prennent plus que ça dans leur filet. En plus de ça, le crabe découpe les filets, donc ça saccage le matériel. Et aujourd'hui, bon, c'est un désastre pour cette activité. Donc nous avons cet atelier là. Nous avons aussi la collectivité tient aussi un deuxième atelier sur les larots limicoles, qui sont des familles d'oiseaux d'eau qui sont attachés aux zones humides. Les zones humides donc ont plusieurs rôles, ont plusieurs importances au niveau écologique, notamment donc les oiseaux. Et bien 50% des oiseaux, hein, qui transitent ou qui résident dans les zones humides, pour ceux qui vivent à l'année, pour ceux qui viennent là, qui trouvent des aires de repos quand ils migrent vers l'Afrique. Donc les zones humides sont très importantes aussi pour ces oiseaux. Donc nous avons un atelier sur ces espèces là en particulier. Nous avons aussi le Conservatoire d'espaces naturels cette année, qui nous fait un atelier sur la végétation protégée et endémique de Corse. La plateforme Stellamar, qui présente aussi ses travaux. Voilà, que ce soit les travaux qu'il mène en laboratoire, et notamment sur la reproduction des différentes espèces. Et aussi les actions qui dans le milieu, puisqu'ils font de la restauration écologique, et certaines espèces ils arrivent maintenant donc à les réintroduire, hein. Alors là encore, avec tout l'intérêt que ça peut avoir selon ces espèces là comme l'huître qui est étudiée à Bigou et qui peut servir à peut-être dépolluer. Donc il y a des expériences qui sont faites dans les ports, le port de Bastia, je crois qu'ils ont fait sur le port de Saint-Florent. Donc voilà, ils présenteront aussi bien sûr ce qu'ils peuvent faire sur la langouste, dont on a beaucoup entendu parler, puisqu'ils ont fait des avancées quand même majeures et reconnues internationalement, mais aussi les poissons, le denti, le corbe. Bon, je vais pas tout énumérer. Qu'est-ce que nous avons encore? Nous avons le parc naturel régional de Corse, qui lui aussi fait aussi un stand sur les oiseaux avec observation à la lunette, si ça s'y prête, parce que c'est vrai que bon, d'habitude on fait ça au printemps, ça s'y prête mieux, et en tout cas qui pourra faire un atelier d'identification et parler d'autres variétés d'oiseaux. Voilà, nous faisons aussi un atelier qui est un peu particulier, puisqu'il se déroule sur une heure et c'est une balade donc au bord de l'étang, avec une découverte des différentes espèces végétales, et parce que le milieu est vraiment caractéristique, hein, et donc on a des espèces végétales qui sont vraiment particulières, certaines qui vivent les pieds dans l'eau, d'autres même si elles sont un peu en retrait, qui sont quand même dans des sols gorgés d'eau, un milieu très très salé. Donc voilà, des variétés qui sont hydrophytes, des variétés qui sont voilà salino-tolérantes et qui comportent aussi d'un gros avantage écologique. C'est pour ça que ces zones humides sont importantes, c'est que généralement l'eau dans une zone humide elle ressort plus propre que ce qu'elle est rentrée, parce que justement ces végétaux là captent bon nombre de polluants et donc les retiennent. Donc ça, c'est un rôle aussi que peuvent avoir les zones humides. Voilà, et nous faisons aussi cette année un atelier sur le piégeage du carbone, parce que là encore, au-delà de cette capacité à dépolluer les eaux, ou aussi d'ailleurs à retenir les eaux. L'intérêt des zones humides, c'est aussi ça, c'est que quand il y a des grosses crues, ça peut servir de zone tampon. Bon, encore plus intéressant quand on a après des villes en aval, etc. Là, ça, on se jette en mer, mais enfin, voilà encore un autre intérêt de ces zones humides. Et aussi le pas que, donc, puisque le piégeage du carbone, il faut savoir qu'une zone humide capte le carbone comme une forêt, mais le retient plus. Et donc, finalement, piège le carbone plus qu'une forêt, parce que le sol étant engorgé d'eau, il est pauvre en oxygène. Et en fait, une fois que les végétaux tombent au sol, à la différence des forêts qui captent dans leurs feuilles, dans leurs tiges, mais qui après meurent, qui sont en plus ensuite dégradés par tous les décomposeurs du sol. Ici, les décomposeurs ont un milieu qui est moins favorable. Donc la dégradation matière organique se fait moins bien. Déjà, il y a moins de ces micro-organismes, soit les bactéries, les champignons, etc., tous ces décomposeurs. Et donc le carbone est stocké dans le sol. Donc un rôle aussi important, hein, on entend beaucoup parler de réchauffement climatique depuis pas mal de temps maintenant, Et donc les zones humides ont aussi un rôle majeur et aussi toute l'importance de les protéger et surtout de pas les détruire, puisque ça peut aussi, on peut aussi libérer du carbone qui a été stocké là depuis des siècles, peut-être des millénaires. Je suis pas spécialiste, je pourrais pas vous dire précisément, mais voilà encore un autre rôle de ces zones humides. D'où voilà l'intérêt de cette manifestation, des zones humides en général, des lagunes de notre île et plus particulièrement de cet étang d'Ourbine, qui pour toutes ces raisons est classé à plusieurs titres, qui est zone protection spéciale de Natura 2000, qui est ZNIEF, c'est-à-dire zone naturelle d'intérêt écologique, faunistique et floristique aussi, et Ramsar, qui reconnaît les zones humides d'importance internationale. Voilà.
2: Terre et Onde est sur RCFM à l'étang d'Ourbine, en pleine Orientale. Le CPIE au Marino organisait dernièrement la manifestation Ourbinoi Fest dans le cadre de la Journée mondiale des zones humides. Une manifestation qui a accueilli de nombreux scolaires de la région.
6: Donc là, je vais vous donner donc les différentes images donc qui correspondent aux cartes que vous avez ici. On joue tous ensemble. Le but, c'est de s'entraider, c'est pas d'éviter de répondre aux copains. Donc je vous les distribue. Vous essayez de lire un petit peu ce qu'il y a en dessous. Je veux bien vous aider, mais vous essayez de chercher un petit peu par vous-même. C'est quand même le but. Ici, là en bas, vous avez des clés d'identification. Donc pour ça, ça va vous permettre donc d'avoir des indices. Et si vraiment vous n'y arrivez pas, je vous aide, il n'y a pas de problème. Alors, allez-y. Regardez, vous pouvez passer autour de la table, hein. Le but c'est de bouger un petit peu, on essaye de se réveiller en douceur. Derrière vous avez des anecdotes, vous avez parfois les noms et parfois pas, parfois ils sont en latin aussi. Il y en a qui sont assez simples, hein. Passez autour, venez, passez autour comme ça au moins, vous laissez un petit peu de place, tout le monde peut lire ce qu'il y a sur les cartes. Viens, tu peux passer derrière.
7: On les met dessus ?
6: Oui, vous les mettez dessus une fois que vous les avez trouvés. N'hésitez pas à poser des questions, il n'y a pas de questions bêtes, hein. Il n'y a vraiment pas ni de mauvaises réponses, ni de mauvaises questions. Est-ce que vous connaissez déjà les grandes familles? Les différentes espèces qu'on va retrouver en mer? Oui. Les crustacés. Quoi d'autre? Il y en a un qui est archi facile. Les poissons. Après, si vous vous servez un petit peu de ce que vous avez autour, normalement, vous allez avoir des réponses. Oui, vas-y, les mollusques. Après, quoi d'autre? Donc là, on a dit les crustacés, les mollusques. Quelqu'un sait ce que c'est, des cnidaires? Alors, je vous donne un indice, vous essayez de trouver des espèces qui pourraient rentrer dans cette famille. Ça pique, ça fait mal. Non, ça pique, ça fait mal. Ouais, des méduses, exactement. Des méduses, on va avoir aussi les coraux. Et ensuite, là, on va avoir des échinodermes. Donc, tu m'as dit, il y a 2 secondes, une espèce qui fait partie des échinodermes. Exactement, les oursins. Ce sont des espèces qui ont une symétrie à 5. 5 branches. Il y a quoi d'autre? Non, symétrie à 5. Il faut vraiment, tu sais qu'il y a une symétrie à 5. Quoi d'autre? Il y a les sur la table. Hein. Les étoiles de mer, exactement. Donc du coup, vous voyez là, lisez, regardez un petit peu, mais là, regardez, échinoderme. Et les oursins, ils sont où? Qui c'est qui les a dans les mains, les oursins? Vous en avez déjà vu? Ouais, voilà, exactement. Donc là, celui-là, ça c'est l'oursin violet. Alors ça, c'est pas des huîtres. C'est ce qu'on retrouve souvent sur les rochers. Et c'est... Ça peut être tout petit, mais celle-ci, ça c'est une espèce qui peut aller jusqu'à 6 à 8 cm. Donc ça, ce qu'on va avoir, c'est une patelle géante. Alors après, toi tu l'as dans les mains, l'oursin violet. Il est là. T'es pas sûr? Alors oui, c'est ça. Bonne réponse, ça c'est le sarcomin.
8: Alors bonjour, donc moi je m'appelle Louane Agile, je travaille à Stella Mar et depuis bientôt 5 ans. J'ai fait toute mon alternance là-bas et aujourd'hui donc je suis géotechnicienne. Donc je fais de la plongée professionnelle et à côté de ça donc on fait aussi beaucoup de sensibilisation pour le jeune public ou pour tout le grand public aussi. Alors Stella Mar, du coup, on est un laboratoire de recherche, donc on va vraiment y faire de la recherche, du transfert de technologie et aussi donc du coup de la sensibilisation, ce qui nous tient à cœur pour essayer du coup d'éduquer un petit peu, surtout là aujourd'hui, le jeune public qui sont les adultes de demain. Alors aujourd'hui donc c'est un jeu avec vraiment donc les différentes espèces que l'on va retrouver en mer, les différentes espèces aussi que l'on va retrouver donc à Stella Mar. que l'on va donc faire du coup toute la reproduction de ces différentes espèces pour ensuite faire de la restauration écologique. Le jeune public a souvent peur de ce qui va se passer donc en mer sous leurs pieds une fois qu'ils vont aller nager. Donc on essaye aussi un petit peu de changer tout ça. Ensuite, où est-ce que vous hésitez? Je suis là pour vous aider aussi. Ouais, ça c'est une sèche, exactement. Après toi, qu'est-ce que tu as? Est-ce que... Alors ça, il y en avait avant plein à Urbine. C'est un bivalve. Il s'ouvre comme ça et à l'intérieur, du coup, ça peut être très joli.
7: Une nacre.
8: Une nacre, exactement. Ça, c'est une grande nacre. Les filles, après. Alors, ça, c'est pas le mérou, ça, c'est le dentier. Regarde, il a une grande bouche. Donc ça, c'est celui-là. Après, oui, ça, c'est ça, exactement. Où est-ce que ça bloque encore? Alors ça, c'est un petit requin. Est-ce que tu connais? Alors, c'est un poisson qui est cartilagineux. Où est-ce qu'on a des poissons cartilagineux? Regarde, celui-là, il est osseux. Qu'est-ce qu'on va avoir d'autre? Ça, c'est une grande roussette, du coup. Voilà. Ça, c'est un poisson qui est long, pas joli, et qui a une bouche qui est quand même assez puissante. Est-ce que vous en avez déjà vu? Alors, c'est pas une anguille, c'est une murène. Ça, c'est une murène. Ça, si vous mettez un masque, que vous allez sous l'eau, à la plage, ça, vous pouvez en voir facilement. Ensuite, toi, c'est quoi?
9: Moi, c'est...
8: C'est la grande nacre. Regarde, cherche-la, regarde. Tu vas la trouver, normalement, elle doit être quelque part. Elle est là, grande nacre. Ah. Ensuite, alors, celle-là, l'image que tu as, elle est un peu compliquée parce qu'on voit pas vraiment ce qu'on cherche. Oui. Ça, en fait, c'est les tout petits poissons que tu as ici devant. Les poissons, regarde, ils ont la queue qui est un peu séparée comme ça. Et ils sont noirs. C'est des castagnoles. Ça, si vous mettez un masque et que vous allez un petit peu plus loin quand même que la côte, vous allez les voir assez facilement. Ensuite, quoi d'autre? Alors, ça c'est une espèce que on va du coup faire se reproduire à Stella Mare. Ça c'est le corbe. Le corbe, il est brun, il a une couleur assez brune. C'est une espèce qui va vivre du coup vraiment en communauté. Ils sont rarement tout seuls et ils sont nocturnes. C'est-à-dire qu'ils vont avoir une activité la nuit et souvent, donc du coup, ils vont manger la nuit. Ce sont des animaux qui vont vivre vraiment dans les failles, sous les roches, qui vont se cacher. Après, les filles, qu'est-ce qui vous manque? Alors, ça, c'est la sole. Est-ce que vous en avez déjà mangé?
10: Oui.
8: Elle est là-haut, regarde. La sole, donc du coup, c'est un poisson qui va vivre dans le sable. Et là, en fait, là, tout ce qu'il va avoir autour, ça va lui permettre de pouvoir se recouvrir de sable et donc du coup, de se cacher. Et donc, du coup, ensuite, donc là, moi, celle qu'il me restait, c'est l'araignée de mer. Donc, l'araignée de mer, on va en parler juste après. Alors, elle est où? Elle est là. Et ensuite, bon, celui-là, normalement...
10: Le poulpe.
8: Le poulpe, ok, nickel. Alors, il en manque? Alors, grande cigale de mer et le mérou brun. Grande cigale, alors ce sont deux espèces qui sont, donc du coup, protégées, qui ont donc une réglementation, que ce soit sur la pêche... Oui, surtout sur la pêche, donc on ne peut pas aller les récupérer comme on veut en mer, ça marche pas comme ça. La grande cigale de mer, on commence à travailler aussi dessus à Stella Mare, puisque c'est une espèce qui commence petit à petit à disparaître, et on en a de moins en moins. Et donc, là, le but, c'est de, pareil, de connaître son cycle de reproduction.
2: 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Le CPIE ou Marino organisait dernièrement la manifestation Urbino y Fest dans le cadre de la Journée mondiale des zones humides. Une manifestation qui a accueilli de nombreux scolaires de la région.
1: Ben, si je dis la bulldoze qui pue, elle est endémique. Qu'est-ce que ça veut vouloir dire pour vous? Personne ne sait? Je me dis la bulldoze crépue est une plante endémique de Corse. Qu'est-ce que ça voudrait vouloir bien dire? Personne n'a l'idée? Alors du coup, bah regardez, là, notre bugloss crépue, elle pousse sur nos plages. Et à votre avis, est-ce qu'on peut la retrouver sur le continent? Est-ce qu'on peut la retrouver en Allemagne? Est-ce qu'on peut la retrouver au Venezuela, au Mexique, en Antarctique? Non, donc vous l'aurez compris, endémique, ça veut dire qu'elle est propre à un endroit restreint et localisé. Et pour nous, elle pousse principalement en Corse. On la trouve un tout petit peu en Sardaigne, voilà. Mais c'est une endémique corso-sarde. Voilà. Donc, vous avez compris l'intérêt. Bah, si elle disparaît de notre île, elle disparaît de quoi?
10: Tout
1: court de la planète. Donc, c'est pour ça que c'est important de la protéger. On en a une autre, regardez juste à côté. qui fait des petites fleurs magnifiques qui sont un petit peu roses. On va la regarder. Celle-ci, elle pousse surtout du côté de Porto-Vecchio aussi. Il y en a qui y sont déjà allés, j'espère, pour vous. Alors, regardez, c'est laquelle, celle-là? Comment est-ce qu'elle s'appelle?
9: Silène
1: veloutée. Silène veloutée, voilà, parfait. Veloutée parce que sa feuille est un petit peu veloutée au toucher. Voilà. Alors, bah, du coup, maintenant, regardez ces plantes-là. On en a d'autres. Vous avez les cinctatis, les limoniums, là, sous vos yeux. On en a sur plusieurs localités. Il y en a qui poussent à Porto-Vecchio, Bonifacio, Patrimonio, Saint-Florent et Tarbes. Alors, bah, maintenant, j'aimerais savoir, à votre avis, est-ce que vous avez une idée de pourquoi est-ce qu'elles sont menacées, ces plantes? Alors, regardez, il y a déjà une petite encadrée ici, là, avec marqué « espèce exotique envahissante », avec deux espèces. Est-ce que vous les reconnaissez, celle-là?
9: La griffe de
1: sorcière et la figuette de barbarie. Ça, peut-être, vous l'avez déjà vu, on l'appelle Ramphidia striga en Corse, la griffe de sorcière.
11: Monsieur,
1: ouais.
11: La griffe de sorcière, il y en a un bloc au camping à Lyrion.
1: Voilà, il y en a, on la trouve. Alors, regardez, il y a marqué « espèce exotique envahissante ». On a vu la flore endémique, maintenant, qu'est-ce que ça pourrait vouloir bien dire, « espèce exotique envahissante » Elle est exotique, qu'est-ce que ça veut dire? Alors, envahissante, elle prend la place des autres, elle a tendance à proliférer, à prendre beaucoup de place. Exotique, non, c'est pas qu'il n'y en a qu'en Corse, c'est qu'elle vient d'un autre pays. Oui. Voilà, il y a quelques siècles, elle n'était pas présente, elle vient, pour le coup. Les griffes de sorcière, ça vient plutôt d'Afrique du Nord. Voilà. Bon, ça peut prendre la place de nos plantes sur la plage, mais menacées par quoi d'autre? Qu'est-ce qui pourrait menacer nos plantes sur la... Ouais, les figuiers. Bon, maintenant, on a parlé de ça. Maintenant, j'aimerais qu'on trouve autre chose. On oublie...
11: Et ça se mange aussi, les figuiers de...
1: Oui, les fruits se mangent, c'est vrai. Mais bon, sur nos plages, elles poussent sur la plage. Qu'est-ce qui peut menacer nos plantes? Allez, on regarde notre plage, la plage de Canet, là où pousse la Buglos crépue. Qu'est-ce qui peut se passer ici qui mettrait en danger et qui menacerait nos plantes qui poussent ici?
9: Les déchets,
1: c'est juste. Les déchets, c'est pas terrible. Regardez, les déchets. Si la mer nous ramène des déchets qui viennent encombrer les dunes, effectivement, les plantes n'auront pas un habitat favorable pour pousser. Qu'est-ce qu'il peut y avoir d'autre?
11: Et après, les poissons, ils peuvent mourir aussi, non?
1: Oui, tout le monde est impacté par les déchets. Même nous, même les humains, au final. Et quoi d'autre? Regardez, Canet, là, en hiver... Quand on est là en été, qu'est-ce qui se passe?
11: La population
1: augmente, donc il y a plus de gens. Que ce soit les touristes, les locaux, on a plus envie d'aller à la plage en été qu'en hiver. Donc, tu l'as dit, excuse-moi, tu m'as dit...
9: On va écraser les plantes et tout.
1: Voilà, il y a des risques de piétinement. Regardez ici, dans un lieu comme Urbino, pour caractériser ça, vous avez vu, autour, il y a plein de petites installations, là, des petites ganivelles, à votre avis. Mais c'est quoi l'intérêt? Voilà, pour pas que les cinquièmes, après, quand c'est leur pause, ils aillent piétiner partout ici. Donc, c'est pour protéger les plantes qui poussent ici. Bonjour, c'est Thomas du Conservatoire d'Espaces Naturels Corse. Aujourd'hui, on est à Urbino in Fecht, organisé par le CPIU Marino de Bastia. L'idée est d'accueillir les scolaires pour leur proposer des ateliers découverte de la biodiversité. Et nous, aujourd'hui, les jeunes qui sont là devant nous, on va étudier la flore endémique menacée et protégée du littoral, ainsi que des petites choses sur les plantes, en quoi c'est utile et en quoi ça sert. C'est une association, loi 1901, on est basé à Borgo et on a des missions de protection de l'environnement, on peut être gestionnaire d'espaces naturels, faire du suivi scientifique, moi je travaille beaucoup en herpétologie et puis on fait aussi de l'éducation à l'environnement avec les classes et le grand public, d'où notre présence aujourd'hui. Quoi d'autre? Qu'est-ce qu'il peut y avoir d'autre comme menace? Alors on va recommencer, regardez, on reprend notre plage. Et puis, malheureusement, imaginons qu'on revienne. Voilà, aux autres plantes, on en a parlé, effectivement, on a parlé des plantes envahissantes qui posent des problèmes. Alors les animaux, pas trop. Les plus gros animaux qui marchent partout, c'est nous. Ah, alors l'eau, la planète se réchauffe, qu'est-ce qui se passe avec le niveau de la mer? L'eau, elle monte, donc effectivement, si notre plage se retrouve submergée, ça peut aussi poser des problèmes. Mais c'est pas forcément ça... Quoi, je pense. Qu'est-ce qu'on a tendance à faire, nous, le long de la mer, des fois?
9: On marche.
1: Ouais, on marche.
9: On ramasse des coquillages.
1: On ramasse des coquillages. Et puis, imaginons que notre plage, dans 2 ans, ça devienne ça.
9: Ils mettent des rochers.
1: Ouais, des rochers, quoi d'autre?
9: Des algues.
1: Des algues, et quoi d'autre? Là, on a quoi? Et là, qu'est-ce qu'on a, là?
9: Des habitations.
1: Voilà. L'urbanisation du littoral, on appelle ça. Donc, le fait de construire. Et bien, si on ne prend pas en compte la biodiversité qui est présente et qu'on construit à tout va sans faire d'études au préalable, ma foi, on peut faire disparaître des endroits où il restait
12: ces plantes-là.
13: Bon les jeunes, je vous remercie pour votre attention. Ça va être l'heure de la rotation. J'espère que vous avez passé une bonne matinée à apprendre plein de choses sous cette belle journée ensoleillée.
3: Vous avez droit à me montrer deux fois une, ou de me dire deux noms de plantes. Les deux premières équipes qui trouvent ont un point. Une fois qu'on a trouvé la plante, on regarde sa salinité, ce qu'elle aime au niveau de la salinité, ce qu'elle aime au niveau de l'humidité. On va essayer de la replacer. Pareil, la première équipe qui trouve a un point. Et comme ça, je fais le nombre de points à la fin.
14: Bonjour, donc je suis Céline Labbé du CPIE de Bastia. Et là, aujourd'hui, on présente une petite balade pour découvrir la végétation de l'étang et le lien en fait, entre la salinité et le positionnement des plantes sur le bord de l'étang.
3: Allez, on commence. Alors là on est au niveau du numéro 1. Donc c'est les grandes feuilles qui piquent sur les côtés. Vous pouvez avancer pour laisser passer aussi la place aux camarades. Vous l'avez de chaque côté, vous pouvez regarder de chaque côté. Alors le jonc, c'est bon, un point. Équipe. Donc c'est, je ne sais pas. Un point, où est-ce qu'on la place? On est bien sur le jonc. Jonc maritime ou jonc aigu. On est sur du jonc. Le jonc, on voit qu'il aime plutôt les sols humides, mais intermédiaires, et assez salés. Donc c'est pour ça qu'on le retrouve près de l'étang, mais pas non plus les pieds dans l'eau. Le jonc, autrefois, il servait à quelque chose pour les bergers. Est-ce que quelqu'un est capable de me dire? Pour faire les paniers, exactement. On le faisait bouillir, on faisait les paniers, notamment pour le broch. Donc, où est-ce qu'on va le placer, notre jonc? On va le placer à peu près au niveau du présalé sur notre dessin. C'est-à-dire qu'on n'est pas tout à fait les pieds dans l'eau, on est un petit peu plus loin, mais on est quand même sur du salé.
15: C'est là, faut dire.
16: Là, oui.
17: On écrit jonc, madame.
3: On écrit le 1. On écrit le 1 parce que comme ça, c'est plus facile à écrire, mais ça ne vous empêche pas de retenir le numéro, le nom. Parce qu'en retour, je vous pose les questions sur les noms. Allez, on continue. Allez, le numéro 2, regardez, c'est les petits buissons qui sont là au bord de l'eau.
18: C'est la salicorne.
3: C'est bon,
19: ah yes.
3: La salicorne d'Europe, c'est une Nasdaq. C'est bon.
19: On a deux points.
3: On a un point. Faut la placer maintenant.
19: Faut la placer.
18: C'est la roselière. C'est écrit
3: normalement. Non.
19: Attends, tu me donnes
3: plus qu'une chance.
18: Allez, le carnet.
20: Je prends trop de temps.
18: C'est ça.
3: Elle est pas dans l'eau.
18: Salicorne d'Europe.
3: Salicorne d'Europe, c'est bon.
2: 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Le CPIE ou Marino organisait dernièrement la manifestation Urbino y Fest dans le cadre de la Journée mondiale des zones humides. Une manifestation qui a accueilli de nombreux scolaires de la région.
3: Il faut m'expliquer la différence entre une plante et une algue.
21: Une algue, ça pousse dans l'eau.
3: La plante, je viens de dire qu'elle poussait dans l'eau aussi, celle-là. Un cymodocée, elle pousse entièrement dans l'eau, donc ça ne va pas.
21: L'algue, elle s'accroche à des rochers, par exemple.
3: Ouais, tu te rapproches.
22: Elle est entièrement dans l'eau.
3: La cymodocée, on l'a vu, elle est entièrement dans l'eau aussi. Il se rapprochait avec son histoire de rocher. Elle n'a pas de racine. Une algue n'a pas de racine. Elle va avoir ce qu'on appelle un crampon. Elle n'a pas de vrai tissu. Elle a un tal, elle a une forme et elle a un crampon. Elle n'a pas de vrai tissu. Alors qu'une plante va avoir des racines, une tige toute petite pour la cymodocée, et par exemple des vraies feuilles, comme là on a pu voir les feuilles allongées de la cymodocée. Donc la cymodocée et la roupia sont des plantes subaquatiques, des plantes qui poussent entièrement dans l'eau. Vous en connaissez une autre qui ne pousse pas dans les étangs mais qui pousse en mer? Une plante qui pousse sous l'eau en mer.
19: Les algues?
3: Bah non, on vient de dire la différence entre une plante et une algue, c'est que la plante a des racines et que l'algue elle a un crampon et pas de vraie forme. Elle a un tal et pas de vraies feuilles. La plante elle a racines, tige, feuille. Donc, on cherche une plante qui vit sous l'eau, en mer.
21: Je suis pas sûre, mais le corail, non?
3: Oui, vous. Non, le corail, c'est un animal. Non. Alors, effectivement, vous avez tendance à l'appeler les algues. Mais la posidonie. Voilà, la posidonie, c'est aussi une plante sous-marine. Elle a des racines, elle a les tiges, elle a des feuilles.
21: Elle est sur un rocher.
3: Elle n'est pas sur un rocher souvent, elle est sur ses propres racines en fait. Elle est sur ce qu'on appelle la mat, c'est-à-dire un ensemble de racines et de tiges de posidonie.
12: Le truc d'Afrique.
3: Donc la posidonie, c'est une plante sous-marine. Alors, pour les deux plantes aussi qu'on a vues ici, donc la cymodocée, on va la placer effectivement dans la lagune. Elle est bien dans l'eau. Le tamaris, lui, il est en retrait.
16: Donc là, dans la roselière.
3: Alors, non, pas tout à fait dans la roselière. En fait, on va le retrouver souvent au même niveau que les joncs. Donc, on va trouver. Voilà, on va
17: mettre. Je vous avais dit ça au début.
3: Oui, mais tu m'avais pas dit la.
17: Si, je vous avais dit pour ça.
3: Alors, je ne l'ai pas entendu. Donc, la cymodocée est bien dans l'eau. Le tamaris, on va le retrouver au même niveau que les joncs, un peu en arrière, parce que le tamaris, il aime un peu l'humidité, mais pas trop. Donc, il va pas être au même niveau que la salicorne, qui a vraiment les racines dans un milieu très humide. Il va être légèrement en arrière. Et le tamaris, lui, il a une autre particularité, c'est qu'il tolère le sel, mais il aime pas trop ça. Et donc, du coup, en fait, il va sacrifier une branche. Souvent, vous voyez des branches mortes sur le tamaris. En fait, il va sacrifier des branches en stockant le sel dans ses branches pour ne pas avoir de sel dans le reste de la plante et pouvoir pousser tranquillement. Donc, quand vous voyez une branche morte ou deux sur le tamaris, c'est normal. D'accord ? Donc là, pour l'instant, on a vu le jonc, la salicorne, la cymodocée et le tamaris. Retenez-les bien. Alors, on me laisse passer devant et on va continuer.
0: C'est le simple plongeur, un merlada, quoi, lingua gauche. Simple plongeur. Donc c'est une exception ici sur le site, mais je vous en parle quand même, parce que c'est un oiseau qui vit directement dans l'eau, sur l'eau, sous l'eau, qui a rapport direct avec nos cours d'eau, que ce soit un fleuve ou une rivière. En Corse, on peut l'observer un petit peu partout et à tous les étages d'altitude. Alors, pour continuer la discussion sur les espèces un peu emblématiques qui vont fréquenter les étangs essentiellement pendant la période de l'automne et de l'hiver, c'est-à-dire on va appeler ça des espèces hivernantes. Alors, nous avons toute la série des canards. Bon, je pense que vous connaissez celui-ci. Oui. Est-ce que vous arrivez à le reconnaître ? Quel est son nom ? C'est le plus connu hein, en principe. C'est le canard ? Il a une tête toute verte ? Le canard colvert.
22: Ah, c'est un colvert.
0: Une lingua gauche, ça vous dit même ouvri jaune, c'est le canard colvert. Là, je vous montre une photo d'un couple, mâle et femelle. Qu'est-ce que vous voyez comme... qu'est-ce que vous pouvez distinguer comme différence ?
22: La tête,
0: voilà.
22: Le mâle, il est gris.
0: Alors, quel est le...
22: Le mâle, il est vert et la femelle, elle est grise.
0: Voilà, elle est plus terne. Alors, pourquoi chez les canards et chez beaucoup d'oiseaux, d'ailleurs, la femelle a des couleurs beaucoup moins vives que le mâle ? Pourquoi ? Pourquoi les femelles sont beaucoup plus neutres au niveau des couleurs ? Il y a une raison technique, on va dire. Qu'est-ce que fait la femelle tous les ans que ne fait pas le mâle au printemps ?
22: Elle hiberne ?
0: Non, au printemps. Qu'est-ce que fait la femelle ? Voilà, donc elle va pondre des œufs, elle va les couver. Donc pendant cette période assez délicate,
22: monsieur,
0: il faut qu'elle soit quasiment invisible. Donc elle a des couleurs qui se rapprochent un peu de celles de la roselière hein, dans laquelle elle va pondre ses œufs. Donc elle est discrète, la plus discrète possible.
22: Monsieur.
0: Oui.
22: Pourquoi la femelle elle a pas de trucs blancs alors que le mâle il a des trucs blancs et l'autre aussi?
0: C'est l'explication que je viens de te donner. Il faut qu'elle soit plus discrète pendant la période de reproduction. Donc elle doit passer inaperçue. Voilà. Elle va se camoufler au maximum. Donc un couple de canards chipots. Voilà. Mâle et femelle, on voit tout de suite la différence de couleur. Le canard milouin qui lui est un fuligule, donc un canard plongeur qui se nourrit au fond de l'eau alors que les précédents sont des canards de surface.
22: Il est rapide, monsieur ?
0: Moins que la sarcelle dont je t'ai parlé. Le canard morillon qui lui aussi se nourrit au fond de l'étang, plongeur donc. Un nouveau canard de surface, la sarcelle d'hiver, on en a déjà parlé. Sa cousine, la sarcelle d'été, mais qu'on va pouvoir observer à partir du printemps. Voilà. La nette rousse. Voilà, le mâle a une tête surdimensionnée, complètement orange. Hein, c'est un canard magnifique qu'on reconnaît de très très loin. Hein, sa silhouette et ses couleurs. Le plus gros des canards, qui est cette fois-ci une espèce protégée, c'est le canard tadorne, qui vient nous visiter en hiver également. Alors là, le mâle et la femelle sont quasiment identiques au niveau des couleurs de très très loin. C'est compliqué de faire la différence entre un mâle et une femelle. Hein. Voilà.
4: le canard souchet, qui a un bec surdimensionné, une course où il y a même au goutiaron, hein, aux obites, si ça soumis à un agoutiard. Le siffleur, qu'on a nommé siffleur parce que lorsqu'il chante, on a l'impression que c'est quelqu'un qui siffle dans ses doigts. Hein, c'est à peu près le même résultat sonore. Et enfin, le plus élégant, c'est le canard pilet, qui a vraiment une esthétique particulière et une caudale, une extrémité très longue, très fine. Voilà, c'est vraiment un très bel oiseau. Marc Sinibaldi, animateur territorial au Parc Naturel Régional de Corse. Donc, j'interviens au titre de l'éducation à l'environnement et du développement durable sur le secteur du Fribourg. Et le Parc Naturel participe depuis plusieurs années à cet événement, Urban Wing Fest. Donc, qui a pour vocation de sensibiliser le public scolaire et aussi le grand public, ce sera le cas cet après-midi, et lui porter un maximum d'informations sur l'avifaune, en ce qui me concerne en tous les cas, sur l'avifaune des zones humides, donc des oiseaux qui fréquentent les différents étangs de Corse, plus spécifiquement Urbino, mais enfin il y a des similitudes avec Bigouille, avec Diane et Palo. Donc beaucoup d'oiseaux hivernants, c'est-à-dire d'oiseaux migrateurs, qui proviennent en général pour la plupart d'entre eux du nord de l'Europe et qui viennent passer un hiver un peu plus confortable sur les étangs de Corse et du sud de la Méditerranée en général. Nous participons aussi à un autre événement un peu similaire tous les ans au mois de février, premier week-end de février, puisque dans le monde, sur toutes les zones humides au niveau mondial, ont lieu les journées des zones humides. Et c'est un événement auquel nous participons aussi depuis sa création, depuis plusieurs dizaines d'années maintenant. Voilà. Donc aujourd'hui, nous recevons les scolaires du Collège du Fumour pour la matinée et nous accueillons le grand public cet après-midi. Donc différentes espèces fréquentent le site, les oiseaux marins, le grand cormoran, le goéland, le coffé, la mouette rieuse. Des canards vont arriver avec la migration automnale dans quelques semaines. Donc canard pilet, canard siffleur, canard chipot, sarcelle d'hiver, canard milouin qui est un fuligule plongeur, canard morillon. Tous ces oiseaux, on peut les observer avec un peu de patience, avec une bonne paire de jumelles. On peut les observer jusqu'à environ la fin du mois de mars, le début du mois d'avril, période à laquelle ils vont entreprendre leur migration, retour vers le nord de l'Europe, pour se reproduire. Et ce voyage, ils le font systématiquement deux fois par an. On a très peu d'espèces qui soient vraiment sédentaires. Au niveau des canards, seul le canard colvert se reproduit sur site. Toutes les autres espèces, en général, à part peut-être la nette rousse qui a quelques nichées tous les ans, toutes les autres espèces vont nidifier ailleurs, hors de Corse. Un habitant régulier des étangs et des grands fleuves, c'est le grèbe castagneux, qui est tout petit, qui est gros comme mon poing, et qui passe son temps à plonger et à remonter à la surface, en fait. Hein.
5: C'est un canard.
4: Non, c'est pas un canard. C'est pas un canard, c'est un cousin de la poule d'eau, on va dire, hein, de la foulque, de la poule d'eau. À ce sujet, je vous montre deux photos qui vous permettront de ne plus les confondre quand vous les observerez. Donc, la foulque, macroule, on en a parlé à vous, les gars. On en a parlé tout à l'heure. C'est celle-ci. Et la poule d'eau, voilà, qui a des couleurs complètement différentes et qui a un comportement complètement différent. Autant les foulques constituent des colonies entières de plusieurs dizaines ou centaines d'individus qu'on peut observer facilement, autant la poule d'eau est un oiseau beaucoup plus solitaire, beaucoup plus discret, toujours sur le qui-vive et qui va se réfugier dans la roselière à la moindre alerte. Ce qui rend son observation assez compliquée parfois. Hein, voilà.
5: Oui. Pourquoi quand ils sont petits, ils sont aussi poilus alors qu'après ils deviennent...
4: Ils ne sont pas poilus, ce sont des plumes que tu vois, c'est du duvet en fait. Hein.
5: Ah, et après ça devient comme le grand.

0: sur les décharges municipales, malheureusement. Des oiseaux vraiment plus spécifiquement marins, comme le grand cormoran, qui lui va aller au large. Oui, c'est un oiseau qui fait plus d'un mètre cinquante d'envergure. Il va pouvoir aller se nourrir carrément au large, hein, plonger à 10, 15, 15 mètres hein, pour capturer des poissons. Alors, au margon, hein, une course au c'est léger. Au margon.
1: Un mètre combien, monsieur
0: Zagy ? Plus d'un mètre cinquante. Là, un petit cousin qu'on va plutôt pouvoir observer sur les étangs, parce que les étangs sont des zones plus calmes, hein, notamment en hiver, c'est le grès-bupé. Alors ces deux oiseaux sont, le grand cormoran et le grès-bupé, sont piscivores, c'est-à-dire qu'ils se nourrissent de poissons, uniquement de poissons. Donc ils vont à la chasse ou à la pêche, comme on voudra, tout le temps, hein, tous les jours, pour se nourrir. Voilà. C'est partie des oiseaux qu'on observe assez régulièrement. Et enfin, pour conclure...
1: C'est un hibou ?
0: Non, non, non, regarde bien.
1: Hein ? C'est un aigle, c'est pas...
0: Même pas, même pas. Alors cet oiseau... C'est un cousin de la buse variable, du Milan. Bon, ce genre de rapace qu'on voit plutôt terrestre, qu'on observe assez facilement en Corse. Lui, par contre, on ne l'observera qu'autour des zones humides. C'est le busard des roseaux. Donc, il va vivre en permanence au-dessus de la roselière, qui va constituer donc son garde-manger, hein, puisque dans la roselière, il va pouvoir capturer... des petits poissons, des grenouilles, des petits rongeurs, des petits oiseaux à l'occasion. Valcudivium, c'est le nom corse donc du busard des roseaux. Et enfin le plus connu,
1: l'aigle,
0: des rapaces piscivores, donc qui ne se nourrissent que de poissons et uniquement de poissons, c'est l'alpane, le balbuzard pêcheur, qui est un aigle pêcheur, donc qui en Corse s'est installé sur la façade occidentale, hein, dans la région de Scan, de la Porto, puisqu'il va installer son nid sur des falaises en bord de mer, au-dessus de la mer, en contact direct et visuel avec la mer, ce qui facilite bien sûr sa pêche, hein, quotidienne, puisqu'il va se nourrir en capturant des poissons de surface, la plupart du temps des mulets, des oblades. Et donc lui, il a comme particularité d'être migrateur, c'est-à-dire qu'il n'est pas présent toute l'année. Donc on va l'accueillir entre le mois de mars et le mois de septembre, et il va redescendre en passant par l'arc italien, hiverner, passer l'hiver en Afrique du Nord. Voilà. Il est très connu, donc le parc naturel régional a commencé à travailler sur cette espèce dans les années 75, où il avait quasiment disparu de Corse. Il a fallu donc créer des nids artificiels sur toute la façade occidentale, de façon à lui permettre de se réimplanter. Chose qui a été faite depuis quelques dizaines d'années. Maintenant, on assiste à des migrations régulières et à l'installation de couples de manière régulière, quasiment chaque année.
2: Terre et Onde est sur RCFM à l'étang d'Urbino, en plaine orientale. Le CPIE ou Marino organisait dernièrement la manifestation Urbino y Fest dans le cadre de la Journée mondiale des zones humides. Une manifestation qui a accueilli de nombreux scolaires de la région.
3: Hein, donc on pêchait avec des engins de pêche que fabriquaient les pêcheurs, hein, ici même, au bord des étangs. Et à partir de là, les pêcheurs ont essayé d'attraper toutes les différentes espèces que l'on peut rencontrer ici à Urbino. Donc on a des variétés de poissons, on a des crustacés, on a des coquillages. Et bien évidemment, pour attraper tout ce petit beau monde à l'intérieur du plan d'eau, les gens, les femmes et les hommes ont inventé des techniques de pêche que l'on utilise encore aujourd'hui. Par exemple, ici vous avez un filet, regardez, vous pouvez vous approcher, hein, un filet de pêche, alors ça c'est du nylon, hein, mais autrefois on utilisait des matériaux différents. Là, regardez, vous pouvez toucher, hein, donc le filet de pêche. Aujourd'hui, on l'utilise en étang, en mer aussi. Donc, la mer est beaucoup plus vaste. Donc, on utilisera des longueurs plus importantes. On met des kilomètres de filet en mer. Alors que sur un étang comme Urbino, on utilisera quelques centaines de mètres pour capturer les différentes espèces. Donc, le filet, c'est simple. Le pêcheur arrive avec sa barque de pêche. Généralement, sur les étangs, les barques, elles sont à fond plat. On appelle ça des plates. Parce qu'avec les plates, on peut se rendre partout, même où il n'y a pas de profondeur d'eau. Et donc, le pêcheur va mettre son filet. Bien sûr, le filet va tomber dans l'eau à la verticale. Et pour qu'il tombe, il faut qu'il y ait quelque chose dans le fond du filet. Qu'est-ce qu'on pourrait avoir, par exemple? Le filet, si on met que le nylon.

0: Long comme ça, et il descend pas dans le fond. Hein. Il va flotter. Qu'est-ce qu'on peut mettre?
1: Je sais plus. J'avais le mot, j'ai oublié.
2: On peut mettre une pierre pour que ça coule.
0: Une pierre, on peut mettre du pierre, mais en l'occurrence, on le plombe. On met un lest. Et là, aujourd'hui, on est dans une époque où on a des matériaux qui ont changé par rapport au passé, à l'Antiquité. On a des fils de plomb, des cordes de plomb, qui permettent au filet de descendre tout doucement. Bien entendu, il faut qu'il soit à la verticale et au-dessus, on a des flotteurs. Alors regardez, les flotteurs, si on parle de l'Antiquité, ils étaient fabriqués avec quoi, les flotteurs? Du bois léger ou autre chose? On a un arbre ici dans le fumeau. On peut utiliser l'écorce. Oh, l'écorce, ça flotte. Et qu'est-ce qu'on a comme arbre? Du chêne liège, oui, on faisait des flotteurs avec du chêne liège. Aujourd'hui, on a du polystyrène compensé qui résiste peut-être au temps. Et les filets sont utilisés par les pêcheurs pour pêcher, par exemple, des dorades, des loups ou d'autres poissons. Donc ça, c'est un engin de pêche qui existe depuis maintenant quelques centaines, voire milliers d'années, qui permet aux pêcheurs de prendre du poisson. On a d'autres techniques de pêche, comme par exemple ici, l'épervier. Alors l'épervier, en Corse, on l'appelle urunsagyu. Ça, c'est un engin de pêche qui est utilisé depuis la nuit des temps. À l'Antiquité, c'est pareil. Alors bien sûr, pour utiliser l'épervier, il faut avoir de la pratique. C'est une technique de lancer. Vous voyez le poisson, vous le regardez, et là, vous avez une quinzaine de poissons, pas plus, vous êtes combien, 10. Et si je veux vous attraper, je vous lance le ronçage dessus, je tire et je vous prends dans mes mailles. Donc ça, c'était utilisé souvent par les familles qui vivaient sur les bords des étangs. Bien évidemment, on est toujours dans l'Antiquité, si on s'imagine que vous êtes mes enfants et que je dois capturer un poisson pour chaque enfant. Donc ça, avec ça, j'y arrive. Alors, je peux faire en un coup une prise, je peux les prendre, les poissons, ou alors il me faut du temps. Et quand j'ai fini de récolter mes poissons, je vous les cuisine pour le repas du midi. Donc aujourd'hui, on n'utilise plus trop le ronçage, mais ce fut un outil, un engin de pêche assez important sur le bord des étangs. Alors là, on a autre chose devant vous. Alors ça, c'est une cage. C'est une cage pour capturer, pas des poissons, mais par exemple, qu'est-ce qu'on peut pêcher à part des poissons sur l'étang?
1: Les crabes.
0: Les crabes. Ensuite.
1: Les huîtres.
0: Ah. Les huîtres, on parle pas de pêche, mais on parlera plutôt d'élevage. Mais après, qu'est-ce que vous avez dans les étangs que vous, je sais pas moi, qu'est-ce que vous aimez cuisiner avec des pâtes, non? Les crevettes, les gambas, ça vous plaît ça, non?
1: Oui.
0: Donc on peut avoir des crevettes, on peut avoir des sèches, des calamars ou d'autres, nous en Corse. Et bien évidemment, cette cage, elle est dédiée à la sèche. Vous mettez dans ces petits filets verts à l'intérieur un appât, un bout de poisson que le pêcheur n'utilise pas, parce que le poisson, des fois, vous savez, dans les filets, ils peuvent se faire manger par des petites parasites comme des puces de mer, et on ne peut pas le vendre. Donc, bien sûr, ils vont les utiliser pour appâter d'autres poissons. Et là, par exemple, vous pouvez mettre l'appât dedans, et la sèche, elle va rentrer par-dessous. Regardez, vous avez des systèmes d'entonnoir, et une fois qu'elle est rentrée dans la cage, elle est piégée dedans. Et après, vous allez récolter votre sèche et vous la vendez sur les marchés. Ici, vous connaissez les marchés. Il y a Solenzar, il y a Bastia, pas très loin. Donc, vous avez ce genre de système qu'on appelle des nasses ou des cages.
3: Bonjour, je suis Paul et je travaille au sein de la collectivité territoriale de Corse dans un service dédié au milieu naturel. Et là, aujourd'hui, en l'occurrence, depuis 2 jours, on collabore avec Umarino pour partager nos connaissances avec les différentes écoles du Fiumorbo à travers le milieu naturel qu'elle est en Dorbino. Donc, il y a différents ateliers. Et là, j'ai parlé un petit peu de la pêche en général, de la pêche qui est pratiquée sur cet étang, que la collectivité a en gestion. Et les écoles sont là toute la journée pour avoir des informations dans toutes les thématiques que l'on peut avoir sur les temps d'Urbino. Et à travers la pêche, on parle surtout des espèces qui sont bien présentes sur le plan d'eau et qui sont pêchées aussi. Et on fait une animation autour de la reconnaissance des espèces et aussi de la réglementation dédiée à la pêche à travers cette belle journée à l'étang de Bigoule. Et aussi, annuellement, on peut intervenir dans les écoles en termes de protection de la nature, d'histoire, du patrimoine, de tous les lieux que la collectivité activités GR, à savoir de la pointe du Cap Corse, en passant par Roubine aujourd'hui, pour finir à Rocapine et à Capouros sur le secteur de Piane à Porto. En deux mots, Roubine représente une occupation du territoire à travers les siècles, voire les millénaires, un savoir-faire dédié aux techniques de pêche, une gestion aussi, parce qu'à l'époque, on a toujours, les hommes et les femmes ont toujours géré leurs ressources. Aujourd'hui, on gère différemment, on gère les espaces, mais en même temps aussi, on est là pour protéger les lieux, protéger cette faune et cette flore importante à nos yeux, aux yeux de la collectivité.
0: Donc vous avez vu, on a vu pas mal d'engins de pêche hein, qui permettent d'attraper plusieurs espèces, parce que vous connaissez forcément des espèces de poissons que l'on va découvrir, hein, que je vous ai pêché moi-même. Enfin, je rigole, hein. Mais voilà, vous avez des poissons. On a un poisson phare hein, des étangs de Corse. C'est celui-ci. Qu'est-ce que c'est comme espèce ?
4: Le mulet.
0: Le mulet. Alors, des mulets, il y en a beaucoup de variétés. Il y en a cinq. Hein. Donc, celui-ci, c'est la gouque. Hein. C'est un poisson que l'on a en ce moment sur les étangs. Hein, vous avez aussi le matsardou avec lequel on fait la boutargue. Vous connaissez la boutargue, les œufs de mulet. Non ? Ah. Oui, il y en a qui connaissent. Et donc, on a d'autres variétés, mais on le retrouve dans les étangs, on le retrouve en mer, on le retrouve dans les ports, le long des rivières. Le mulet, il fréquente beaucoup les côtes corses. Ensuite, on a un poisson là, que vous connaissez aussi, la dorade. Hein, en Corse, on l'appelle, il y a même à Balmade. Donc, ce poisson-là, bon, il peut grossir, ça c'est un tout petit, mais on peut avoir des gros poissons de 3 à 4 kilos. Et vous la retrouvez, bien sûr, en mer et ici, sur l'étang d'Urbine, où quelquefois, les pêcheurs attrapent des belles quantités de dorade. Alors, vous avez la dorade. Vous avez aussi le loup à ragneau, là, que je n'ai pas aujourd'hui, mais que vous avez ici, hein, sur la photo. Donc, qui est aussi un poisson qui va rentrer dans les étangs et que les pêcheurs vont prélever, surtout en hiver, hein, puisque la pêche, elle n'est pas autorisée toute l'année. Il y a des périodes, hein, il faut laisser aussi du repos aux poissons. Mais là, c'est le début, en octobre, les étangs de Corse, ils commencent à être pêchés pour ensuite, à compter du mois de mars, avril, avoir un repos. Et là, les pêcheurs rangent tous les engins de pêche, les nettoient, les stockent, et ils attendent la saison à venir pour remettre en place tous les engins de pêche pour repêcher l'année suivante.
5: Écoutez, aujourd'hui, donc, c'est la deuxième journée. On reçoit ce matin les collégiens. Hier, nous avons eu des primaires toute la journée.
6: Didier Mourador est directeur du CPIE Oumarine.
5: J'en profite aussi pour remercier l'Adréal de Corse qui nous soutient aussi, puisqu'on est partenaire aussi financier, bien entendu, et la commune de Ghisonache qui est partenaire de la manifestation depuis ses débuts. Donc voilà, j'en profite aussi pour les remercier.
6: C'était Terre et Onde à l'étang d'Urbine dans le cadre d'Urbine Winfest, un événement dédié aux scolaires et au grand public organisé par le CPIE Oumarine à l'occasion de la Journée mondiale des zones humides.

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0: Le trafic des trains reprend progressivement après les orages hier soir. Leur circulation a été perturbée ou interrompue, notamment en gare de Laval, sur la ligne Rouen-Amiens ou encore en région parisienne sur le RERC. Les intempéries ont particulièrement frappé l'Île-de-France et l'est du pays. Des grêlons ont fait d'importants dégâts dans le Doubs. C'est à voir en images sur ici.fr. En raison d'orages prévus aujourd'hui à Chamonix en Haute-Savoie, le départ de l'ultra-trail du Mont-Blanc est reporté de 2 heures. 2500 coureurs doivent s'élancer sur une boucle de 174 km et 10 000 mètres de dénivelé. Une des courses de ce type les plus prestigieuses au monde. Le littoral aquitain des Pyrénées-Atlantiques à la Charente-Maritime, classé en risque maximal pour les baïnes jusqu'à dimanche inclus. C'est ce qu'indique la préfecture de la région Nouvelle-Aquitaine. Il est conseillé de se baigner dans les zones surveillées. La baignade est même déconseillée aux enfants. Après l'été de sécheresse et de canicule, le plan global d'accompagnement au monde agricole comprendra des aides financières et des allègements réglementaires. C'est ce qu'indique la ministre de l'Agriculture. Annie Genevard doit donner les détails de ce plan la semaine prochaine. Jusqu'à 19,50 euros en plus pour une veste. Le gouvernement a publié ce matin le montant des pénalités financières pour les produits d'ultra fast fashion. Des malus appliqués dès le 1er septembre sur les vêtements de Chine, Temu ou AliExpress et qui augmenteront progressivement jusqu'en 2030. Et puis Céline Dion est arrivée ce matin à Paris avant son marathon de 16 concerts à la Défense Arena entre le 12 septembre et le 17 octobre.
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0: le CPIE ou Marine. Il y a différents partenaires. Et Christophe Zagal y a donc assisté pour nous à cet événement qui est dédié également aux scolaires, notamment de la région de Ghisonaccia.
1: Je vais vous donner donc les différentes images donc qui correspondent aux cartes que vous avez ici. On joue tous ensemble. Le but, c'est de s'entraider, c'est pas de, d'éviter de répondre aux copains. Donc, je vous les distribue. Vous essayez de lire un petit peu ce qu'il y a en dessous. Je veux bien vous aider, mais vous essayez de chercher un petit peu par vous-même. C'est quand même le but. Ici, là en bas, vous avez des clés d'identification. Donc, pour ça, ça va vous permettre donc d'avoir des indices. Et si vraiment vous n'y arrivez pas, je vous aide, il n'y a pas de problème. Alors, allez-y. Regardez, vous pouvez passer autour de la table, hein. Le but c'est de bouger un petit peu, on essaye de se réveiller en douceur. Derrière vous avez des anecdotes, vous avez parfois les noms et parfois pas, parfois ils sont en latin aussi. Il y en a qui sont assez simples, hein. Passez autour, venez, passez autour comme ça au moins, vous laissez un petit peu de place, tout le monde peut lire ce qu'il y a sur les cartes. Viens, tu peux passer derrière.
2: On les met dessus ?
1: Oui, vous les mettez dessus une fois que vous les avez trouvés. N'hésitez pas à poser des questions, il n'y a pas de questions bêtes, hein. Il n'y a vraiment pas de, ni de mauvaises réponses, ni de mauvaises questions.
3: Alors bonjour, donc moi je m'appelle Louana Gilles, je travaille à Stella Mar et depuis bientôt 5 ans. J'ai fait toute mon alternance là-bas et aujourd'hui donc, je suis géotechnicienne. Donc je fais de la plongée professionnelle et à côté de ça, donc, on fait aussi beaucoup de sensibilisation pour le jeune public ou pour tout le grand public aussi. Alors Stella Mar, du coup, on est un laboratoire de recherche, donc on va vraiment y faire de la recherche, du transfert de technologie et aussi donc du coup de la sensibilisation, ce qui nous tient à cœur pour essayer du coup d'éduquer un petit peu, surtout là aujourd'hui, le jeune public qui sont les adultes de demain. Alors aujourd'hui, donc c'est un jeu avec vraiment donc les différentes espèces que l'on va retrouver en mer, les différentes espèces aussi que l'on va retrouver donc à Stella Mar, que l'on va donc faire du coup toute la reproduction de ces différentes espèces pour ensuite faire de la restauration écologique. Le jeune public a souvent peur de ce qui va se passer donc en mer sous leurs pieds une fois qu'ils vont aller nager. Donc on essaye aussi un petit peu de changer tout ça.
1: Est-ce que vous connaissez déjà les grandes familles des différentes espèces qu'on va retrouver en mer? Oui.
4: Des crustacés.
1: Des crustacés. Quoi d'autre? Il y en a un qui est archi facile. Les poissons. Après. Si vous vous servez un petit peu de ce que vous avez autour, normalement, vous allez avoir des réponses. Oui, vas-y, les mollusques. Après, quoi d'autre? Donc là, on a dit les crustacés, les mollusques. Quelqu'un sait ce que c'est, des cnidaires? Alors, je vous donne un indice, vous essayez de trouver des espèces qui pourraient rentrer dans cette famille. Ça pique, ça fait mal. Non, ça pique, ça fait mal. Ouais, des méduses, exactement. Des méduses, on va avoir aussi les coraux. Et ensuite, là, on va avoir des échinodermes. Donc, tu m'as dit... Il y a 2 secondes, une espèce qui fait partie des échinodermes, exactement, les oursins.

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0: Amor ego grupo na Viarano d'Altron de Barley Remouy et à Grand San Ego, c'est Mika Andréani et son magazine de la chanson corse. Ce sera dans quelques instants, tout de suite après l'info. Il est 16h, merci d'être avec nous, excellent week-end, je vous retrouve avec beaucoup de plaisir lundi dès 16h. Tout de suite, on s'intéresse à l'info avec Marion Galland. Bonjour Marion.
1: Bonjour, Jean-Pierre Giacomoni a été assassiné hier soir à Foch, près de Sartène. Âgé de 61 ans, il était connu des services de police et de la justice. Il avait notamment été condamné pour la tentative d'assassinat contre Pierre Balenche en 2010 à Sartène. Jean-Pierre Giacomoni avait déjà été la cible de deux tentatives d'assassinat en 2010 et 2017. L'enquête a été confiée à la section de recherche de la gendarmerie de Corse. Et puis, à Sarola Carcopino, cette nuit également, un jeune homme de 17 ans a été blessé par balle au pied alors qu'il se faisait contrôler par un équipage de la BAC. Les policiers étaient intervenus après des plaintes pour des rodéos urbains, mais l'origine du tir n'a pas été précisément identifiée. Pour le moment, l'auteur du coup de feu pourrait être un riverain excédé par le bruit. Une enquête a été ouverte pour tentative d'homicide. À Calenzana, près de 64 hectares ont été parcourus par les flammes. Le feu est fixé depuis cette nuit, mais de nombreux moyens restent engagés sur place afin de traiter les derniers points chauds et des lisières. Les pompiers restent en alerte, craignant notamment une reprise du vent cet après-midi ou demain. Le bilan matériel de cet incendie est lourd. 7 maisons, 5 bungalows et une dizaine de véhicules ont été détruits par les flammes. Par ailleurs, la déviation mise en place sur la RD 451 a été levée. La circulation sur cet axe est donc rétablie. Si vous devez vous déplacer sur le continent pour raisons médicales, la CPAM de la Haute-Corse met en place un nouveau dispositif de réservation à compter du 1er septembre. Le nouveau service, baptisé Service Trajet Santé de l'Assurance Maladie, permettra de réserver les billets en ligne 7 jours sur 7 et 24 heures sur 24 à l'adresse service-trajet-santé-assurance-maladie.fr. Chaque année, près de 14 000 assurés de Haute-Corse effectuent un déplacement pour raison médicale sur le continent. Et puis en sport, petite déception pour Francesca Maria Franceschi. La Bastiaise a été éliminée dès son premier combat au championnat du monde de taekwondo qui se déroule actuellement en Chine. Une défaite face à la 22e mondiale, mais on félicite quand même Francesca Maria Franceschi qui était la première Corse à participer à un championnat de ce niveau. 16h02 sur RCFM, c'est la fin de ce flash. Je vous retrouve à 17h, mais d'ici là, je vous laisse avec le magazine de la chanson corse.
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3: Salut à toutes et soyez les bienvenus sur RCFM pour votre rendez-vous musical consacré à la création insulaire sous toutes ses formes. Des artistes confirmés, de nouveaux projets, des créations originales, des reprises et toujours cette volonté de faire découvrir la richesse de la chanson corse. Andel. Nous ouvrons ce nouveau numéro avec Robert Chantereau qui nous présente son nouveau single Au Granadio, un titre en langue corse écrit par Tito Limongi qui nous emmène dans un univers très particulier, celui du grenier, espace de souvenirs, de mémoire et de mystère. Au Granadio ouvre également l'univers du prochain album de Robert Chantereau, attendu dans les semaines qui viennent, même si le morceau n'en fera finalement pas partie. L'artiste nous présente Au Granadio.
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3: E voici sans plus attendre le nouveau single de Robert Chantereau, Au Granadio.

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1: Nous poursuivons notre émission avec le groupe Quintin. Le groupe féminin nous présente son premier album, Rajidor, un projet que nous allons découvrir à travers trois titres qui permettent d'en explorer différentes facettes, une création originale, une adaptation et une reprise. Laurence Felici nous parle de sa formation et de son premier album.
2: Le groupe Quintin, nous sommes un groupe de polyphonie corse de la région ajaxienne. On chante des polyphonies corses, des traditionnelles, des créations aussi, on a nos propres créations. On est aussi très inspiré par les chants du monde. C'est un groupe qui est composé de 5 chanteuses. C'est un groupe qui est né, qui a vu le jour en 2020. Voilà. On vient d'enregistrer, de sortir notre premier album.
1: Pourquoi cette volonté justement d'enregistrer un album après ces années à chanter ensemble? Il fallait laisser une trace?
2: Oui, laisser une trace et aussi concrétiser un peu tout ce qui nous anime, qui nous plaît, qui nous inspire. Et du coup, c'est un album qui est assez éclectique parce que on a mis aussi bien les premiers chants qui nous ont inspirés. Qui sont des reprises de groupes corses et des chants traditionnels également, et des chants du monde pour certains qu'on a adaptés, qu'on a traduits, et nos créations qui ont été au bout, je dirais, de ce processus d'appropriation de ce travail et qui font un peu notre identité.
1: Qu'est-ce qui vous inspire en tant que groupe également, notamment pour les représentations que vous donnez lorsque vous allez à la rencontre du public?
2: Qu'est-ce qui nous inspire? On a quand même l'habitude, étant en polyphonie, nos concerts sont quasiment exclusivement a cappella, donc il y a une certaine proximité. Souvent c'est en église, dans des lieux très adaptés au chant et qui permettent vraiment un échange et une certaine proximité en fait avec le public, parce qu'on est quand même assez proche.
1: Il y a donc des créations dans cet album de 14 titres. Quels sont les auteurs qui ont rejoint l'aventure?
2: Alors les auteurs, il y a Tchétchel Enfranc, Pascal Otage, Jean Diazep Ouvranc, qu'on a sollicité et à qui on a emprunté des textes. Il y a aussi Mathieu Casano qui nous a composé une chanson qui s'appelle Cassandre, et pour laquelle il a écrit également le texte. Il y a un texte de Pierre Santucci qui a été sur une composition de Jean-Claude Acquavive, on a eu la chance d'avoir une composition de Jean-Claude. Et Jean Lec, qui aussi a composé la chanson dont l'album porte le titre Rajidor.
1: Et pour ce qui est de la composition de pas mal de titres, vous apportez également votre contribution, Laurence?
2: Oui. On a, sur les compositions, je dirais que sur l'album, la moitié des titres sont des reprises, l'autre moitié des compositions. Il y en a plusieurs que j'ai faites sur des textes que j'ai, empruntés, que j'ai demandé à des auteurs, et pour les autres, il y a les deux compositions de Mathieu Casano et de Jean-Claude Acquavive.
1: Quelle est la suite pour Quintin, l'actualité pour les prochaines semaines, les prochains mois?
2: Alors pour les prochaines semaines, on a quelques concerts au mois de septembre. On va commencer à l'âme le 12 septembre. Ensuite, je crois que le 16 septembre, on sera à Ajaccio, à l'église Saint-Roch, pour les polyphonies du mercredi. Le 19 septembre, on a un concert partagé avec le groupe Spartim, à la cathédrale. Dans un horizon un peu plus loin, la prochaine étape, c'est... On fera la première partie de Renaud Capuçon à l'Empire le 5 novembre.
1: Nous avons choisi de vous faire entendre trois chansons de Quintin. On commence avec une création originale du groupe, Chantumil.

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1: Notre magazine continue avec la découverte d'un nouveau projet, celui du groupe Anima. Jean-Charles Favoreau-Kilikin vient nous présenter leur première création, Machine, un titre qui marque les débuts discographiques du groupe.
2: C'est vrai que depuis la création, on a voulu, depuis la création du groupe, on avait pour but de faire de la composition à un moment donné. On s'est dit que aujourd'hui, avec l'opportunité de Porto Latino, on se devait de mettre en avant un peu notre univers musical et surtout renouveler un peu toutes les chansons qu'on a pu faire plutôt que de trouver des morceaux inconnus encore à remettre au goût du jour. On s'est dit faisons nos propres compositions, battons-nous en fait, mettons toute notre énergie dedans. Ouais.
1: Il y a donc ce titre Machine. Qu'est-ce que vous avez voulu montrer? Une nouvelle identité différente que celle que le public connaissait sur scène avec l'animation?
2: Oui, c'est aussi un peu le regroupement de toutes ces années de d'échanges avec le public qu'on a voulu un peu concentrer en un morceau. Alors tout d'abord, le morceau parle un peu de ça, parle un peu d'une rencontre. Alors c'est aussi un peu la rencontre avec notre public qui nous anime. Cette machine, c'est le cœur. C'est ce qu'on a essayé de mettre en avant, de tout condenser et de proposer un premier morceau, en effet.
1: Si on rentre dans le détail du titre, il y a l'évocation de cette force qui nous attire et nous fait perdre un peu le contrôle. D'où est née cette idée de machine? Du public justement, mais pas que?
2: Oui, du public. Après, il y a une double lecture. C'est aussi, c'est une attirance aussi envers quelqu'un. C'est le public qui nous anime principalement. Hein. Moi, c'est vrai que quand j'ai écrit ce morceau, je me suis mis à la place de ce public qui s'éveille en fait, et de voir aussi un public qui s'éveille, donc qui nous éveille et qui s'éveille. On trouve ça. Enfin, je trouve que ça résume plutôt bien un peu toutes ces années d'animation. Ces gens qui peuvent des fois arriver un peu timides de se lâcher, et puis la soirée prend, la musique prend vie, et le moteur le cœur s'anime justement comme un moteur, et tout s'emballe et voilà.
1: À l'écoute, mais aussi lorsqu'on regarde le clip, puisqu'il y a un clip pour Machine, on sent une volonté de travailler une véritable esthétique. Il y a les lumières, la nuit, le mouvement, l'immersion. Quelle place l'image occupe-t-elle désormais dans votre projet musical? Elle est importante.
2: Ah oui, elle est importante, d'autant plus que personnellement, je suis de métier visuel. Pour moi, la musique s'attache obligatoirement à un visuel, donc qu'il soit figé ou vidéo. Donc le clip, ce premier clip, du moins, on a essayé de mettre des moyens et de faire les choses au mieux pour représenter cet univers, ce début d'univers, en tout cas, de Machine, de Anima. Et en montrant un peu, comme vous l'avez dit, la nuit, le côté aussi, la brillance, en fait, qu'on peut y retrouver malgré la nuit, justement.
1: Vous avez fait intervenir une danseuse, d'ailleurs.
2: Ah oui, Caroline Signe, incroyable. Incroyable, le look, la gestuelle parfaite, on a trouvé pour représenter ce premier morceau. Et on va voir pour avancer avec d'autres morceaux comme ça, parce que je trouve que... elle est très très très très forte, ouais.
1: Donc ce n'est pas un one shot Machine, il y aura d'autres créations dans les prochaines semaines, les prochains mois.
2: Bien sûr. Alors déjà il y a le deuxième morceau qui est sorti quelques semaines avant Porto Latino, non, quelques jours avant Porto Latino, le 31 juillet, qui s'appelle Braqueur, qui est disponible aujourd'hui. C'est vrai que durant la saison on a plus accès sur Machine, c'était plutôt pour proposer un deuxième morceau pour toutes les personnes qui ont pu nous découvrir à Porto Latino. Et puis il y aura forcément un troisième morceau d'ici peut-être octobre, novembre, le temps de tout mettre en place et mettre en place un EP courant au printemps.
1: Et les animations continuent aussi à côté de ça.
2: Bien sûr, bien sûr, bien sûr, bien sûr. Et c'est justement tout le but, c'est de proposer nos morceaux dans les animations. Et c'est ce qu'on fait aujourd'hui. On ouvre avec un premier morceau. On fait on ouvre avec Braqueur. Machine arrive au milieu. Et là, récemment, sur la dernière date, on a fait découvrir à notre public de façon inédite le troisième morceau que certains ont pu écouter à Porto Latine. Alors voilà, on les intègre un peu comme ça plutôt que de séparer un projet de l'animation. Enfin, on s'est dit incluons les gens, incluons le projet, notre univers dedans quoi. Finalement, on entremêle un peu tout ça. Ouais.
1: Voici maintenant la première création du groupe Anima Machine.

Le magazine de la chanson corse, c'est fini pour aujourd'hui. Merci de votre fidélité et merci surtout de continuer à faire vivre la création musicale corse avec vos partages. 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À priest.

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6: Bonsoir à vous, bienvenue sur RCFM, il est 17h. Le flash avec Marion Galland. Bonsoir Marion.
7: Bonsoir. À Cadenzane, près de 64 hectares ont été parcourus par les flammes. Le feu est fixé depuis cette nuit, mais de nombreux moyens restent engagés sur place afin de traiter les derniers points chauds et les lisières. Les pompiers restent en alerte. Ils craignent notamment une reprise du vent cet après-midi ou demain. Le bilan matériel de cet incendie est lourd. 7 maisons, 5 bungalows et une dizaine de véhicules ont été détruits par les flammes. Par ailleurs, la déviation mise en place sur la RD 451 a été levée. La circulation sur cet axe est donc rétabli. Jean-Pierre Giacomogne a été assassiné hier soir à Foch, près de Sartène. Âgé de 61 ans, il était connu des services de police et de la justice. Il avait notamment été condamné pour la tentative d'assassinat contre Pierre Balenche en 2010 à Sartène. Jean-Pierre Giacomogne avait déjà été la cible de 2 tentatives d'assassinat en 2010 et 2017. La GIRS de Marseille s'est saisie du dossier en début d'après-midi et l'enquête a été confiée à la section de recherche de la gendarmerie de Corse. Et puis à Sarrolla-Carcopino, cette nuit également, un jeune homme de 17 ans a été blessé par balle au pied alors qu'il se faisait contrôler par un équipage de la BAC. Les policiers étaient intervenus après des plaintes pour des rodéos urbains, mais l'origine du tir n'a pas été précisément identifiée. L'auteur du coup de feu pourrait être un riverain excédé par le bruit. Une enquête a été ouverte pour tentative d'homicide. Si vous devez vous déplacer sur le continent pour raisons médicales, la CPAM de Haute-Corse met en place un nouveau dispositif de réservation à compter du 1er septembre. Le nouveau service, baptisé Service Trajet Santé de l'Assurance Maladie, permettra de réserver des billets en ligne 7 jours sur 7 et 24 heures sur 24 à l'adresse servicetrajetsanteassurancemaladie.fr. Chaque année, près de 14 000 assurés de Haute-Corse effectuent un déplacement pour raisons médicales sur le continent. Et puis enfin en sport, petite déception pour Francesca Maria Frances, qui, la Bastiaise, a été éliminée dès son premier combat au championnat du monde de taekwondo qui se déroule actuellement en Chine. Une défaite face à la 22e mondiale. On félicite quand même Francesca, qui était la première Corse à participer à un championnat de ce niveau. Nous entendrons son entraîneur dans notre journal de 18h. 17h02, c'est la fin de ce flash. Je vous retrouve à 18h et je vous laisse en compagnie de Saveria Sargentini.
6: Merci Marion, on vous retrouve à 18h pour le journal.
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6: Et la vigilance orange aujourd'hui, mais demain également pour le phénomène canicule du soleil. Demain également, une belle journée qui s'annonce, mais des températures très très élevées. On ira jusqu'à 37 degrés dans le sud et 36 en Haute-Corse. Soyez bien prudents, fa des gaz ou attention à vous.
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6: Bonazer à Karamig et Sahir, ya so content, a dit Redroa, bien Simon Sam et Sina Setor. Et vous savez, on commence toujours en musique. On va commencer avec un classique que vous connaissez certainement. Et oui, c'est France Gall, vous l'aurez reconnu. Allez, c'est vendredi, bientôt le week-end. Si vous êtes déjà en week-end, reposez-vous. On commence avec tout pour la musique. Restez avec nous sur RCFM, on est bien.

0: France Gall, tout pour la musique sur RCFM et sur RCFM durant cette heure. Eh bien, vous allez retrouver Rive et avec Evelyne Fontane, vous allez retrouver la chronique de Paolo Turchi d'Oriani au Bowl. On retrouvera également, votre agenda. Vous retrouverez vos chansons, tout un programme bien ficelé. Écoutez, ce qu'on va commencer par faire, c'est écouter Cecilia Cantelli avec sa chronique musique de Méditerranée, et elle nous fait découvrir une chanteuse palestinienne, ou plutôt palestino-chilienne, qui s'appelle Eliana et qui chante Calling You. On écoute.
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2: Aujourd'hui, dans votre chronique musicale, on parle d'une chanson qui a beaucoup voyagé avant d'arriver jusqu'à nous, Calling You, Tamali Mac, revisitée par Eliana. Eliana, c'est une jeune artiste palestino-chilienne née à Nazareth qui s'est imposée ces dernières années comme l'un des nouveaux visages de la pop arabe à l'international. Et pour ce titre, sorti en 2024, elle va chercher un véritable monument de la musique égyptienne, Tamali Mac, popularisé dans les années 2000 par Amar Diab. L'histoire ne s'arrête pas là. Et non, quelques années plus tard, le groupe danois Outlandish s'en inspire pour créer Calling You en anglais. Eliana, elle décide donc de réunir ses deux héritages dans une même chanson. Elle passe de l'arabe à l'anglais et fait se rencontrer plusieurs générations autour d'un même thème, celui d'un amour. Et oui, c'est le plus important, un amour qui reste présent malgré la distance. Égypte, Palestine, Europe, un peu moins de 3 minutes, cette chanson aura finalement traversé pas mal de frontières et c'est exactement l'esprit de notre rendez-vous. Une Méditerranée où les chansons circulent, se transforment et continuent leur voyage.

Magnifique, Eliana, quand la beauté de la langue arabe et l'universalité de la langue américaine se retrouvent, eh bien, ça donne la chanteuse palestino-chilienne. Eliana, merci, Cecilia Cantel, pour cette chronique, cette très belle chronique. Caramigui, d'Aguiapog, ou Ridruere, d'A Paolo Durkidouriani, avec sa chronique au bol, mais Manen Sakuer, Ridruemo, au groupe, au Barbara Vurtuna, Quaso Ganson, à Daniel.

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0: Et votre agenda tout de suite, comme promis.
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0: Et si vous êtes du côté d'Ayatch samedi soir, rendez-vous à Bolichon. On est pour une séance de cinéma en plein air à 20h30. Projection de Cinéma Paradiso, le grand classique de Giuseppe Tornatore. Et toujours à Ajaccio, les amateurs de chant peuvent profiter des derniers jours du Cycling Canto à l'église de San Roque, ou rue du Cardinal Fesch, des belles polyphonies a cappella entre répertoires sacrés et profanes. Et pour Imbalagne, ambiance estivale à Algaio, la samedi et dimanche avec la troisième édition du marché nocturne de 17h à 23h. Artisans, dégustations, arts visuels, musique et animation investissent le village. Et dimanche soir à Courbar, le duo Méridien en eau sera en concert à 21h à l'église de l'Annonciation avec une belle musique ancrée dans notre culture. Et toujours samedi du côté d'Ile-Rousse, une soirée United DJ Set annoncée au parc de Salecha. Et puis on part dans le Cap où vous pourrez profiter aussi du marché des producteurs et artisans locaux à Pietragourbar et à Nonza. Et puis à Talazani, samedi soir, c'est le festival Setembrino Idawagne qui se termine ce week-end. Un rendez-vous à partir de 19h samedi avec le Babel West, son mélange de rock et de rail. Et puis, un peu plus loin dans le mois de septembre, hein, qui sera bien rempli lui aussi dans votre agenda, du 9 au 12 septembre, direction Figari pour les Scontri Figarese, et du 17 au 20 septembre, rendez-vous à Portiveccio pour le festival du film de Portiveccio, et du 18 au 20 septembre, Imbanagu, place au festival Arte Imatia.
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0: 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Félix qui fêtera ses 60 ans bientôt à Florence, ça sera en octobre. Et subito, une version live de quando tu balli. A subito.

de Toubali, Félie sur RCFM. Et on va jouer ensemble, 17h38. Merci d'être avec nous. 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En attendant votre appel, eh bien, Fool's Garden arrive avec Lemon Tree. Bonne fin de journée à tous sur RCFM et bon week-end si vous êtes en week-end.

0: Yellow Lemon Tree Falls Garden sur RCFM. Allez, il est temps de retrouver Evelyne Fontane. Elle nous parle de Christelle Brousquilligne qui a longtemps travaillé en maison de retraite, mais sa passion pour la biscuiterie a pris le dessus et aujourd'hui, eh bien, elle confectionne dans sa cuisine de Pedragourbar des canistrelli excellents, Corée Dulcez, à consommer évidemment sans modération.
1: Ce qu'on me dit souvent, c'est quand on mange tes canistrelli, on a l'impression de manger les canistrelli d'avant.
2: Alors je confirme, on ne peut pas s'arrêter. Et après, quand on monte sur la balance, on vous aime beaucoup, mais on vous en veut quelque part.
1: Je suis désolée.
2: Racontez-moi comment démarre ce projet.
1: Alors, j'ai commencé dans ma cuisine, dans ma maison. Et j'ai une copine à ma mère qui m'a dit, ils sont excellents, je te les achète. Au départ, j'ai dit non, je te les offre. Elle m'a dit non, je te les achète. Et en fait, c'est parti comme ça. J'ai eu deux boulots en même temps. Je travaillais en maison de retraite et en parallèle, je faisais des canistrelli. Sauf que les canistrelli ont pris le dessus et j'ai tout arrêté. J'ai démissionné pour ne faire que ça.
2: Voilà, malheureusement pour les personnes dont vous vous occupiez, mais heureusement pour nous. Corée Dulcez, ça a été le choix du nom de ces cadeaux que vous nous faites régulièrement. On les trouve dans des épiceries, on les trouve dans des lieux du Cap. Le Cap, qu'est-ce que c'est pour vous? Qu'est-ce que ça symbolise, le Cap Corse, pour vous?
1: Bon, le Cap, c'est là où j'habite. C'est vrai que ça reste sauvage. Et des fois, on me dit, mais pourquoi tu viens pas sur Bastia? J'ai un gros souci, j'ai jamais de stock. Donc, je ne peux pas m'étendre au-delà du Cap Corse. Voilà.
2: Vous vivez dans le Cap, vous travaillez sur place. Ça a été un choix mûri. Vous ne regrettez pas?
1: Ah non, pas du tout. J'aurais dû même le faire bien avant ça. C'est vrai que c'est beaucoup, beaucoup de travail. On ne réalise pas, on reste debout, on se lève tôt. Et la satisfaction, c'est de voir qu'en fin de journée, il n'y a plus rien.
0: 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Allez, 17h44. Je vous le disais, hein, un jeu avec un beau cadeau à gagner. C'est donc une invitation pour, eh bien,

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3: Et avant le retour de l'actualité à 18h avec le journal, eh bien, on va parler littérature avec la chronique des livres et des lires. On vous en propose un extrait. Aujourd'hui, coup de projecteur sur Laurent

0: Mauvigné, pardon, c'est l'une des grandes voix de la littérature française contemporaine. Il a eu donc le prix Goncourt 2025 pour son livre La Maison Vide. Et dans cet extrait, eh bien, c'est Sébastien Modifer, organisateur du festival Librimondi, qui en parle et qui a eu la chance de recevoir Laurent Mauvigné. On l'écoute, Sébastien Modifer.
1: C'est vraiment un peintre des âmes, vraiment. Je pense que c'est-à-dire qu'il est d'une finesse. Voilà, faisons ça parce qu'un peintre des âmes, c'est vraiment. Disons plutôt que il est d'une finesse d'observation sur la nature humaine, ce que c'est que la nature humaine, ce que c'est que les rapports humains, ce que c'est que les duels intérieurs qu'on peut mener. Et ça, c'est une chose, mais être capable de les restituer avec ce talent, c'est fantastique. Laurent Mauvigné, moi, je pense que c'est un des plus grands écrivains français, vraiment. Ça fait très longtemps que je ne m'étais pas dit, le Goncourt, il va mettre tout le monde d'accord, vraiment. On a beaucoup aimé d'autres Goncourts qu'on a reçus et tout ça, mais lui, et voilà, lui, comme dit un ami à nous, il a tué le game, quoi. Non, mais c'est vrai. Et en plus de ça, j'aimerais revenir sur le truc élitiste. Parce que la question est totalement justifiée. D'ailleurs, nous-mêmes, on en parle dans la présentation. Mais je trouve qu'il est... Comment dire? Il n'y a pas vraiment de sens de se dire est-ce que c'est un livre élitiste ou pas. À mon avis, la seule question qu'il faut se poser, c'est est-ce que c'est une littérature chiante ou pas une littérature chiante. Parce que les gens qui disent souvent c'est une littérature élitiste, c'est les gens qui ont trouvé ça chiant. Et voilà. Ça, on a le droit de le faire.
2: Ou qui pensent qu'ils n'ont pas la dimension pour rentrer dans un univers peut-être plus pointu. J'ai les capacités, moi, de rentrer dans un univers d'un auteur aussi brillant, puisqu'il est en plus primé par un Goncourt. C'est souvent un petit peu la mécanique. Mais en même temps, ces rencontres, elles sont tellement rassurantes. On se sent tellement enveloppé d'une bienveillance. On n'est pas là à regarder qui est là en se disant mais tel est son niveau. Pas du tout. Du coup, les gens, maintenant, ont pris l'habitude avec Librimondi de venir, mais on le rappelle à nos amis, ce sont des rencontres, ce sont des découvertes quelquefois, mais on est accompagné dans ce moment-là, en plus, par l'échange.
1: Oui, mais juste ce que je voulais dire par rapport à l'élitisme, c'est vrai, c'est très vrai, je suis totalement d'accord, c'est complètement autre chose que la littérature élitiste. Et nous, on essaye de lutter contre ça, alors on a fait ce qu'on peut, mais on l'a aussi clamé très longtemps, contre ces espèces de barrières que les gens se mettent en se disant « c'est pas pour moi », parce qu'il y a énormément de gens qui se disent même « un festival littéraire, ça n'est pas pour moi, j'ai rien à y faire ».
2: C'est un peu comme les portes d'un musée, quelquefois.
3: Ben oui,
1: sauf que élitiste, ouais. Ça veut dire qu'il y a une volonté de l'être.
2: Ça, c'est intéressant.
1: Et ça, c'est autre chose. Parce que élitiste, c'est ça. Il y a une élite et moi, je veux écrire que pour ces gens-là. Alors que Laurent Mauvigné, c'est le contraire de ça. Ce qu'il raconte, ça peut intéresser tout le monde. Seulement, comme c'est une langue absolument magnifique, bien sûr que les gens qui n'ont pas l'habitude de lire, ils peuvent être déstabilisés au début. Mais très vite, ils ne vont plus l'être. Et pour en revenir aussi, encore une fois, à ce que tu disais, pendant les rencontres, Mauvigné, pour l'avoir entendu... Il est tout sauf chiant en rencontre. Ouais. On a vu des gens qui font de la littérature populaire. Une rencontre en public, j'ai envie de me jeter dans des remparts. Non, mais c'est la vérité.
3: Ah oui, il y en a qui peuvent être beaucoup plus prétentieux.
1: Mais je dis ça parce qu'il y a des remparts
2: de la citadelle.
1: Non, mais c'est la vérité, parce qu'ils se prennent au sérieux, parce qu'ils veulent absolument faire populaire, et il y a des gens qui tombent dans le panneau. Mais ces gens-là, ils sont terrifiants. Mauvigné, il aime la littérature, il fait ça pour les bonnes raisons, et c'est un talent gigantesque, vraiment.
0: Et oui, on vous conseille de lire La Maison Vide de Laurent Mauvigné, qui est un véritable classique. C'était donc Sébastien Bonifay au micro d'Evelyne Fontane. Et je vous le disais dans un petit instant, le retour de l'actualité avec le journal de 18h. Mais avant ça, un classique de Starmania, le blues du businessman sur RCFM. Bonne fin de journée à tous.

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2: Et si vous êtes témoin d'un incident sur la route ou que vous soyez dans l'île, eh bien, vous pouvez nous contacter via WhatsApp au 04 95 32 22 22 22. N'hésitez pas. Allez, il est 18h. 18h, le journal. Bienvenue à vous. Le journal est présenté par Marion Galland. Bonsoir Marion.
3: Bonsoir et on commence ce journal avec cet assassinat hier soir à Foch et à côté de Sartène. Jean-Pierre Giacomogne a été tué peu après minuit alors qu'il rentrait chez lui. Ce sexagénaire était connu de la justice et avait déjà échappé à des tueurs à plusieurs reprises, Julia Beaufils.
4: Oui, Jean-Pierre Giacomogne, 61 ans, a été pris pour cible la nuit dernière devant son domicile. Il a succombé à ses blessures. Il avait déjà échappé à 2 tentatives d'assassinat, toujours dans la région de Sartène. En 2010, il était au volant de sa voiture, armé. Il avait riposté, ce qui lui avait sans doute sauvé la vie. En 2017, alors qu'il rentrait chez lui comme hier soir, il avait à nouveau été blessé par balle. Jean-Pierre Giacomogne, une figure bien connue des services de police et de la justice. Le 6 novembre 2019, il a été condamné à 9 ans, à 8 ans de prison pour la tentative d'assassinat contre Pierre Balenci Place-Porte en septembre 2010, craignant pour sa sécurité. Il n'avait d'ailleurs pas assisté à son procès. Avant cela, en 2003, Jean-Pierre Giacomogne avait également été condamné pour un attentat au lance-roquettes contre la sous-préfecture de Sartène. L'enquête sur sa mort a été confiée à la section de recherche de la gendarmerie. La GIRS de Marseille s'est saisie cet après-midi du dossier pour meurtre en bande organisée.
3: Merci Julia. Et puis à Sarola Carcopino cette nuit également, un jeune homme de 17 ans a été blessé par balle au pied alors qu'il se faisait contrôler par un équipage de la BAC. Les policiers étaient intervenus après des plaintes pour des rodéos urbains, mais l'origine du tir n'a pas été précisément identifiée. L'auteur du coup de feu pourrait être un riverain excédé par le bruit. Une enquête a été ouverte pour tentative d'homicide. Un motard d'une cinquantaine d'années est décédé ce matin vers 8h à Ajaccio. Il a percuté à vitesse élevée une voiture dans le secteur de Mezzaville. Le conducteur de la voiture a lui été légèrement blessé et transporté à l'hôpital d'Ajaccio. À Calenzana, près de 64 hectares ont été parcourus par les flammes. Le feu est fixé depuis cette nuit, mais de nombreux moyens restent engagés sur place afin de traiter les derniers points chauds et les lisières. Les pompiers restent en alerte. Ils craignent notamment une reprise du vent ce soir ou demain. Le bilan matériel de cet incendie est lourd. 7 maisons, 5 bungalows et une dizaine de véhicules ont été détruits par les flammes. Par ailleurs, la déviation mise en place sur la RD 451 a été levée. La circulation sur cet axe est donc rétablie. La cuisine de Lingourde est située dans un bâtiment de l'université de Corse à Ajaccio, touché par un incendie hier, un incendie sûrement d'origine électrique. Cette cuisine s'occupe habituellement de la préparation des repas de midi pour 5 crèches municipales. En attendant les réparations et afin de pouvoir continuer à assurer la distribution des repas aux enfants, la ville a décidé de recourir temporairement à un prestataire extérieur. Premier combat et une élimination directe pour Francesca Maria Frances qui est au championnat du monde de taekwondo en Chine. Avec un premier round 12-2 et un deuxième 20-5, la jeune Bastiaise de 24 ans s'est inclinée face à la 22e mondiale. Une petite déception, mais également une sacrée expérience pour la Bastiaise qui était la première Corse à combattre dans un championnat de ce niveau. Et les choses ne vont pas s'arrêter là. C'est ce qu'explique Olivier Santarelli, l'entraîneur de Francesca Maria Frances.
5: La prochaine étape, c'est la Suisse la semaine prochaine, puis on enchaîne. Il y a un Open G1 qui compte pour le classement, hein, bien évidemment, pour prendre des points. Comme ça, au moins, on bénéficiera de la préparation des championnats du monde féminin. On va continuer, il ne faut rien lâcher. Aujourd'hui, il y a tous les compétiteurs qui sont là. Hein, vont enchaîner, ben, y en a qu'on va retrouver en Suisse, il y en a qui vont faire le Grand Prix. Enfin, ça part un peu de partout en Europe. Là. Le jeu, ben, vous arrivez dans ce circuit-là, il faut voir comment ça a été mis en place. C'est énorme. La présentation, nous, on n'a jamais connu ça. Et elle non plus. Donc, ben voilà, il y a tout ce circuit-là à connaître. On a eu l'occasion de rencontrer du beau monde. Donc, Gladys Sepang, que je remercie. Gladys Sepang, hein, médaillée olympique, 2 fois championne du monde, 15 fois championne de France, ben, qui était avec nous et qui a été, dans les conseils, qui a été présente même pour Francesca Marie. Ben, c'est à prendre en compte et à garder ça pour l'avenir.
3: Olivier Santarelli qui répondait à Emeline Trogno. Et puis, si vous devez vous déplacer sur le continent pour raison médicale, la CPM de Haute-Corse met mettent en place un nouveau dispositif de réservation à compter du 1er septembre. Le nouveau service baptisé Service Trajet Santé de l'Assurance Maladie permettra de réserver des billets en ligne 7 jours sur 7 et 24 heures sur 24 à l'adresse suivante service-trajet-santé-assurance-maladie.fr. Chaque année, près de 14 000 assurés de Haute-Corse effectuent un déplacement pour raison médicale sur le continent. 18h et tout pile 5 minutes sur RCFM, c'est la fin de ce journal. Je vous retrouve pour le flash de 19h.
2: À tout à l'heure Marion, merci.
1: 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Gioia, succiuburu e basta.
2: La Corse était en vigilance orange pour le phénomène canicule aujourd'hui. Ça continuera demain également. Une journée globalement ensoleillée demain sur toute l'île. Des températures effectivement très hautes, hein, notamment dans le sud où on pourra aller jusqu'à 37 degrés, jusqu'à 36 degrés dans le centre Corse. Faites attention à vous en cette période de canicule, hein, fa des gaz ou fa d'attenzione.
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2: Dès dimanche 15h, vous pourrez retrouver sur RCFM eh bien, une nouvelle émission qui s'appelle Liam et qui sera une émission à la fois musicale, culturelle. Je vous en dirai un petit peu plus puisqu'on va en écouter un extrait en avant-première, mais avant ça, on va écouter un classique, une voix, une chanson, Freddie Mercury, Living on My Own.

0: Living on my own sur RCFM et Aouidji, Ashta Oumen, Iga Treore, Dio Pumediorno, Avedas Cobre, une émission, Nanta RTFM, et qui s'y diama Liami, une émission, di Cédric Savelli, Pers Cobre, justamente, Sti Liami, culturel et musical, itra paese et culture sfarente, et des liens, justement, qui se racontent aussi en musique, une émission qui va vous faire voyager d'un pays à l'autre à travers des histoires, des rencontres, et de nombreux extraits musicaux, évidemment. Une émission en corse et en français pour découvrir eh bien, ce qui rapproche les cultures, ce qui les fait dialoguer. Premier rendez-vous ce dimanche à 15h. On vous propose d'en découvrir un extrait ce soir sur RCFM. On l'écoute.
1: Satellite, ce n'est pas un groupe turc, c'est un groupe israélien de Tel Aviv qui a choisi d'habiter corps et âme la musique anatolienne des années 70. Une tradition qui n'est pas la leur et que l'esprit commun rangerait volontiers du côté de leurs opposants directs. Ils l'habitent pourtant, ils la font vivre, comme si la filiation allait de soi. Due vi opposte e un interrogazione comune ovunque. Sommes-nous les héritiers de notre identité ou celle-ci se choisit-elle? La question ne nous est pas étrangère. Uria Quist, lui aussi, est allé chercher son feu ailleurs. Folk americano, musique latine andine, tango d'Argentine, Irlande, Bretagne.

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1: 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On vous donne donc rendez-vous ce dimanche à 15h.
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1: 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Bonne fin de journée à tous, bon week-end.

0: Magnifique, Dalida, sur RCFM. Oh, j'ai coupé la parole à Dalida. Veuillez m'excuser, chère Dalida. Allez, on continue avec l'agenda.
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0: Et du côté d'Ajaccio, demain soir, rendez-vous à Bolichon. On est pour une séance de cinéma en plein air à 20h30. Projection de Cinéma Paraíso, le grand classique de Giuseppe Tornatore. Et toujours à Ajaccio, les amateurs de chant peuvent profiter des derniers jours du cycle Incanto. Ça se passera à l'église San Rouquel ou rue du Cardinal Fèche. Et puis en Balagne, une ambiance estivale à Algaio, là ce week-end, samedi et dimanche, troisième édition du marché nocturne de 17h à 23h. Venez profiter des artisans, des dégustations, des arts visuels, musique, animation qui investissent le village. Et toujours en Balagne, à Courbar, plus précisément, le duo Méridien sera en concert samedi à 21h à l'église de l'Annonciation. Et puis toujours samedi, du côté de l'île Rousse, une soirée United DJ set annoncée au parc de Salech à Talazani. Samedi soir également, le festival Setembrin Widawania continue, qui se terminera d'ailleurs dimanche. Rendez-vous à partir de 19h, donc samedi, avec Babel West et son mélange de rock et de rail. Et puis, sortez bien vos agendas parce que le mois de septembre sera lui aussi bien rempli. Du 9 au 12 septembre, direction Figari pour les Scontri Figarese. Et du 17 au 20 septembre, rendez-vous à Portivecchio pour le festival du film de Portivecchio. Et du 18 au 20 septembre, Imban a goût place au festival Artimatia.
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0: Avant de retrouver notre invitée Annalivia Donati qui sera avec nous pour nous parler de la foire du Niol ou de la Santa qui aura lieu du 5 au 8 septembre 2026, eh bien on va écouter un classique, que de classiques ce soir, que de classiques pour bien débuter ce week-end. Abba, Fernando sur RCFM.

0: 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On est bien le week-end aussi sur RCFM.
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1: Et à Ouidji, à Karamig, Garé, Audidor, il est temps pour Dibarla, Diazanta, Di Uniol, qui aura lieu donc du 5 au 8 septembre pour cette édition 2026. Et notre invitée ce soir est la trésorière de l'Assojo, Perazanta, Di Uniol, 1830. Il s'agit d'Anna Livia Donati.
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1: Anna Livia Donati, bonsoir. Anna Livia.
5: Bonsoir.
1: Comment ça va? Merci d'être avec nous sur RCFM.
5: Merci à vous.
1: Eh bien, écoutez, on va parler donc de cette édition 2026 de la Santa di Uniol. Je vais commencer par une question très simple. C'est quand même une tradition très ancienne. La Santa di Uniol, c'est quand même un monument. Qu'est-ce qui fait que ça reste justement encore aujourd'hui un rendez-vous aussi important pour les Corses en général et pas seulement pour les Niolinki?
5: Alors, c'est vrai que c'est un rendez-vous chaque année où des gens de toute la Corse se retrouvent et on essaye de faire perdurer cette tradition. Donc, certes, il y a le côté religieux, mais on essaye aussi de faire évoluer notre foi avec son temps, tout en gardant son esprit de rencontre, de partage, voilà.
1: Cette année, les festivités se déroulent donc du 5 au 8 septembre à Casamatchou, évidemment. Comment est-ce que vous avez préparé au sein de l'association, justement, cette édition 2026?
5: Alors, on prépare tout au long de l'année. Voilà, dès que l'édition se termine, l'édition précédente se termine, on prépare la suivante. On commence par faire un petit bilan de ce qui a marché, moins marché, des choses à revoir. Et ensuite, une fois qu'on a acté la durée de la foire, parce que bon, le 8 septembre, on ne peut pas le bouger, mais voilà, savoir combien de jours avant, et à quelle date on commence, voilà. En fonction, on prévoit le programme, on contacte des groupes, on essaye de contacter des groupes, des artisans, de façon à avoir des démonstrations, d'avoir quelques nouveautés chaque année, et de maintenir quand même ce qui fonctionne, et de façon à ce qu'il y en ait pour tout le monde et tous les goûts.
1: Donc, bilan après la foire, c'est comme ça que ça fonctionne. Et ensuite, toute l'année, un travail, j'imagine quand même, travail assez monumental, parce que c'est quand même une grosse manifestation. Évidemment, on associe la Sainte à la célébration religieuse, vous le disiez, c'est le 8 septembre. Mais il y a aussi toute une dimension de foires, de rencontres, de transmissions. Au sein de l'association, c'est quand même important pour vous de maintenir cet équilibre, c'est-à-dire toujours entre le religieux et le culturel.
5: Oui, voilà, nous, on a à cœur de maintenir l'esprit de notre foire. Voilà. Il y a toujours eu des baraques, il y a toujours eu des jeux, il y a toujours eu des artisans. On peut acheter plein de choses et il y a le côté religieux. Donc on essaye vraiment de jongler entre les deux, donc tout en respectant le 8 septembre. Et voilà, le 8 septembre est consacré à la célébration de la Sainte, mais on essaye, voilà, autour de maintenir l'esprit de notre foire. Et ça a l'air de plutôt bien fonctionner.
1: Il y aura beaucoup de musique hein, pour cette édition 2026 oui. Avec Idiama Diallez, le 5, il me semble.
5: Oui, Sparty le 5, Mouzi, on commence Sparty par les tiens.
1: Oui, et Yves Rout, le 6. Odier Douman et le groupe, oui. Le 7. Comment est-ce que vous avez pensé cette programmation musicale?
5: Alors, on essaye de tourner. Et aussi le 5, aussi, il y a un concours de padier à
1: 6h30. À 18h30, voilà, hein, oui, c'est
5: les,
1: ça. Hein.
5: Les inscriptions sont ouvertes. Donc on peut s'inscrire en nous contactant sur les réseaux sociaux ou directement sur place. Mais après, pour tout ce qui est des animations musicales, donc des groupes, on essaye de tourner, de se renouveler un petit peu. Donc après, bon, les grosses têtes d'affiche reviennent.
1: Hein, bien sûr.
5: Parce que voilà, on fait le tour, surtout qu'on a plusieurs soirs chaque année. Donc le tour est vite fait. Mais on essaye vraiment de se renouveler, de faire tourner et aussi de donner... de donner de la visibilité aux groupes moins
1: peut-être moins connus,
5: moins gros, moins oui. Connus, mmh. Voilà. Et aussi de faire une petite place aux jeunes, par exemple avec Sparty Musica. Donc l'an dernier, ils sont montés, ils nous ont proposé plein de styles différents. Et cette année, ils vont se concentrer sur le chant corse. Donc ça sera un concert de chant corse, mais par les élèves de Sparty Musica. Donc voilà, on essaye de jongler entre les gros groupes, c'est-à-dire les groupes les plus connus de la culture corse, mais également de donner leur chance et de la visibilité aux groupes un peu moins connus et aux groupes qui débutent, aux jeunes, voilà, un peu de tout.
1: Et c'est dans cette idée, j'imagine, qu'est née l'idée du concours de Padier, donc à 18h30 le 5 septembre, évidemment, mais j'imagine pour bien donner encore plus d'impulsion à ce côté culturel et aux jeunes qui voudraient participer. Comme vous le disiez, on le rappelle, hein, donc les inscriptions sont déjà possibles, oui. Sur vos réseaux sociaux, puisque vous avez un compte sur Instagram, hein,
5: oui,
1: me semble.
5: C'est ça.
1: Voilà, où vous partagez toutes les informations liées à la foire. Alors, on a parlé de la musique, mais il y aura également, comme chaque année, hein, beaucoup de producteurs, d'artisans.
5: Oui.
1: Qu'est-ce qui est mis à l'honneur cette année, je dirais? Est-ce qu'il y a quelque chose en plus? Est-ce qu'il y a une volonté de se concentrer sur un artisanat en particulier, Anna Livy?
5: Alors non, nous, on a fait le choix justement de ne pas thématiser notre foire. Notre foire, c'est vraiment la foire où on trouve de tout. Et on a fait le choix vraiment de ne pas thématiser la foire comme on peut voir dans d'autres foires, bien que ça fonctionne également. Mais voilà, nous, on a voulu garder notre esprit. Et c'est pour ça qu'on a vraiment tout type de production. Donc, que ce soit de l'artisanat, des agriculteurs, des exposants divers. On a aussi bien des illustrateurs que des producteurs de miel, que des producteurs de cochons et de veaux. Voilà, on a vraiment tout type de production.
1: C'est toujours assez éclectique, hein. Effectivement, le champ de foire, il est toujours très très divers, hein. Et donc
5: oui.
1: votre choix à vous, c'est de ne pas thématiser
5: oui.
1: La foire et de la laisser être.
5: Voilà.
1: Enfin, ça pourrait comme si elle était un reflet, hein, des artisans corses en
5: c'est
1: général,
5: ça.
1: Hein.
5: Voilà, on essaye de diversifier, c'est-à-dire que dès qu'on a des nouvelles demandes, on regarde ce qu'il peut y avoir comme produit qui n'est pas encore représenté sur le champ de foire. Et vraiment, voilà, on va privilégier la diversité plutôt que de mettre 15 exposants
1: sur
5: le même sujet, c'est ça.
1: Merci Anna Livy. On va vous retrouver dans un petit instant, à faire une petite pause musicale.
5: Allez.
1: Et on revient. À tout à l'heure.
5: Parfait,
1: Anna Livy. Merci d'être avec nous. Et on va écouter Dopu Djen avec sa chanson Transmit.

0: Gustave Régoin Zamor et on retrouve notre invitée, Annalie Viadonati.
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0: Annalie Viadonati, on vous retrouve. Merci d'être avec nous sur RCFM. Alors, j'ai une info. Il paraît qu'il y aura une démonstration d'ostéopathie animale.
2: C'est ça.
0: Le dimanche 6.
2: Le dimanche 6.
0: Est-ce que c'est vrai dans un premier temps?
2: Oui, c'est vrai.
0: C'est aussi ça la Santa. Donc aujourd'hui, Annalie, c'est conserver la tradition tout en faisant vivre le monde rural actuel.
2: Voilà, donc aujourd'hui l'ostéopathie animale est en plein essor et on a eu la possibilité de proposer une démonstration d'ostéopathie animale. Donc elle va faire deux démonstrations, une à 11h et une à 14h sur le champ de foire. Et donc si les propriétaires d'animaux veulent emmener leurs animaux, ils sont les bienvenus. Mais elle sera là également tout au long de la journée, elle peut discuter avec vous, échanger, voilà.
0: Mais c'était une véritable information, donc bien vérifié. Oui, je préférais quand même demander.
2: Oui, non, c'est une vraie information.
0: voilà, ça sera le dimanche 6, démonstration d'ostéopathie animale sur le champ de foire à Casamaccioli.
2: C'est ça.
0: Et puis après, le 7 septembre, là, la dimension religieuse va prendre davantage de place.
2: Alors le 7, d'abord, on a une journée avec les scolaires.
0: Oui.
2: Voilà, toute la journée. Donc, on a plus de 120 élèves du centre Corse qui vont participer à différents ateliers, rencontrer des exposants, des artisans et faire des choses, découvrir l'artisanat local. Mm-hmm. Et ensuite, le soir, oui, le religieux prend le relais avec la messe et la procession.
0: La procession à 21h. Hein.
2: C'est oui. ça.
0: Et puis arrivera, évidemment, la journée 8, très symbolique du 8 voilà. septembre. Qu'est-ce qui va se passer le 8 septembre, Annalie?
2: Alors, le 8 septembre, nous, au niveau de la foire, comme on vous a dit, on laisse plutôt... les exposants, les artisans, les baraques, à manger, à boire, tout ça, ça reste. Mais on laisse la place vraiment au côté religieux. Il y a la première messe à 8h, ensuite la seconde messe à 10h30. C'est la messe qui est célébrée par l'évêque, le cardinal maintenant.
0: Oui.
2: Et elle est suivie de la fameuse granit, où là, donc, qui est la procession sur le champ de foire. Avec des dizaines de confréries présentes et invitées par la confraterne qui s'occupe de tout le côté religieux.
0: Un gros événement religieux, évidemment. Il y a une ambiance particulière à Casamaccioli pendant ces 4 jours. Qu'est-ce qu'on ressent quand on est ni au Link et qu'on vit la Santa de l'intérieur? Qu'on l'organise comme vous, qu'on la prépare, mais même en tant que ni au Link, comment vous décririez le sentiment qu'on ressent?
2: Alors, en tant que Niolink, oui, déjà, et puis en tant que Casamaccioulaise, moi j'ai grandi au village, j'ai toujours connu la Santa, et en fait, la vie du village est très différente, mais ça s'arrête pas sur ces 4 jours. C'est-à-dire que là, dès aujourd'hui, ça commence à préparer, le champ de foire change de forme, parce que le champ de foire n'est pas tel quel toute l'année.
0: C'est ce qu'on a tendance à croire, nous ne sommes pas Niolink.
2: C'est-à-dire que le champ de foire est vide à cette époque. Voilà. Et aujourd'hui, il commence à changer de forme et prendre sa forme de foire. Mmh. Et c'est une ambiance très particulière. Voilà. Mmh. C'est l'avant-foire, l'après-foire. Et c'est vraiment un moment où les
0: Niolinks
2: se retrouvent. Oui, c'est ça. C'est-à-dire que vraiment, l'avant-foire, l'après-foire, on prépare, on se retrouve. C'est des échanges, des journées, la solidarité, de l'entraide. On est un peu tous dans l'impatience de la foire. La foire passe et l'après-foire aussi. Donc, c'est le moment où vraiment, on se retrouve entre nous. C'est l'hiver.
0: Ça sonne la fin de l'été, lance l'hiver, j'ai l'impression.
2: Nous, on a l'avant-foire, l'après-foire. Et c'est vrai que le village change, la vie du village change. Et
0: tout va à 100 à l'heure, j'imagine.
2: Voilà, tout va à 100 à l'heure pendant 2 semaines. Mais c'est un moment qu'on attend tous, qu'on prépare toute l'année et qu'on est très heureux de vivre chaque année.
0: Est-ce que vous constatez, Annalie, aujourd'hui un intérêt des jeunes générations pour la fête et pour les traditions qui l'accompagnent et une envie également de s'impliquer dans la vie de l'association de la Santa di Uniol ou Milotegiante et Trenta?
2: Oui, j'ai l'impression que la foire, c'est pas une histoire de génération, ça se transmet et il n'y a pas un manque de motivation. On est tous motivés et quel que soit l'âge. Oui, chacun à son échelle, chacun attend la foire à sa façon, on va dire. Mais c'est vrai que là, nous, dans l'association, on est quand même une dizaine de jeunes entre 20 et 35 ans, quoi. Donc, on peut dire que oui, on prend le relais et on est motivé pour faire perdurer notre foire.
0: Alors, organiser 4 journées comme ça.

0: jeune. On prépare, donc, comme je le disais au début de l'émission, toute l'année, donc, sur la programmation, l'organisation, les changements à faire, tout ça. Mais après, c'est vrai que les artisans, donc on a quand même une campagne de partenariat qui arrive avril, mai. Ensuite, on enchaîne avec les dossiers des exposants, puis les dossiers des barricades. Donc, il n'y a pas une semaine... oui, allez, la semaine avant la foire, c'est une grosse semaine, on va pas se mentir.
1: Oui, bien sûr.
0: Puisque tout le monde s'installe, il faut gérer toutes les personnes qui arrivent, tout ça. Mais après, c'est par période plutôt que par semaine. C'est-à-dire qu'on a la période de partenariat, la période pour gérer les exposants, les dossiers, faire le point sur les désistements, les nouveaux exposants, refaire nos plans. Mmh. Et ensuite, on enchaîne sur les barricades. Donc, c'est une équipe à peu près stable là, ces dernières années. Donc, c'est plutôt simple pour le moment.
1: Eh bien, écoutez, Anna-Livia, merci beaucoup. On le rappelle, hein, cette année, c'est donc du 5 au 8 septembre, hein, la Santa du Niol. Ça se passe évidemment à Casamaccioli, comme tous les ans. C'est la 196e édition, c'est ça,
0: Anna-Livia ? C'est ça, oui. Alors, on a eu deux éditions un peu particulières en période de Covid.
1: Bien sûr,
0: mais
1: bien sûr.
0: La messe a quand même été célébrée les deux années. Enfin, voilà, il y a quand même eu deux éditions particulières, mais voilà. Mais sinon, oui, c'est la 196e et on s'approche doucement de la 200e.
1: Eh bien, merci beaucoup, Anna-Livia. Bonne foire, bonne préparation. Et
0: merci.
1: Puis, à bientôt sur les ondes d'RCFM.
0: À bientôt. Au revoir.
1: Au revoir. C'était Anna-Livia Donati qui était avec nous, trésorière de l'asso du Santa Juniolo, Miloto Gente et Trenta. C'est la Santa du Niolo. Hein. Bientôt, évidemment, ce sera du 5 au 8 septembre dans le village de Casamaccioli e Cucareo di Dori e appena in musica a settore ritroverete la tualità un couvlage di Marion Galland intanto un sistema sente a Phil Collins.

Vous avez reconnu la voix de Phil Collins avec son tube Another Day in Paradise. 18h52 minutes. Dans quelques minutes, il sera temps de retrouver l'actualité avec le flash de Marion Galant. 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

0: C'était Daft Punk avec Digital Love sur RCFM. Il sera temps de retrouver l'actualité dans très peu de temps. Et puis après, vous pourrez réécouter bien une rediffusion du magazine de la rédaction consacrée au feu de Calenzane. Une rediffusion donc présentée par Patrick Ross et envoyé spécial sur place Clémence Gourdon-Négri. Ça sera juste après le flash de 19h qui sera présenté par Marion Galland. Il est 19h. Bienvenue à vous sur les ondes RCFM. Le flash avec Marion Galland. Bonsoir Marion.
1: Bonsoir. Près de 64 hectares ont été parcourus par les flammes à Calenzane. Le feu est fixé depuis la nuit dernière, mais de nombreux moyens restent engagés sur place afin de traiter les derniers points chauds et les lisières. Les pompiers restent en alerte, craignant notamment une reprise du vent ce soir ou demain. Le bilan matériel de cet incendie est lourd. 7 maisons, 5 bungalows et une dizaine de véhicules ont été détruits par les flammes. Et puis en raison du risque de feu de forêt classé très sévère, les massifs forestiers de la Grillade Est, de la Grillade Ouest, du Fango et de Bonifate seront fermés aux véhicules et aux piétons de demain matin 7h à dimanche matin 7h. Jean-Pierre Giacomoni a été assassiné hier soir à Foch, près de Sartène, âgé de 61 ans. Il était connu des services de police et de la justice. Il avait notamment été condamné pour la tentative d'assassinat contre Pierre Balenche en 2010 à Sartène. Jean-Pierre Giacomoni avait déjà été la cible de 2 tentatives d'assassinat en 2010 et 2017. La JIRS de Marseille s'est saisie du dossier en début d'après-midi et l'enquête a été confiée à la section de recherche de la gendarmerie de Corse et à la Brigade nationale de lutte contre la criminalité organisée Corse. Et puis à Sarreau-la-Carcopine, cette nuit également, un jeune homme de 17 ans a été blessé par balle au pied alors qu'il se faisait contrôler par un équipage de la BAC. Les policiers étaient intervenus après des plaintes pour des rodéos urbains, mais l'origine du tir n'a pas été identifiée. L'auteur du coup de feu pourrait être un riverain excédé par le bruit. Une enquête a été ouverte pour tentative d'homicide. La cuisine de Lingourdé est située dans un bâtiment de l'université de Corse à Ajaccio, touchée par un incendie hier, un incendie sûrement d'origine électrique. Cette cuisine s'occupe habituellement de la préparation des repas de midi pour 5 crèches municipales en attendant les réparations et afin de pouvoir continuer à assurer la distribution des repas aux enfants. La ville a décidé de recourir temporairement à un prestataire extérieur. 19h02 sur RCFM, c'est la fin de ce flash. Retour de l'information locale demain matin, 7h.
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4: 12h08 sur RCFM, magazine de la rédaction consacré au jour d'après, après cet incendie sur Calenzane à Montegrosso en Balagne. Bonjour Clémence Gourdon-Négrini.
5: Bonjour Patrick, bonjour à tous.
4: On parlait du jour d'après, on a décidé de retourner dès ce matin sur les lieux où cet incendie a fait et occasionné énormément de dégâts. Cette maison brûlée, on le disait, plus de 60 hectares parcourus par les flammes en l'espace de quelques heures seulement. Vous êtes sur place auprès des pompiers, vous allez embarquer à bord notamment du char, je crois.
5: Tout à fait Patrick, alors cette vitesse de propagation, on va y revenir après, on va rentrer dans le hameau, retourner constater cette fois la lumière du jour, l'ampleur des dégâts. Et là, en effet, Patrick, à l'instant, je viens de monter, alors je dois l'avouer très difficilement, dans un char des pompiers, parce que pour ceux qui savent à quoi ça ressemble, c'est pas évident. Le pilote va démarrer dans quelques instants et je vais vous décrire ce que je vois, des scènes de ce chaos en fait qui règne ici sur le terrain. On voit déjà toute la route. Voilà.
4: On va voir Voilà, on est vraiment dans le char avec Clémence hein, qui est partie sur les lieux de cet incendie, essayer de la retrouver dans quelques minutes pour justement ce petit parcours, et on la retrouvera dans des conditions plus faciles dans un petit moment en compagnie notamment de Hyacinthe Vagne, le président du CIS de Haute-Corse, avec qui on reviendra notamment sur ce qui s'est passé ces dernières heures et les leçons que l'on en tire. C'est surtout ça qu'il faut retenir. Un incendie qui a marqué la population, une population qui avait toujours à l'esprit, je dirais, les ravages du sinistre en 2005 du côté de Monte Grosso. À l'époque, la population avait dû se réfugier au cœur de l'église, au sein même du village, pour se protéger. Fort heureusement, cette fois-ci, le feu n'est pas remonté aussi haut. Il est resté, je dirais, en pleine, dans la partie basse en tout cas, jusque sur le hameau de Paganace, où la majorité des dégâts, les dégâts les plus importants en tout cas, ont été recensés. Et nous avons le témoignage d'une des habitantes de ce hameau de Paganace qui a vécu des heures vraiment très difficiles. Je vous propose de l'écouter.
6: Il y a eu le feu et on est venu me prévenir. On m'a évacué. On a évacué ma fille qui a une sclérose en plaques. Le voisin et les pompiers l'ont mis dans leur voiture. Ensuite, on est parti. On est allé tous ensemble au parking du spa. On n'a plus d'électricité, paraît-il. Voilà. Les poteaux ont tout brûlé. Mais enfin, ma fille est en sécurité. Ma maison, à moi, n'a pas brûlé, mais il y en a eu d'autres. Hein. Il y a voisins, tout a brûlé. La nôtre n'a pas été touchée. J'ai démaquisé. Juste les haies qui ont brûlé. Mais ça fait rien, ça fait rien. Alors, je suis soulagée.
4: Voilà, être soulagé, oui, évidemment, soulagé d'avoir pu préserver une maison en ayant débroussaillé. On essaie de retrouver Clémence avec nous. Clémence,
5: oui,
4: voilà,
5: bonjour.
4: Vous entendez très bien.
5: Je ne sais pas si vous m'entendez mieux.
4: Parfaitement.
5: Le moteur est toujours en route. Je suis avec le conducteur hein, donc de ce char qui est vraiment là. L'arrivée des chars aujourd'hui, c'est la partie très importante du jour, puisqu'on le sait, après avoir parcouru plus de 60 hectares, le feu, il a été fixé vers minuit, un peu avant minuit hier, et ce travail des pompiers dans les chars est essentiel aujourd'hui. Et donc, son chauffeur, si je puis dire comme ça, va vous le présenter. Je vais vous laisser d'abord vous présenter, puisqu'on vient de se rencontrer.
7: Titre Philippe, je suis l'un des pilotes des ELP, les engins lourds polyvalents. Donc, ce sont des machines de 14 tonnes, équipées comme un camion incendie, et qui vont où les camions ne peuvent pas aller, et on peut faire toutes les lisières inaccessible aux camions roulants. Donc nous, notre avantage, on passe à peu près de partout et on est assez rapide, et donc on peut faire toutes les lisières dans du gros maquis, et on peut traiter toutes les petites sautes de feu et tous les points chauds qui sont autour de la lisière.
5: Vous, votre char, les seconds aussi, vous êtes partie du dispositif qui a été renforcé ce matin par rapport à cette nuit. C'était quoi la priorité en arrivant ce matin? C'était quoi la mission?
7: Nous, notre priorité, c'est de traiter tous les points chauds qui sont des endroits où les personnels et les camions ne peuvent pas intervenir. Donc tout notre avantage, c'est que le gros maquis, les arbres, les déverres, tout ça, nos engins les encaissent très bien. Et on fait gagner du temps à tous les personnels. Il n'y a pas de tuyau à tirer, on arrive directement dans le feu. Notre avantage, c'est la rapidité et la proximité du travail en bordure de lisière et au contact direct.
5: Et ce travail spécifiquement ici, là, vous venez de vous arrêter au milieu d'un des espaces de maquis qui est complètement cramé. Quand vous vous êtes arrêté, ça nous a mis dans le visage partout cette fumée qui est encore bien présente, cette odeur qu'on sent bien. Spécifiquement, en arrivant ce matin, vous avez fait quoi comme constat?
7: On est arrivé ce matin, on avait déjà travaillé un petit peu cette nuit. Ce matin, on est monté finir le travail qu'on nous avait demandé. L'avantage qu'on a, c'est que cette nuit, le feu était relativement tranquille. Donc, comme on sait qu'on va avoir un petit coup de vent, le but ultime de tout le monde, c'est qu'on finisse de traiter toutes les parties chaudes pour arrêter d'éventuelles reprises.
5: Et au moment où on se parle, des points chauds, il y en a encore beaucoup?
7: On a des points chauds, on attend le pic de chaleur pour voir les différents points chauds qui pourraient se créer. La plupart ont été traités. On est en bonne voie pour l'instant. Toutes les lisières sont traitées, sont maîtrisées. Maintenant, on va passer au noyage complet pour être tranquille.
5: Ce vent qui qui arrive de nouveau. Est-ce qu'il y a des inquiétudes qui sont très fortes ou est-ce que vous êtes plus serein qu'hier après-midi?
7: Notre problème, c'est toujours pareil. Le taux d'humidité va baisser encore. Et si demain le vent y rentre, on n'est pas à l'abri d'une éventuelle reprise. Donc on va veiller au grain, on va essayer de faire notre mieux.
5: Vous, depuis combien de temps vous êtes pompier?
7: Moi, ça va faire 40 ans l'année prochaine que je suis pompier volontaire.
5: Hier, sur ce feu de Calenzane, vous avez ressenti, vous vous êtes senti surpris à un moment?
7: C'est des feux qui vont très vite, donc ils nous prennent toujours de court. Et on a fait de notre mieux. Maintenant, peut-être, on ne peut pas toujours gagner les batailles, on fait de notre mieux.
5: Mais 40 années passées sur ce terrain corse, dont on sait qu'il est spécifique aussi, ça veut dire de l'expérience, on sait que vous êtes aguerri. Et pourtant, on a le sentiment que les événements climatiques de plus en plus arrivent toujours à nous surprendre, malgré ce qu'on pourrait penser de...
7: Le problème, c'est qu'il fait de plus en plus chaud, on a de plus en plus de vent. L'hydrométrie est très basse et les pompiers, ils sont là. Mais le problème, c'est que quand des feux vont très vite comme ça, et des feux de champ et de petits maquis, ça va très vite. Et si les OLD ne sont pas bien faites autour de maison, c'est clair que des fois, on arrive à être impuissant, on n'arrive pas à temps. Et malheureusement, on ne peut que subir.
5: Un dernier point avant qu'on redémarre et qu'on retourne et qu'on aille dans le hameau. Vous nous décrivez là autour de nous, à votre gauche, une partie plutôt épargnée et à votre droite, ce chaos total.
7: Non, nous sommes en lisière. Nous avons le côté vert et le côté noir.
5: Voilà.
7: C'est ce que le feu s'est arrêté. Et notre travail à nous, c'est de parcourir cette lisière pour déceler tous les points chauds et les traiter.
5: Et cette lisière, décrivez-la à nos auditeurs avant qu'on démarre, s'il vous plaît.
7: C'était du gros maquis, comme on a sur la droite. On voit que c'est un feu qui a brûlé, qui a été bien nourri et qui est allé très vite. Regardez, il n'y a plus rien, tout est consumé. Je veux dire, c'est un petit espace lunaire. Bon, l'avantage, c'est qu'on a toujours une bonne île qui nous fait repousser le maquis, mais c'est clair que c'est un feu qui a été très costaud et très chaud.
5: On a presque l'impression, là, après coup, que c'était de l'essence, tout ce terrain-là.
7: Tout est parti en fumée. Là, l'endroit, on peut dire qu'il a brûlé complètement. C'était un feu très violent et très rapide.
5: Merci beaucoup. Je vais vous laisser redémarrer. Patrick, en studio, vous allez de nouveau m'entendre beaucoup moins. Donc, je vais peut-être vous laisser reprendre la main le temps que je sois acheminée vers l'entrée du hameau et que j'aille vous y présenter cet autre tableau aussi tout aussi chaotique. Hein, c'est 7 maisons qui sont complètement détruites.
4: Merci Clémence. On vous retrouve dans quelques minutes. On vous laisse repartir à bord de ce char. Et merci à nos amis pompiers de nous véhiculer, de nous transporter, de nous emmener avec eux au cœur de l'action. J'ai presque envie de vous dire, on a entendu des choses très importantes, Alexandre. Une, la notion de débroussaillement, on en a parlé évidemment longuement ce matin dans nos journaux, et on aura l'occasion d'y revenir dès lundi prochain. On vous le dit, rendez-vous dans le forum Le Complément, puisque c'est une notion que nous allons aborder très spécifiquement. Ce que l'on retient, c'est le spectacle lunaire, le gros maquis qui est parti en fumée, et la violence notamment de l'incendie. Ça va vite, très vite, trop vite, j'ai envie de dire, malgré les moyens qui sont déployés sur le terrain.
8: Mais on peut comparer le gros maquis, ce maquis dense, très sec, adolescent. Ça a été fait par Clément, ça a également été fait par le maire hein, de Calenzane, Pierre Guidoni, qui nous signifiait que tout est parti très vite, très rapidement. Cet incendie est parti d'une simple petite fumée à un énorme panache avec près d'une quarantaine d'hectares qui ont été dévorés en un peu plus de 2 heures hein, de mémoire. Donc c'est là que le feu a été très impressionnant. On a envie de dire qu'il faudrait presque une caserne de pompiers à chaque coin de rue, à chaque hameau, malheureusement.
4: L'expérience nous fait dire que quelque part, on a vécu ce que l'on a vécu en termes d'incendie sur le continent. On a vu dans Gironde notamment des situations bien plus dramatique, j'ai envie de dire encore en termes de bilan au final, avec des villages entiers dévastés, des centaines de maisons brûlées. Là, on a entendu un témoignage quand même d'un pompier, 40 ans de lutte, 40 ans de volontariat, aujourd'hui encore sur le terrain, et il le disait, on ne peut pas gagner toutes les batailles. On le comprend encore plus, et on va y revenir tout à l'heure avec nos différents invités et Clémence. Il y a 7 maisons qui sont partis en fumée. Ce qu'on ne dit pas là, mais qu'on dira certainement après, c'est combien de maisons ont été sauvées finalement.
8: C'est plus d'une trentaine de maisons. Je ne sais pas si on se rend compte, c'est plus qu'un lotissement. Hein. C'est plusieurs pâtés de maisons qui ont été sauvées. Alors certes, il y a eu ces sept maisons détruites. On entendait des gens très émus dans nos auditions ce matin, encore ce midi. Au-delà de ces sept maisons, ce sont aussi ces bungalows, des chalets qui sont partis totalement en fumée. Pire encore, des gens qui tentaient de fuir le feu qui était à bord de leur voiture, qui sont retrouvés sauvés in extremis par les sapeurs-pompiers.
4: Ce témoignage qu'on a pu entendre ce matin de cette femme qui s'échappe et est sauvée par les pompiers au moment où Alexandre, sa voiture prend feu à l'arrière.
8: C'est ça le plus surprenant.
4: On va peut-être retrouver dans une poignée de secondes Clémence Gourdon-Négrigne. Elle est avec nous, elle est sortie du char. Clémence, vous êtes avec nous là ?
5: Oui, ça y est, Patrick, j'ai réussi à descendre du char et c'était pas évident. Je vais monter là dans la voiture avec au volant Hyacinthe Vagne, le président, on le sait, du 6 de Haute-Corse. Pardon, je vais souffler. Je vais rejoindre Hyacinthe Vagne. Il va m'emmener, c'est juste à côté de l'endroit où le char fait ses départs et ses arrivées. On va aller vraiment au cœur du hameau, là.
4: Allez, reprenez là votre souffle, tranquillement.
5: Tout va bien.
4: Clémence, on respire un bon coup.
5: Je suis une grande sportive, Patrick.
4: Je sais.
5: Tout va bien. Au cœur du hameau, vraiment là où les maisons, les sept ont été détruites. Hyacinthe, bonjour.
9: Bonjour.
5: On s'est quitté très tard hier soir, la nuit a été courte.
9: La nuit a été courte, mais voilà, elle s'est bien passée, on a eu une petite reprise. Donc je suis avec Jean-Marc Bord, le maire de Montémaillon.
4: Des problèmes de liaison malgré les tests effectués précédemment.
8: Oui, Clémence qui était en compagnie de Hyacinthe Vagne, donc on le disait, le président du 6 de Haute-Corse, également le maire de cette commune de Montégrosse qu'on a entendu ce matin dans notre matinale, très ému, qui disait qu'en 56 ans il n'avait jamais vu ça. Pourtant, vous le disiez en préambule de cette émission, Patrick, on en a vu des feux en Balagne, et certainement il s'agit là d'un des plus puissants, l'un des plus ravageurs, les plus impressionnants, si je puis dire, Patrick.
4: On va écouter peut-être Pierre Guidoni, le maire de Calenzane, que vous aviez en direct hier soir, Alexandre, dans notre émission spéciale. Pierre Guidoni qui revenait un petit peu lui aussi sur la vitesse de propagation et les dégâts occasionnés par un feu qui est parti de sa commune.
10: Sur ma commune, certainement, je m'en sors bien. Le vent était plutôt en direction de la plaine de Montégrosso. Et bien entendu, vu l'ampleur des flammes et la rapidité de cet incendie, malheureusement, les sapeurs-pompiers, avec toute leur bonne volonté et grâce à l'intervention des Canadaires, du Dash, de l'hélicoptère, malheureusement, le pire n'a pas pu être évité. Heureusement qu'il n'y a pas de blessés, ça c'est déjà un atout, mais malheureusement, ce soir, il y a des gens qui sont ruinés, qui n'ont plus de chez soi. Et là, il va falloir se mobiliser pour soutenir ces gens, pour qu'ils puissent remonter la pente. Et on a eu la chance qu'il y avait des habitations qui étaient propres autour. Donc, quelque part, on a pu les sauver. Par contre, sur la commune de Montégrosso, où j'apporte toute ma solidarité à M. le maire et à toutes les victimes, parce qu'il y en a qui se sont dépourvus de toutes leurs habitations, etc. C'est vraiment impressionnant. Je vous dis franchement, c'est de voir que tout est ensemble, de voir des gens qui pleurent et qui, quelque part, sont ruinés. Parce que, quoi qu'il arrive, malheureusement, le temps de faire les démarches, etc. Mais il va falloir qu'il y ait une solidarité, et elle y sera, pour, quelque part, être solidaire auprès de ses familles. Il y a une solidarité exemplaire, mais il faut quand même avoir toutes les sécurités parce que nous n'avons pas la maîtrise et les moyens de lutter contre les flammes. Malheureusement, de temps en temps, on se sent très faible. Nous. Heureusement que les services de sapeurs-pompiers sont présents et grâce à eux, je ne dirais pas de limiter les dégâts parce que malheureusement, le mal est fait et j'espère que la solidarité jouera à l'avenir pour que ces gens-là puissent retrouver leurs habitations.
4: Voilà donc, on va essayer de retrouver Clémence dans un instant en direct depuis la Balagne, depuis Montégrosso. On essaye de rentrer en liaison avec elle. Les communications sont difficiles. Voilà, Clémence, vous êtes là avec nous ?
11: Oui.
4: Voilà, Clémence, on va vous retrouver dans d'autres conditions, un peu moins propres, mais c'est pas grave. Le tout, c'est qu'on vous entende et avec vos invités.
11: Donc, on est là, on est arrivé, ça y est, je suis montée dans la voiture, donc avec Hyacinthe Vagne, comme je vous le disais, le président du 6 de Haute-Corse, pour aller rejoindre le hameau directement, les maisons, ces jardins qui sont complètement ravagés par les flammes. On a pu le voir sur rcsn.fr, on a pu l'entendre ce matin dans mon reportage. Et donc, Hyacinthe, bonjour, on s'est quitté très tard hier soir. La nuit a été courte ?
12: Bonjour, oui, la nuit a été très courte. Après, elle s'est relativement bien passée. Les personnels ont pu un petit peu récupérer, même si on est resté en surveillance toute la nuit. Bien entendu, en relation avec le maire Jean-Marc Bourg, qui est ici avec moi, Pascal Colomba, le chef de groupement, les forestiers sapeurs, toute l'équipe. Bien sûr, aujourd'hui, c'est un peu plus impressionnant qu'hier, vous le voyez. Et voilà, je pense qu'il faut aussi noter que beaucoup de maisons ont été sauvées. Ça a été très dur, c'était quand même des conditions exceptionnelles, à peu près politiques. J'ai du mal à le prononcer, mais je pense qu'on avait du mal à l'imaginer aussi. Voilà, donc...
11: Ce matin, notamment, vous me disiez, quand on s'est trompé, quand vous êtes arrivé, vous, à l'aube, au lever du soleil, c'était prenant, c'était pesant, vous avez croisé ces sinistrés qui ont réalisé une seconde fois.
12: Alors, on a croisé avec le maire Jean-Marc Bourg, qui était sur place aussi, des gens qui pleuraient, des gens qui ont tout perdu, d'autres qui étaient un peu plus rassurés. Mais j'avoue que c'est prenant, c'est émouvant. Jean-Marc le disait à la partie, on n'a jamais vu un incendie avec une telle vitesse, une telle ampleur.
11: Et on va le retrouver dans quelques minutes, on va parler de 2005. On l'a tous en tête, mais ça n'a rien à voir.
12: J'avoue que ce matin, c'était quand même très dur. Voilà. Pourtant, je ne suis pas réputé pour être quelqu'un de sensible, mais voilà, devant ces catastrophes, on a quand même, c'est difficile, très difficile.
11: Avant de retrouver monsieur le maire, on va parler aussi, parce que évidemment qu'on parle davantage de cette maison, il y en a plus de 30 qui ont été sauvés.
12: Il y en a plus de 30 qui ont été sauvés, et le maire vous le dira mieux que moi, il y a surtout sa commune qui a été sauvée, et d'autres communes, et tout cet environnement, cette faune et cette flore. Ce matin, on faisait des simulations. Vous verrez, avec le retour d'expérience, un feu qu'on avait estimé, que tous les facteurs estimés à plus de 120 hectares, nous, on a réussi à le stopper ici, avec les moyens aériens, on a réussi à protéger des maisons.
11: À 64 hectares environ.
12: À peu près, mais je pense que c'est pas ça qui est important. Il y a des dégâts importants, mais il faut se dire qu'il aurait pu en avoir beaucoup plus. La satisfaction, c'est d'avoir sauvé ces maisons. La satisfaction, c'est que les gars et ils ont été debout, ils ont souffert, mais ils ont été satisfaits, un peu déçus aussi et peinés de voir qu'on n'a pas pu tout sauver. Mais il y a des choses qui sont défendables et des choses qui ne le sont pas. Ça aussi, il faut une prise de conscience forte. Regardez la maison au-dessus de nous, elle est débroussaillée, elle est là. Fait cette parité.
11: On va décrire à nos auditeurs, il y a vraiment comme cette espèce de ligne entre le chaos et la maison intacte, nickel, blanche.
12: Voilà, donc c'est ce qu'il faut faire. Voilà. C'est l'exemple type de ce qu'il faut faire pour qu'on puisse, nous, travailler en sécurité et pour que les gens n'arrivent pas à tout perdre comme ils ont tout perdu aujourd'hui.
11: Alors, on y reviendra, il y a Sainte-Vanne, vous avez l'occasion déjà ce matin de le dire sur notre antenne, de réfléchir aussi aux modalités de cette obligation de débroussaillement pour ceux qui n'ont pas les moyens de la réaliser physiquement ou financièrement. On y reviendra, on aura l'occasion d'y revenir. Je voudrais qu'on vous entende maintenant, monsieur le maire, monsieur Bourg. Pareil, on vous a eu ce matin en direct sur notre antenne, hier, en train de tirer des câbles pour aider les pompiers. Vous êtes dans quel état, Sylvie ?
13: Écoutez, je suis un petit peu désabusé, catastrophé. Bon, c'est sûr que lorsqu'on a sous les yeux une telle image de dévastation, bon, on pense avant tout évidemment aux personnes qui ont subi les conséquences de cet incendie. Je pense que dans leur esprit, ils doivent être quand même, on va employer un mot un petit peu fort, démolis aujourd'hui. Hein. Parce que de voir leur bien, de voir leur environnement ainsi dévasté, c'est très très dur. Quand on a beau se dire qu'il faut avancer, qu'il faut penser au lendemain. Mais en tout cas, moi, ce que je sais, c'est que je remercie vraiment le Seigneur qui n'ait pas eu de victimes humaines, et qu'on n'ait pas de bilan humain à déplorer, simplement un bilan matériel, même si matériellement, ça fait mal aussi pour les personnes qui le subissent.
11: On le sait, ici en Balagne, même plus largement dans toute la Corse, ce qui était dans toutes les têtes hier quand c'est parti très vite, c'était 2005. Et finalement, vous avez tout l'air de me dire que c'est même pire que 2005 là.
14: Écoutez, comme je le disais ce matin, moi, des incendies, j'ai 57 ans, j'en ai vécu et revécu de nombreux, hein, qui sont passés par la commune, qui montaient jusqu'au village de Montémajor, et même les deux autres villages de la commune, Longuignan et Cassane, qui franchissaient le col de Save et le col de Mourou pour atterrir et s'arrêter finalement dans le régime ou à la retenue d'eau de Codol. Donc, mais c'est vrai que j'ai jamais vu un incendie qui aille aussi vite et qui a une telle vélocité, qui a une telle violence. Je veux dire, c'est la vitesse de propagation, elle était hors norme.
15: C'est peut-être aussi le bilan qui est intense et qui est jamais vu. On le vérifiera de manière plus approfondie. Il est déjà presque l'heure, pardon, de terminer ce magazine. Je voudrais qu'on termine, monsieur le maire, sur un point plus pratique pour vos habitants, pour ceux des communes limitrophes qui ont pu être concernés. Comment, s'ils ont un quelconque besoin d'aide aujourd'hui, vendredi, on va à la mairie tout simplement, on vous contacte.
14: Je pense que tout le monde sur la commune a mon numéro de téléphone, donc j'arrête pas à avoir d'appels.
15: Vous avez déjà les coups de fil.
14: Tout à fait. Et les gens savent qu'ils peuvent compter sur moi et sur l'ensemble des conseillers municipaux et des adjoints pour leur venir en aide. S'ils ont besoin de quoi que ce soit, on est là. S'ils ont besoin d'être logés, on a de quoi. On a mis en place le plan communal de sauvegarde dès hier. Bon, qui n'a pas été, qui est applicable, qu'on a pu appliquer. Mais le sous-préfet a préféré entendre aussi celui de Calvi. Pourquoi ? Parce que le vent, la vitesse et la direction du vent faisaient que le village même de Montémajor pouvait être menacé. Donc, il a préféré mettre à disposition le complexe sportif pour loger des gens qui en auraient eu besoin éventuellement. Bon, la solidarité a fait que la solidarité familiale et amicale a fait que tous les gens se sont retrouvés dans... Voilà.
15: Mais en tout cas, cette aide à apporter si nécessaire, elle est là. C'est peut-être le mot de la fin, quels que soient les services concernés. D'ailleurs, je vous regarde également, Monsieur Vagne. Je pense aussi aux autorités préfectorales qui étaient là hier. Et ensuite, se rapprocher de vous et d'autres pour atteindre les autres. Il va y avoir tout ce long délai pour les assurances, pour toutes ces choses auxquelles on peut penser. Je pense que j'en oublie. Patrick, je vais peut-être vous rendre la main en studio. Je pense qu'on a largement dépassé le créneau. Ce sera le mot de la fin, évidemment, cette ampleur. Ils sont là aujourd'hui, mais même s'ils sont plus présents demain, c'est ce qu'ils me disaient, ce sur quoi ils insistaient tout à l'heure, même s'ils sont plus sur le terrain demain, ils sont là. Ça va être long encore pour les sinistrés à tout point de vue.
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18: Bonsoir à tous, ravi de vous retrouver sur RCFM, 19h. Et cette fois, pas besoin de compter les jours avant le week-end. On y est. Peut-être que vous venez d'envoyer le dernier mail de la semaine, que vous passez chercher les copains ou que vous choisissez une terrasse pour flâner ou que votre seul projet consiste à rentrer, mettre le téléphone de côté et savourer le fait de n'avoir aucun réveil à programmer demain. Alors ça, c'est pour les plus chanceux. Pour ceux qui travaillent, on pense fort à eux. Et en ce vendredi soir, on va ajouter une bande son puisque pendant une heure, on se retrouve, on monte un peu le volume et surtout, on profite de ce moment où le week-end commence vraiment.

Qu'est-ce qu'on est bien ensemble en ce début de soirée. D'ailleurs, si votre vendredi mérite finalement un programme un peu plus ambitieux que canapé série, eh bien direction ta lasagne. Eh ouais, c'est un Brino d'Itawagne vous attend ce soir 19h. Deux ambiances au programme. Babel West, qui fait dialoguer le rock et le folklore marocain, puis Ketango, avec son cocktail de cumbia, rumba, hip-hop, mais aussi musique afro-latine. Autrement dit, une soirée qui devrait avoir du mal à rester tranquille, alors vous appelez vos copains, vous changez éventuellement vos plans de dernière minute et laissez-vous porter. Et d'ailleurs, c'est ce qu'on fait, nous, en musique.

Et voilà, 20h s'approche hein, sur RCFM. Vous avez peut-être décidé entre-temps où passer votre vendredi soir, rejoindre votre monde, commencer l'apéro ou simplement trouver le parfait programme pour ne plus bouger de chez vous. Pour nous, c'est l'heure qui s'achève ici, mais attention, la suite arrive. Place à Terra et Onde qui nous emmène du côté d'Ourbine ou à l'occasion de la journée mondiale des zones humides. Un autre regard sur notre île et sur ses espaces naturels précieux. Merci d'avoir lancé le week-end dans notre compagnie. Passez une excellente soirée. Un beau week-end à venir et à très vite.

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1: On a vu la flore endémique, maintenant qu'est-ce que ça pourrait vouloir bien dire? Espèce exotique envahissante. Elle est exotique, qu'est-ce que ça veut dire? Alors envahissante, elle prend la place des autres, elle vient d'un autre pays.
2: À l'occasion de la journée mondiale des zones humides, le CPIE, le Centre Permanent d'Initiative pour l'Environnement au Marino, a organisé sur l'étang d'Urbino au nord de Ghisonaccia, Urbinui Fest. Deux journées dédiées aux scolaires, mais aussi au grand public, afin de sensibiliser à l'environnement et à la biodiversité. Nous avons passé un moment avec ces scolaires et leurs intervenants. Urbinui Fest, c'est Terre et Onde sur RCFM.
3: Le chêne et la myrte, c'est deux arbres qu'on va retrouver plutôt d'habitude. À quel niveau? Regardez pas vos feuilles, juste en me regardant. En montagne, en forêt, dans le maquis. Donc c'est des plantes qui aiment plutôt des sols secs et qui n'aiment pas le sel. Donc vous voyez qu'on est passé en quelques pas de plantes qui aimaient le sel ou qui toléraient le sel à des plantes qui ne vont pas supporter le sel. Donc on est déjà dans du sol qui n'est plus salé. Donc on a le chêne, la myrte, et vous avez le numéro 8 qui est juste derrière moi, que vous n'avez pas dans vos feuilles, l'aciste. Donc pareil, tout ça c'est des plantes qu'on va retrouver plutôt en forêt, en dehors. On les écrit pas, ou alors tu fais un trait, tu marques forêt pour marquer myrte, chêne et ciste. Là sur le côté, ce que vous aviez et celui que personne n'a trouvé, c'est le roseau commun, effectivement. Et non, tu t'es repris, tu avais commencé roux et après tu m'as dit canne de Provence. Donc effectivement, le roseau est à ne pas confondre avec justement la canne de Provence. La canne de Provence est une espèce invasive. Qui m'explique ce que veut dire une espèce invasive?
4: Avant, elle n'y était pas et on est venu l'implanter.
3: Ouais, c'est pas mal comme définition. T'en avais une autre?
4: Une espèce invasive, c'est comme, par exemple, le crabe bleu, il y en a.
3: Ouais. Donc, effectivement, tu avais le bon départ, il te manquait juste un point. Donc, l'espèce invasive, c'est une espèce qui va être amenée dans un nouveau milieu par l'homme. Soit parce qu'on l'a planté pour, par exemple, la canne de Provence pour faire des brise-vues ou ce genre de choses. Soit il a été importé accidentellement, comme le crabe bleu que tu disais tout à l'heure, qui a été importé avec les eaux de ballast des bateaux. Et une fois arrivé sur un milieu, il devient envahissant, c'est-à-dire qu'il va prendre la place des espèces locales. Il va se développer de manière trop importante et il va en quelque sorte chasser les autres espèces. La canne de Provence, là où elle pousse, en fait, vous n'avez plus de roseaux, vous n'avez plus d'autres espèces. Vous n'avez que les espèces, que la canne de Provence. Pareil pour le crabe bleu, il va complètement avoir fait partir le crabe vert, qui est le crabe local. Donc ça, c'est la définition d'une espèce envahissante. Le roseau, on va le trouver plus sur des zones humides, mais pas salées. Donc effectivement, là, c'est une zone où on suppose qu'il y a un peu d'eau qui va stagner, mais de l'eau douce, du coup. Donc le roseau, il va être dans un milieu qui s'appelle la roselière, tout simplement. Allez, on continue un petit peu plus loin.
5: Bienvenue, donc je suis moi Didier Mourator, directeur du CPE de Bastia, au Marino, association Marino. Nous organisons donc là la 9e édition de la manifestation Urbinui Fest, qui depuis la première édition d'ailleurs, se tient ici au bord de l'étang d'Urbino. Alors la manifestation, elle a pour objectif d'informer et de sensibiliser aux zones humides, surtout à leur importance. Donc toutes leurs particularités, et donc durant deux jours nous avons plusieurs partenaires techniques que je remercie aussi d'ailleurs pour leur présence et pour leur fidélité, puisqu'un grand nombre d'entre eux sont là chaque année, qui tiennent avec nous différents ateliers sur des thématiques en lien avec ces zones humides. Par exemple, nous avons là la collectivité de Corse qui fait un atelier sur la pêche en étang. Et que donc dans les lagunes, dans les étangs, nous avons beaucoup d'espèces de poissons. Hein. On trouve des sards, des soles, des rougets, des mulets, des anguilles, j'en oublie. Mais on trouve aussi malheureusement depuis quelques années énormément de crabes bleus. Donc il parlera aussi de cette problématique du crabe bleu. Donc cette espèce donc envahissante hein, qui arrive d'Amérique du sud des États-Unis et d'Amérique centrale, et qui petit à petit, comme toute espèce envahissante, et peut-être celle-là encore plus que d'autres malheureusement, a envahi le milieu, prolifère, et on trouve quasiment plus que ça. Donc c'est surtout l'activité de pêche qui est très impactée, hein, puisque nos pêcheurs ne prennent plus que ça dans leur filet. En plus de ça, le crabe découpe les filets, donc ça saccage le matériel. Et aujourd'hui, bon, c'est un désastre pour cette activité. Donc nous avons cet atelier là. Nous avons aussi la collectivité qui a aussi un deuxième atelier sur les larots limicoles, qui sont des familles d'oiseaux d'eau qui sont attachés aux zones humides. Les zones humides donc ont plusieurs rôles, ont plusieurs importances au niveau écologique, notamment donc les oiseaux. Et bien 50% des oiseaux, hein, qui transitent ou qui résident dans les zones humides, pour ceux qui vivent à l'année, pour ceux qui viennent là, qui trouvent des aires de repos quand ils migrent vers l'Afrique. Donc les zones humides sont très importantes aussi pour ces oiseaux. Donc nous avons un atelier sur ces espèces là en particulier. Nous avons aussi le Conservatoire d'espaces naturels cette année, qui nous fait un atelier sur la végétation protégée et endémique de Corse. La plateforme Stellamar, qui présente aussi ses travaux. Voilà, que ce soit les travaux qu'il mène en laboratoire, notamment sur la reproduction des différentes espèces. Et aussi les actions qui dans le milieu, puisqu'ils font de la restauration écologique, et certaines espèces ils arrivent maintenant donc à les réintroduire, hein. Alors là encore, avec tout l'intérêt que ça peut avoir selon ces espèces là comme l'huître qui est étudiée à Bigou et qui peut servir à peut-être dépolluer. Donc il y a des expériences qui sont faites dans les ports, le port de Bastia, je crois qu'ils ont fait sur le port de Saint-Florent. Donc voilà, ils présenteront aussi bien sûr ce qu'ils peuvent faire sur la langouste, dont on a beaucoup entendu parler, parce qu'ils ont fait des avancées quand même majeures et reconnues internationalement, mais aussi les poissons, le dinty, le corbe. Bon, je vais pas tout énumérer. Qu'est-ce que nous avons encore? Nous avons le parc naturel régional de Corse, qui lui aussi fait aussi un stand sur les oiseaux avec observation à la lunette, si ça s'y prête, parce que c'est vrai que bon, d'habitude on fait ça au printemps, ça s'y prête mieux, et en tout cas qui pourra faire un atelier d'identification et parler d'autres variétés d'oiseaux. Voilà, nous faisons aussi un atelier qui est un peu particulier, puisqu'il se déroule sur une heure et c'est une balade donc au bord de l'étang, avec une découverte des différentes espèces végétales, et parce que le milieu est vraiment caractéristique, hein, et donc on a des espèces végétales qui sont vraiment particulières, certaines qui vivent les pieds dans l'eau, d'autres, même si elles sont un peu en retrait, qui sont quand même dans des sols gorgés d'eau, un milieu très très salé. Donc voilà, des variétés qui sont hydrophytes, des variétés qui sont salino-tolérantes et qui comportent aussi un gros avantage écologique. C'est pour ça que ces zones humides sont importantes, c'est que généralement l'eau dans une zone humide elle ressort plus propre que ce qu'elle est rentrée, parce que justement ces végétaux là captent bon nombre de polluants et donc les retiennent. Donc ça, c'est un rôle aussi que peuvent avoir les zones humides. Voilà, et nous faisons aussi cette année un atelier sur le piégeage du carbone, parce que là encore, au-delà de cette capacité à dépolluer les eaux, ou aussi d'ailleurs à retenir les eaux. L'intérêt des zones humides, c'est aussi ça, c'est que quand il y a des grosses crues, ça peut servir de zone tampon. Bon, encore plus intéressant quand on a après des villes en aval, etc. Là, ça, on se jette en mer, mais enfin, voilà encore un autre intérêt de ces zones humides. Et aussi le paqueux, donc, puisque le piégeage du carbone, faut savoir qu'une zone humide capte le carbone comme une forêt, mais le retient plus. Et donc, finalement, piège le carbone plus qu'une forêt, parce que le sol étant engorgé d'eau, il est pauvre en oxygène. Et en fait, une fois que les végétaux tombent au sol, à la différence des forêts qui captent dans leurs feuilles, dans leurs tiges, mais qui après meurent, qui sont en plus ensuite dégradés par tous les décomposeurs du sol. Ici, les décomposeurs ont un milieu qui est moins favorable. Donc la dégradation de matière organique se fait moins bien. Déjà, il y a moins de ces micro-organismes, que ce soit les bactéries, les champignons, etc., tous ces décomposeurs. Et donc le carbone est stocké dans le sol. Donc un rôle aussi important, hein, on entend beaucoup parler de réchauffement climatique depuis pas mal de temps maintenant. Et donc les zones humides ont aussi un rôle majeur et aussi toute l'importance de les protéger et surtout de pas les détruire, puisque ça peut aussi, on peut aussi libérer du carbone qui a été stocké là depuis des siècles, peut-être des millénaires. Je suis pas spécialiste, je pourrais pas vous dire précisément, mais voilà encore un autre rôle de ces zones humides. D'où voilà l'intérêt de cette manifestation, des zones humides en général, des lagunes de notre île et plus particulièrement de cet étang d'Urbine, qui pour toutes ces raisons est classé à plusieurs titres, qui est zone protection spéciale de Natura 2000, qui est ZNIEF, c'est-à-dire zone naturelle d'intérêt écologique, faunistique et floristique aussi, et Ramsar, qui reconnaît les zones humides d'importance internationale. Voilà.
2: Terre et Onde est sur RCFM à l'étang d'Urbine, en pleine Orientale. Le CPIE ou Marino organisait dernièrement la manifestation Urbino Infest dans le cadre de la Journée mondiale des zones humides. Une manifestation qui a accueilli de nombreux scolaires de la région.
6: Donc là, je vais vous donner donc les différentes images donc qui correspondent aux cartes que vous avez ici. On joue tous ensemble. Le but, c'est de s'entraider, c'est pas d'éviter de répondre aux copains. Donc je vous les distribue. Vous essayez de lire un petit peu ce qu'il y a en dessous. Je veux bien vous aider, mais vous essayez de chercher un petit peu par vous-même. C'est quand même le but. Ici, là en bas, vous avez des clés d'identification. Donc pour ça, ça va vous permettre donc d'avoir des indices. Et si vraiment vous n'y arrivez pas, je vous aide, il n'y a pas de problème. Alors, allez-y. Regardez, vous pouvez passer autour de la table, hein. Le but c'est de bouger un petit peu, on essaye de se réveiller en douceur. Derrière vous avez des anecdotes, vous avez parfois les noms et parfois pas, parfois ils sont en latin aussi. Il y en a qui sont assez simples, hein. Passez autour, venez, passez autour comme ça au moins, vous laissez un petit peu de place, tout le monde peut lire ce qu'il y a sur les cartes. Viens, tu peux passer derrière.
7: On les met dessus ?
6: Oui, vous les mettez dessus une fois que vous les avez trouvés. N'hésitez pas à poser des questions, il n'y a pas de questions bêtes, hein. Il n'y a vraiment pas ni de mauvaises réponses, ni de mauvaises questions. Est-ce que vous connaissez déjà les grandes familles? Les différentes espèces qu'on va retrouver en mer? Oui.
7: Les crustacés.
6: Les crustacés, quoi d'autre? Il y en a un qui est archi facile. Les poissons. Après, si vous vous servez un petit peu de ce que vous avez autour, normalement, vous allez avoir des réponses. Oui, vas-y, les mollusques. Après, quoi d'autre? Donc là, on a dit les crustacés, les mollusques. Quelqu'un sait ce que c'est, des cnidaires? Alors, je vous donne un indice, vous essayez de trouver des espèces qui pourraient rentrer dans cette famille. Ça pique, ça fait mal. Non, ça pique, ça fait mal. Ouais, des méduses, exactement. Des méduses, on va avoir aussi les coraux. Et ensuite, là, on va avoir des échinodermes. Donc, tu m'as dit, il y a 2 secondes, une espèce qui fait partie des échinodermes. Exactement, les oursins. Ce sont des espèces qui ont une symétrie à 5. 5 branches. Il y a quoi d'autre ? Non, symétrie à 5. Il faut vraiment, tu sais qu'il y a une symétrie à 5. Quoi d'autre? Elle est sur la table. Hein. Les étoiles de mer, exactement. Donc du coup, vous voyez là, lisez, regardez un petit peu, mais là, regardez, échinoderme. Et les oursins, ils sont où? Qui c'est qui les a dans les mains, les oursins? Vous en avez déjà vu? Ouais, voilà, exactement. Donc là, celui-là, ça c'est l'oursin violet. Alors ça, c'est pas des huîtres. C'est ce qu'on retrouve souvent sur les rochers. Et c'est... Ça peut être tout petit, mais celle-ci, ça c'est une espèce qui peut aller jusqu'à 6 à 8 cm. Donc ça, ce qu'on va avoir, c'est une patelle géante. Alors après, toi tu l'as dans les mains, l'oursin violet. Il est là. T'es pas sûr? Alors oui, c'est ça. Bonne réponse. Ça c'est le sarcomin. Alors bonjour, donc moi je m'appelle Louane Agile. Je travaille à Stella Mar et depuis bientôt 5 ans. J'ai fait toute mon alternance là-bas et aujourd'hui donc je suis géotechnicienne. Donc je fais de la plongée professionnelle et à côté de ça donc on fait aussi beaucoup de sensibilisation pour le jeune public ou pour tout le grand public aussi. Alors Stella Mar, du coup, on est un laboratoire de recherche, donc on va vraiment y faire de la recherche, du transfert de technologie et aussi donc du coup de la sensibilisation, ce qui nous tient à cœur
8: pour essayer du coup d'éduquer un petit peu, surtout là aujourd'hui, le jeune public qui sont les adultes de demain. Alors aujourd'hui, donc, c'est un jeu avec vraiment donc, les différentes espèces que l'on va retrouver en mer, les différentes espèces aussi que l'on va retrouver donc, à Stella Mar, que l'on va donc, faire du coup toute la reproduction de ces différentes espèces pour ensuite faire de la restauration écologique. Le jeune public a souvent peur de ce qui va se passer donc en mer sous leurs pieds une fois qu'ils vont aller nager. Donc on essaye aussi un petit peu de changer tout ça. Ensuite, où est-ce que vous hésitez? Je suis là pour vous aider aussi. Ouais, ça c'est une sèche, exactement. Après toi, qu'est-ce que tu as? Est-ce que alors ça, il y en avait avant plein à Urbino. C'est un bivalve. Il s'ouvre comme ça et à l'intérieur, du coup, ça peut être très joli.
9: Une nacre.
8: Une nacre, exactement. Ça, c'est une grande nacre. Les filles, après. Alors, ça, c'est pas le mérou, ça, c'est le dentier. Regarde, il a une grande bouche. Donc, ça, c'est celui-là. Après, oui, ça, c'est ça, exactement. Où est-ce que ça bloque encore? Alors, ça, c'est un petit requin. Est-ce que tu connais? Alors, c'est un poisson qui est cartilagineux. Où est-ce qu'on a des poissons cartilagineux? Regarde, celui-là, il est osseux. Qu'est-ce qu'on va avoir d'autre? Ça, c'est une grande roussette, du coup. Voilà. Ça, c'est un poisson qui est long, pas joli, et qui a une bouche qui est quand même assez puissante. Est-ce que vous en avez déjà vu? Alors, c'est pas une anguille, c'est une murène. Ça, c'est une murène. Ça, si vous mettez un masque, que vous allez sous l'eau, à la plage, ça, vous pouvez en voir facilement. Ensuite, toi, c'est quoi?
10: C'est
8: la grande nacre. Regarde, cherche-la, regarde. Tu vas la trouver, normalement, elle doit être quelque part. Elle est là, grande nacre. Ensuite, alors, celle-là, l'image que tu as, elle est un peu compliquée parce qu'on ne voit pas vraiment ce qu'on cherche. Ça, en fait, c'est les tout petits poissons que tu as ici devant. Les poissons, regarde, ils ont la queue qui est un peu séparée comme ça. Et ils sont noirs. C'est les castagnoles. Ça, si vous mettez un masque et que vous allez un petit peu plus loin quand même que la côte, vous allez les voir assez facilement. Ensuite, quoi d'autre? Alors, ça c'est une espèce que on va du coup faire se reproduire à Stella Mar. Et ça, c'est le corbe. Le corbe, il est brun. Il a une couleur assez brune. C'est une espèce qui va vivre du coup vraiment en communauté. Ils sont rarement tout seuls et ils sont nocturnes. C'est-à-dire qu'ils vont avoir une activité la nuit et souvent, donc du coup, ils vont manger la nuit. Ce sont des animaux qui vont vivre vraiment dans les failles, sous les roches, qui vont se cacher. Après, les filles, qu'est-ce qui vous manque? Alors, ça, c'est la sole. Est-ce que vous en avez déjà mangé?
11: Oui.
8: Elle est là-haut, regarde. Ah. La sole, donc du coup, c'est un poisson qui va vivre dans le sable. Et là, en fait, là, tout ce qu'il va avoir autour, ça va lui permettre de pouvoir se recouvrir de sable et donc du coup de se cacher. Et donc du coup ensuite, donc là moi, celle qu'il me restait, c'est l'araignée de mer. Donc l'araignée de mer, on va en parler juste après. Alors elle est où? Elle est là. Et ensuite, bon celui-là normalement...
11: Le poulpe.
8: Le poulpe, ok, nickel. Alors, il en manque? Alors, grande cigale de mer et le mérou brun. Grande cigale, alors ce sont deux espèces qui sont donc du coup protégées, qui ont donc une réglementation, que ce soit sur la pêche ou oui surtout sur la pêche, donc on ne peut pas aller les récupérer comme on veut en mer, ça marche pas comme ça. La grande cigale de mer, on commence à travailler aussi dessus à Stella Mar, puisque c'est une espèce qui commence petit à petit à disparaître et on en a de moins en moins. Et donc là le but c'est de pareil de connaître son cycle de reproduction.
2: Péréonde est sur RCFM à l'étang d'Urbine, en plaine orientale. Le CPIE ou Marine organisait dernièrement la manifestation Urbino y Fest dans le cadre de la Journée mondiale des zones humides. Une manifestation qui a accueilli de nombreux scolaires de la région.
1: Ben, si je dis la bugloss crépue, elle est endémique. Qu'est-ce que ça veut vouloir dire pour vous? Personne ne sait? Je me dis la bugloss crépue est une plante endémique de Corse. Qu'est-ce que ça voudrait vouloir bien dire? Personne n'a l'idée? Alors du coup, bah regardez, là, notre bugloss crépue, elle pousse sur nos plages. Et à votre avis, est-ce qu'on peut la retrouver sur le continent? Est-ce qu'on peut la retrouver en Allemagne? Est-ce qu'on peut la retrouver au Venezuela, au Mexique, en Antarctique? Non, donc vous l'aurez compris, endémique, ça veut dire qu'elle est propre à un endroit restreint et localisé. Et pour nous, elle pousse principalement en Corse. On la trouve un tout petit peu en Sardaigne, voilà. Mais c'est une endémique corso-sarde. Voilà. Donc, vous avez compris l'intérêt. Bah, si elle disparaît de notre île, elle disparaît de quoi?
10: Tout court
1: de la planète. Donc c'est pour ça que c'est important de la protéger. On en a une autre, regardez juste à côté, qui fait des petites fleurs magnifiques et qui sont un petit peu roses. On va la regarder. Celle-ci, elle pousse surtout du côté de Porto Vecchio aussi. Il y en a qui y sont déjà allés, j'espère pour vous. Alors, regardez, c'est laquelle celle-là? Comment est-ce qu'elle s'appelle?
10: Silène
1: veloutée. Voilà, parfait. Veloutée parce que sa feuille est un petit peu veloutée au toucher. Voilà. Alors, du coup, maintenant, regardez ces plantes-là. On en a d'autres. Vous avez les cinctatis, les limoniums, là, sous vos yeux. On en a sur plusieurs localités. Il y en a qui poussent à Porto Vecchio, Bonifacio, Patrimonio, Saint-Florent et Tarques. Alors, maintenant, j'aimerais savoir, à votre avis, est-ce que vous avez une idée de pourquoi est-ce qu'elles sont menacées, ces plantes? Alors regardez, il y a déjà une petite encadrée ici là, avec marqué espèce exotique envahissante avec deux espèces. Est-ce que vous les reconnaissez celle-là? Griffe de sorcière et figuier de barbarie. Et ça peut-être vous l'avez déjà vu, on l'appelle Ramphidia striga en Corse, la griffe de sorcière.
12: Monsieur, ouais. La griffe de sorcière, il y en a un bloc au camping à Lyria.
1: Voilà, il y en a, on la trouve. Alors regardez, il y a marqué espèce exotique envahissante. On a vu la flore endémique. Maintenant, qu'est-ce que ça pourrait vouloir bien dire? Espèce exotique envahissante. Elle est exotique. Qu'est-ce que c'est? Alors envahissante, elle prend la place des autres. Elle a tendance à proliférer, à prendre beaucoup de place. Exotique, non, c'est pas qu'il y en a qu'en Corse. C'est que elle vient d'un autre pays. Voilà, il y a quelques siècles, elle n'était pas présente. Elle vient, pour le coup, les griffes de sorcières, ça vient plutôt d'Afrique du Nord. Voilà. Bon, ça peut prendre la place de nos plantes sur la plage, mais menacées par quoi d'autre? Qu'est-ce qui pourrait menacer nos plantes sur la plage? Ouais, les figuiers. Bon, maintenant on a parlé de ça. Maintenant, j'aimerais qu'on trouve autre chose. On oublie.
12: Et ça se mange aussi, les figuiers de.
1: Oui, les fruits se mangent, c'est vrai. Mais bon, sur nos plages, elles poussent sur la plage. Qu'est-ce qui peut menacer nos plantes? Allez, on regarde notre plage, la plage de Canet, là où pousse la bugloss crépue. Qu'est-ce qui peut se passer ici qui mettrait en danger et qui menacerait nos plantes qui poussent ici?
10: Les déchets.
1: Ouais, les déchets, c'est juste. Les déchets, c'est pas terrible. Regardez, les déchets. La mer nous ramène des déchets qui viennent encombrer les dunes, effectivement, les plantes n'auront pas un habitat favorable pour pousser. Qu'est-ce qu'il peut y avoir d'autre?
12: Et après, les poissons, ils peuvent mourir aussi, non?
1: Oui, tout le monde est impacté par les déchets, même nous, même les humains, au final. Et quoi d'autre? Regardez, Canet, là, en hiver. Quand on est là en été, qu'est-ce qui se passe?
12: La population
1: augmente, donc il y a plus de gens. Que ce soit les touristes, les locaux, on a plus envie d'aller à la plage en été qu'en hiver. Donc tu l'as dit, excuse-moi, tu m'as dit.
10: On va écraser les plantes et tout.
1: Voilà, il y a des risques de piétinement. Regardez ici, dans un lieu comme Urbino, pour caractériser ça, vous avez vu autour, il y a plein de petites installations, là, des petites ganivelles, à votre avis, c'est quoi l'intérêt? Voilà, pour pas que les cinquièmes, après, quand c'est leur pause, ils aillent piétiner partout ici. Donc, c'est pour protéger les plantes qui poussent ici. Bonjour, c'est Thomas du Conservatoire d'Espaces Naturels Corse. Aujourd'hui, on est à Urbino in Fecht, organisé par le CPIU Marino de Bastia. L'idée est d'accueillir les scolaires pour leur proposer des ateliers découverte de la biodiversité. Et nous, aujourd'hui, les jeunes qui sont là devant nous, on va étudier la flore endémique menacée et protégée du littoral, ainsi que des petites choses sur les plantes, en quoi c'est utile et en quoi ça sert. C'est une association, loi 1901, on est basé à Borgo et on a des missions de protection de l'environnement, on peut être gestionnaire d'espaces naturels, faire du suivi scientifique, moi je travaille beaucoup en herpétologie et puis on fait aussi de l'éducation à l'environnement avec les classes et le grand public, d'où notre présence aujourd'hui. Quoi d'autre? Qu'est-ce qu'il peut y avoir d'autre comme menace? Alors on va recommencer, regardez, on reprend notre plage. Et puis, malheureusement, imaginons qu'on revienne. Alors, les autres plantes, on en a parlé, effectivement. On a parlé des plantes envahissantes qui posent des problèmes. Alors les animaux, pas trop. Les plus gros animaux qui marchent partout, c'est nous. Alors l'eau, la planète se réchauffe. Qu'est-ce qui se passe avec le niveau de la mer? L'eau, elle monte. Donc effectivement, si notre plage se retrouve submergée, ça peut aussi poser des problèmes. Mais c'est pas forcément ça... Quoi, je pense. Qu'est-ce qu'on a tendance à faire, nous, le long de la mer, des fois?
10: On marche.
1: Ouais, on marche.
10: On ramasse des coquillages.
1: On ramasse des coquillages. Et puis, imaginons que notre plage, dans 2 ans, ça devienne ça.
10: Ils mettent des rochers.
1: Ouais, des rochers, quoi
13: ils
1: d'autre
13: sont
1: les
13: algues.
1: Des algues et quoi d'autre? Là, on a quoi? Et là, qu'est-ce qu'on a là?
13: Des habitations.
1: Voilà, l'urbanisation du littoral, on appelle ça. Donc, le fait de construire. Et bien, si on ne prend pas en compte la biodiversité qui est présente et qu'on construit à tout va sans faire d'études au préalable, ben, ma foi, on peut faire disparaître des endroits où il restait ces plantes-là. Bon, les jeunes, je vous remercie pour votre attention. Ça va être l'heure de la rotation. J'espère que vous avez passé une bonne matinée à apprendre plein de choses sous cette belle journée ensoleillée.
3: Vous avez droit à me montrer deux fois ou de me dire deux noms de plantes. Les deux premières équipes qui trouvent ont un point. Une fois qu'on a trouvé la plante, on regarde sa salinité, ce qu'elle aime au niveau de la salinité, ce qu'elle aime au niveau de l'humidité, on va essayer de la replacer. Pareil, la première équipe qui trouve a un point. C'est comme ça, je fais le nombre de points à la fin.
14: Bonjour, donc je suis Céline Labbé du CPIE de Bastia. Et là, aujourd'hui, on présente une petite balade pour découvrir la végétation de l'étang et le lien en fait entre la salinité et le positionnement des plantes sur le bord de l'étang.
3: Allez, on commence. Alors là on est au niveau du numéro 1. Donc c'est les grandes feuilles qui piquent sur les côtés. Vous pouvez avancer pour laisser passer aussi la place aux camarades. Vous l'avez de chaque côté, vous pouvez regarder de chaque côté. Alors le jonc, c'est bon, un point. Équipe.
15: Madame.
3: Donc c'est, je sais pas.
15: Madame a trouvé.
3: Un point. Où est-ce qu'on la place? On est bien sur le jonc. Jonc maritime ou jonc aigu. On est sur du jonc. Le jonc, on voit qu'il aime plutôt les sols humides, mais intermédiaires, et assez salés. Donc c'est pour ça qu'on le retrouve près de l'étang, mais pas non plus les pieds dans l'eau. Le jonc, autrefois, il servait à quelque chose pour les bergers. Est-ce que quelqu'un est capable de me dire? Pour faire les paniers, exactement. On le faisait bouillir, on faisait les paniers, notamment pour le broch. Donc, où est-ce qu'on va le placer, notre jonc? On va le placer à peu près au niveau du présalé sur notre dessin. C'est-à-dire qu'on n'est pas tout à fait les pieds dans l'eau, on est un petit peu plus loin, mais on est quand même sur du salé.
16: C'est l'infodie.
17: Là, oui.
3: On écrit le 1.
16: On
3: écrit le 1 parce que comme ça, c'est plus facile à écrire, mais ça ne vous empêche pas de retenir le numéro, le nom. Parce qu'en retour, je vous pose les questions sur les noms. Allez, on continue. Allez, le numéro 2, regardez, c'est les petits buissons qui sont là au bord de l'eau.
18: C'est la salicorne.
3: C'est bon.
19: Ah yes.
18: C'est la salicorne d'Europe. La salicorne d'Europe.
20: C'est de la poste.
18: La salicorne d'Europe.
21: C'est de la poste.
18: La salicorne d'Europe. La salicorne d'Europe qui nasse d'as.
22: Salicorne.
23: Ah, trop tard. Trop tard.
3: Salicorne.
23: Ah, trop
3: tard. Salicorne, c'est bon.
18: On a deux points.
23: On a un point.
3: Il faut la placer maintenant.
23: Il faut la placer.
24: C'est la roselière.
25: C'est écrit normalement.
3: Non.
18: Tu me donnes
3: une qu'une chance.
18: Et l'autre carnet.
26: Tu prends trop de chance.
24: C'est ça.
3: Elle est pas dans l'eau.
24: Salicorne d'Europe.
3: Salicorne d'Europe, c'est bon.
2: 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Le CPIE ou Marino organisait dernièrement la manifestation Urbino y Fest dans le cadre de la Journée mondiale des zones humides. Une manifestation qui a accueilli de nombreux scolaires de la région.
3: Il faut m'expliquer la différence entre une plante et une algue.
27: Une algue, ça pousse dans l'eau.
3: La plante, je viens de dire qu'elle poussait dans l'eau aussi, celle-là. La cymodocée, elle pousse entièrement dans l'eau.
27: Ah,
3: donc ça va pas.
27: L'algue, elle s'accroche à des rochers, par exemple.
3: Ouais, tu te rapproches.
28: Elle est entièrement dans l'eau.
3: La cymodocée, on l'a vu, elle est entièrement dans l'eau aussi. Il se rapprochait avec son histoire de rocher. Elle n'a pas de racine. Une algue n'a pas de racine. Elle va avoir ce qu'on appelle un crampon. Elle n'a pas de vrai tissu. Elle a un tal, elle a une forme et elle a un crampon. Elle n'a pas de vrai tissu. Alors qu'une plante va avoir des racines, une tige toute petite pour la cymodocée, et par exemple des vraies feuilles, comme là on a pu voir les feuilles allongées de la cymodocée. Donc la cymodocée et la rupia sont des plantes subaquatiques, des plantes qui poussent entièrement dans l'eau. Vous en connaissez une autre qui ne pousse pas dans les étangs mais qui pousse en mer? Une plante qui pousse sous l'eau en mer.
18: Les algues?
3: Bah non, on vient de dire la différence entre une plante et une algue, c'est que la plante a des racines et que l'algue elle a un crampon et pas de vraie forme. Elle a un tal et pas de vraies feuilles. La plante elle a racines, tige, feuille. Donc, on cherche une plante qui vit sous l'eau, en mer.
0: Je suis pas sûre, mais le corail, non?
3: Oui, vous. Non, le corail, c'est un animal. Non. Alors, effectivement, vous avez tendance à l'appeler les algues. Mais la posidonie, voilà, la posidonie, c'est aussi une plante sous-marine. Elle a des racines, elle a les tiges, elle a des feuilles.
0: Elle est
3: pas sur un rocher souvent, elle est sur ses propres racines en fait. Elle est sur ce qu'on appelle la mat, c'est-à-dire un ensemble de racines et de tiges de posidonie.
13: Le truc d'Afrique.
3: Donc la posidonie, c'est une plante sous-marine. Alors, pour les deux plantes aussi qu'on a vues ici, donc la cymodocée, on va la placer effectivement dans la lagune, elle est bien dans l'eau. Le tamaris, lui, il est en retrait.
0: Dans la roselière.
3: Alors, non, pas tout à fait dans la roselière. En fait, on va le retrouver souvent au même niveau que les joncs. Donc, on va trouver. Voilà, on va
0: mettre. Mais je vous avais dit ça au début.
3: Ah, je l'ai dit. Oui, mais tu n'avais pas dit la.
0: Si, je vous avais dit pour ça.
3: Alors, je ne l'ai pas entendu. Donc, la cymodocée est bien dans l'eau. Le tamaris, on va le retrouver au même niveau que les joncs, un peu en arrière. Parce que le tamaris, il aime un peu l'humidité, mais pas trop. Donc, il va pas être au même niveau que la salicorne qui a vraiment les racines dans un milieu très humide, il va être légèrement en arrière. Et le tamaris, lui, il a une autre particularité, c'est qu'il tolère le sel, mais il n'aime pas trop ça. Et donc, du coup, en fait, il va sacrifier une branche. Souvent, vous voyez des branches mortes sur le tamaris. En fait, il va sacrifier des branches en stockant le sel dans ses branches pour ne pas avoir de sel dans le reste de la plante et pouvoir pousser tranquillement. Donc quand vous voyez une branche morte ou deux sur le tamaris, c'est normal. D'accord ? Donc là, pour l'instant, on a vu le jonc, la salicorne, la cymodocée et le tamaris. Retenez-les bien. Alors, on me laisse passer devant et on va continuer.
17: C'est le cincle plongeur, un merlada, quoi, lingua grossa. Cincle plongeur. Donc c'est une exception ici sur le site, mais je vous en parle quand même, parce que c'est un oiseau qui vit directement dans l'eau, sur l'eau, sous l'eau, qui a rapport direct avec nos cours d'eau, que ce soit un fleuve ou une rivière. En Corse, on peut l'observer un petit peu partout et à tous les étages d'altitude. Alors, pour continuer la discussion sur les espèces un peu emblématiques qui vont fréquenter les étangs essentiellement pendant la période de l'automne et de l'hiver, c'est-à-dire on va appeler ça des espèces hivernantes. Alors, nous avons toute la série des canards. Bon, je pense que vous connaissez celui-ci. Oui, est-ce que vous arrivez à le reconnaître? Quel est son nom? C'est le plus connu en principe. C'est le canard. Il a une tête toute verte. Le canard colvert.
0: Ah, c'est un colvert.
17: Lingua gourde, ça vous dit même où ouvrigeon est. Ouvrigeon est, c'est le canard colvert. Là, je vous montre une photo d'un couple, mâle et femelle. Qu'est-ce que vous voyez comme. Qu'est-ce que vous pouvez distinguer comme différence?
0: La tête,
19: le mâle, il est gris.
17: Alors, quel est le.
19: Le mâle, il est vert et la femelle, elle est grise.
17: Voilà, elle est plus terne. Alors, pourquoi chez les canards et chez beaucoup d'oiseaux d'ailleurs, la femelle a des couleurs beaucoup moins vives que le mâle? Pourquoi? Pourquoi les femelles sont beaucoup plus neutres au niveau des couleurs? Il y a une raison technique, on va dire. Qu'est-ce que fait la femelle tous les ans que ne fait pas le mâle au printemps?
0: Elle hiberne?
17: Non, au printemps. Qu'est-ce que fait la femelle?
0: Voilà,
17: donc elle va pondre des œufs, elle va les couver. Donc pendant cette période assez délicate,
0: monsieur,
17: il faut qu'elle soit quasiment invisible. Donc elle a des couleurs qui se rapprochent un peu de celles de la roselière hein, dans laquelle elle va pondre ses œufs. Donc elle est discrète, la plus discrète possible. Oui.
0: Pourquoi la femelle, elle n'a pas de trucs blancs alors que le mâle, il a des trucs blancs et l'autre aussi?
17: C'est l'explication que je viens de te donner. Il faut qu'elle soit plus discrète pendant la période de reproduction. Donc elle doit passer inaperçue. Voilà. Elle va se camoufler au maximum. Donc un couple de canards chipots. Voilà. Mâle et femelle, on voit tout de suite la différence de couleur. Le canard milouin qui lui est un fuligule, donc un canard plongeur qui se nourrit au fond de l'eau alors que les précédents sont des canards de surface.
0: Il est rapide, monsieur?
17: Moins que la sarcelle dont je t'ai parlé. Le canard morillon qui lui aussi se nourrit au fond de l'étang, plongeur donc. un nouveau canard de surface, la sarcelle d'hiver, on en a déjà parlé. Sa cousine, la sarcelle d'été, mais qu'on va pouvoir observer à partir du printemps. Voilà. La nette rousse, voilà, le mâle a une tête surdimensionnée, complètement orange. Hein. C'est un canard magnifique, qu'on reconnaît de très très loin. Hein. Sa silhouette et ses couleurs. Le plus gros des canards, qui est cette fois-ci une espèce protégée, c'est le canard Tadorne, qui vient nous visiter en hiver également. Alors là, le mâle et la femelle sont quasiment identiques au niveau des couleurs. De très très loin, c'est compliqué de faire la différence entre un mâle et une femelle. Hein. Voilà. Le canard souchet, qui a un bec surdimensionné, une course ou diamème ou gouttière ronde, hein, aux hobbits, si vous s'assoumis à un gouttière. Le siffleur, qu'on a nommé siffleur parce que lorsqu'il chante, on a l'impression que c'est quelqu'un qui siffle dans ses doigts. Hein, c'est à peu près le même résultat sonore. Et enfin, le plus élégant, c'est le canard pilet, qui a vraiment une esthétique particulière et une caudale, une extrémité très longue, très fine. Voilà, c'est vraiment un très bel oiseau. Marc Sinibaldi, animateur territorial au Parc naturel régional de Corse. Donc, j'interviens au titre de l'éducation à l'environnement et du développement durable sur le secteur du Fumbourg. Et le Parc naturel participe depuis plusieurs années à cet événement, Urban Wingfest, qui a pour vocation de sensibiliser le public scolaire et aussi le grand public, ce sera le cas cet après-midi, et lui porter un maximum d'informations sur l'avifaune, en ce qui me concerne en tous les cas, sur l'avifaune des zones humides, donc des oiseaux qui fréquentent les différents étangs de Corse, plus spécifiquement Urbino, mais enfin il y a des similitudes avec Bigouille, avec Diane et Palo. Donc beaucoup d'oiseaux hivernants, c'est-à-dire d'oiseaux migrateurs, qui proviennent en général pour la plupart d'entre eux du nord de l'Europe et qui viennent passer un hiver un peu plus confortable sur les étangs de Corse et du sud de la Méditerranée en général. Nous participons aussi à un autre événement un peu similaire tous les ans au mois de février, premier week-end de février, puisque dans le monde, sur toutes les zones humides au niveau mondial, ont lieu les journées des zones humides. Et c'est un événement auquel nous participons aussi depuis sa création, depuis plusieurs dizaines d'années maintenant. Voilà. Donc aujourd'hui, nous recevons les scolaires du Collège du Fumour pour la matinée et nous accueillons le grand public cet après-midi. Donc différentes espèces fréquentent le site, les oiseaux marins, le grand cormoran, le goéland, le coffé, la mouette rieuse. Des canards vont arriver avec la migration automnale dans quelques semaines. Donc canard pilet, canard siffleur, canard chipot, sarcelle d'hiver, canard milouin qui est un fuligule plongeur, canard morillon. Alors, tous ces oiseaux, on peut les observer avec un peu de patience, avec une bonne paire de jumelles. On peut les observer jusqu'à environ la fin du mois de mars, le début du mois d'avril, période à laquelle ils vont entreprendre leur migration retour vers le nord de l'Europe pour se reproduire. Voilà. Et ce voyage, ils le font systématiquement deux fois par an. Voilà. On a très peu d'espèces qui soient vraiment sédentaires. Au niveau des canards, seul le canard colvert se reproduit sur site. Toutes les autres espèces, en général, à part peut-être la nette rousse qui a quelques nichées tous les ans, toutes les autres espèces vont nidifier ailleurs, hors de Corse. Un habitant régulier des étangs et des grands fleuves, c'est le grèbe castagneux, qui est tout petit, qui est gros comme mon poing, et qui passe son temps à plonger et à remonter à la surface, en fait. Hein.
4: C'est un canard.
17: Non, c'est pas un canard. C'est pas un canard, c'est un cousin de la poule d'eau, on va dire, hein, de la foule que de la poule d'eau. À ce sujet, je vous montre deux photos qui vous permettront de ne plus les confondre quand vous les observerez. Donc, la foulque, Macroule, on en a parlé à vous, les gars. On en a parlé tout à l'heure. C'est celle-ci. Et la poule d'eau, voilà, qui a des couleurs complètement différentes et qui a un comportement complètement différent. Autant les foulques constituent des colonies entières de plusieurs dizaines ou centaines d'individus qu'on peut observer facilement, autant la poule d'eau est un oiseau beaucoup plus solitaire, beaucoup plus discret, toujours sur le qui-vive et qui va se réfugier dans la roselière à la moindre alerte. Ce qui rend son observation assez compliquée parfois. Hein, voilà.
4: Oui. Pourquoi quand ils sont petits, ils sont aussi poilus alors qu'après ils deviennent...
17: Ils ne sont pas poilus, ce sont des plumes que tu vois, c'est du duvet en fait. Hein.
4: Ah, et après ça devient comme le grand.
17: Il va se transformer, la petite peau d'eau va se transformer assez rapidement, hein, en quelques semaines à peine. C'est très rapide chez les oiseaux, la croissance est très rapide. Hein. Très rapide, très rapide. Les oiseaux marins qui fréquentent tous les étangs hein, et puis le littoral oriental de la Corse, qu'on peut observer quasiment toute l'année. Ça, c'est le... Vous l'avez étudié en face avec Christine. Le goéland locofé, voilà, qui est très opportuniste. Hein, qui peut même s'éloigner du rivage hein, pour aller se nourrir dans l'intérieur des terres. Hein. Malheureusement, des fois, sur les décharges municipales. Malheureusement. Des oiseaux vraiment plus spécifiquement marins, comme le grand cormoran, qui lui va aller au large.
4: Oui, monsieur, hein.
17: Oui, c'est un oiseau qui fait plus d'un mètre cinquante d'envergure. Oh, il va pouvoir aller se nourrir carrément au large, hein, plonger à 10, 15 mètres hein, pour capturer des poissons. Alors, au margon, hein, une course au margon.
4: Combien, monsieur, vous avez dit ?
17: Plus d'un mètre cinquante. Un petit cousin qu'on va plutôt pouvoir observer sur les étangs, parce que les étangs sont des zones plus calmes, hein, notamment en hiver, c'est le grès-bupé. Alors ces deux oiseaux sont, le grand cormoran et le grès-bupé, sont piscivores, c'est-à-dire qu'ils se nourrissent de poissons, uniquement de poissons. Donc ils vont à la chasse ou à la pêche, comme on voudra, tout le temps, hein, tous les jours, pour se nourrir. Voilà. Ça fait partie des oiseaux qu'on observe assez régulièrement. Et enfin, pour conclure...
4: C'est un hibou ?
17: Non, non, non, regarde bien.
4: Hein ? C'est un aigle, c'est pas...
17: Même pas. Même pas. Alors cet oiseau, c'est un cousin de la buse variable, du Milan. Bon, ce genre de rapace qu'on voit plutôt terrestre, qu'on observe assez facilement en Corse. Lui, par contre, on ne l'observera qu'autour des zones humides. C'est le busard des roseaux. Donc il va vivre en permanence au-dessus de la roselière, qui va constituer donc son garde-manger, hein, puisque dans la roselière, il va pouvoir capturer... des petits poissons, des grenouilles, des petits rongeurs, des petits oiseaux à l'occasion. Donc Valcudivium, c'est le nom corse donc du busard des roseaux. Et enfin le plus connu des rapaces piscivores, donc qui ne se nourrissent que de poissons et uniquement de poissons, c'est l'alpane, le balbuzard pêcheur, qui est un aigle pêcheur, donc qui en Corse s'est installé sur la façade occidentale, hein, dans la région de Scand, de la Porto, puisqu'il va installer son nid sur des falaises en bord de mer, au-dessus de la mer, en contact direct et visuel avec la mer, ce qui facilite bien sûr sa pêche hein, quotidienne, puisqu'il va se nourrir en capturant des poissons de surface, la plupart du temps des mulets, des oblades. Et donc lui il a comme particularité d'être migrateur, c'est-à-dire qu'il n'est pas présent toute l'année. Donc on va l'accueillir entre le mois de mars et le mois de septembre, et il va redescendre en passant par l'arc italien, hiverner, passer l'hiver en Afrique du Nord. Voilà. Il est très connu, donc le parc naturel régional a commencé à travailler sur cette espèce dans les années 75, où il avait quasiment disparu de Corse. Il a fallu donc créer des nids artificiels sur toute la façade occidentale, de façon à lui permettre de se réimplanter. Chose qui a été faite depuis quelques dizaines d'années. Maintenant, on assiste à des migrations régulières et à l'installation de couples de manière régulière, quasiment chaque année.
2: Terre et Onde est sur RCFM à l'étang d'Urbino, en plaine orientale. Le CPIE ou Marino organisait dernièrement la manifestation Urbino y Fest dans le cadre de la Journée mondiale des zones humides. Une manifestation qui a accueilli de nombreux scolaires de la région.
5: Hein, donc on pêchait avec des engins de pêche que fabriquaient les pêcheurs ici même au bord des étangs. Et à partir de là, les pêcheurs ont essayé d'attraper toutes les différentes espèces que l'on peut rencontrer ici à Urbino. Donc on a des variétés de poissons, on a des crustacés, on a des coquillages. Et bien évidemment, pour attraper tout ce petit beau monde à l'intérieur du plan d'eau, les gens, les femmes et les hommes ont inventé des techniques de pêche que l'on utilise encore aujourd'hui. Par exemple, ici vous avez un filet, regardez, vous pouvez vous approcher, hein, un filet de pêche, alors ça c'est du nylon, hein, mais autrefois on utilisait des matériaux différents. Là regardez, vous pouvez toucher, hein, donc le filet de pêche, aujourd'hui on l'utilise en étang, en mer aussi, donc la mer est beaucoup plus vaste, donc on utilisera des longueurs plus importantes, on met des kilomètres de filet en mer, alors que sur un étang comme Urbino, on utilisera quelques centaines de mètres pour capturer les différentes espèces. Donc le filet c'est simple, le pêcheur arrive avec sa barque de pêche. Généralement, sur les étangs, les barques elles sont à fond plat. On appelle ça des plates. Parce qu'avec les plates, on peut se rendre partout, même où il n'y a pas de profondeur d'eau. Et donc, le pêcheur va mettre son filet. Bien sûr, le filet va tomber dans l'eau à la verticale. Et pour qu'il tombe, il faut qu'il y ait quelque chose dans le fond du filet. Qu'est-ce qu'on pourrait avoir, par exemple? Ben, le filet, si on met que le nylon comme ça, il ne descend pas dans le fond. Hein. Il va flotter. Qu'est-ce qu'on peut

0: ou autre chose. On a un arbre ici dans le fumeau. On peut utiliser l'écorce. Voilà, l'écorce, ça flotte. Et qu'est-ce qu'on a comme arbre? Du chêne liège. Oui, on faisait des flotteurs avec du chêne liège. Aujourd'hui, on a du polystyrène compensé qui résiste peut-être au temps. Et les filets, sont utilisés par les pêcheurs pour pêcher, par exemple, des dorades, des loups, hein, ou d'autres poissons. Donc ça, c'est un engin de pêche qui existe depuis maintenant quelques centaines, voire milliers d'années, qui permet aux pêcheurs de prendre du poisson. On a d'autres techniques de pêche, comme par exemple ici, l'épervier. Alors l'épervier, en Corse, on l'appelle urunsaio. Hein, ça, c'est un engin de pêche qui est utilisé depuis la nuit des temps. À l'Antiquité, c'est pareil. Hein. Alors bien sûr, pour utiliser l'épervier, il faut avoir de la pratique. Hein. C'est une technique de lancer. Vous voyez le poisson, vous le regardez, et là, vous avez une quinzaine de poissons, pas plus, vous êtes combien, 10. Et si je veux vous attraper, je vous lance le ronçail dessus, je tire, et je vous prends dans mes mailles. Hein. Donc ça, c'était utilisé souvent par les familles qui vivaient sur les bords des étangs. Bien évidemment, on est toujours dans l'Antiquité, si on s'imagine que vous êtes mes enfants, et que je dois capturer un poisson pour chaque enfant. Donc ça, avec ça, j'y arrive. Alors, je peux faire en un coup une prise, je peux les prendre, les poissons, ou alors il me faut du temps. Et quand j'ai fini de récolter mes poissons, je vous les cuisine pour le repas du midi. Donc aujourd'hui, on n'utilise plus trop le ronçadio, mais ce fut un outil, un engin de pêche assez important sur le bord des étangs. Alors là, on a autre chose devant vous. Alors ça, c'est une cage. C'est une cage pour capturer pas des poissons, mais par exemple, qu'est-ce qu'on peut pêcher à part des poissons sur l'étang?
1: Les crabes.
0: Les crabes. Ensuite.
1: Les huîtres.
0: Ah, les huîtres, on ne parle pas de pêche, mais on parlera plutôt d'élevage. Mais après, qu'est-ce que vous avez dans les étangs que vous, je sais pas moi, qu'est-ce que vous aimez cuisiner avec des pâtes, non? Les crevettes, les gambas, ça vous plaît ça, non?
1: Oui.
0: Donc on peut avoir des crevettes, on peut avoir des sèches, des calamars ou d'autres à nous en Corse. Et bien évidemment, cette cage, elle est dédiée à la sèche. Vous mettez dans ces petits filets verts à l'intérieur un appât, un bout de poisson que le pêcheur n'utilise pas, parce que le poisson, des fois, vous savez, dans les filets, ils peuvent se faire manger par des petites parasites comme des puces de mer, et on ne peut pas le vendre. Donc, bien sûr, ils vont les utiliser pour appâter d'autres poissons. Et là, par exemple, vous pouvez mettre l'appât dedans, et la sèche, elle va rentrer par-dessous. Regardez, vous avez des systèmes d'entonnoir. Et une fois qu'elle est rentrée dans la cage, elle est piégée dedans. Et après, vous allez récolter votre sèche et vous la vendez sur les marchés. Hein. Ici, vous connaissez les marchés. Il y a Solenzar, il y a Bastia, pas très loin. Hein. Donc, vous avez ce genre de système qu'on appelle des nasses ou des cages.
2: Bonjour, je suis Paul, et je travaille au sein de la collectivité territoriale de Corse, dans un service dédié au milieu naturel. Et là, aujourd'hui, en l'occurrence, depuis 2 jours, on collabore avec Umarino pour partager nos connaissances avec les différentes écoles du Fiumorbo à travers le milieu naturel, quel étang d'Urbino. Donc il y a différents ateliers. Là, j'ai parlé un petit peu de la pêche en général, de la pêche qui est pratiquée sur cet étang, que la collectivité a en gestion. Et les écoles sont là toute la journée pour avoir des informations dans toutes les thématiques que l'on peut avoir sur l'étang d'Urbino. Et à travers la pêche, on parle surtout des espèces qui sont bien présentes sur le plan d'eau, hein, et qui sont pêchées aussi. Et on fait une animation autour de la reconnaissance des espèces et aussi de la réglementation dédiée à la pêche à travers cette belle journée à l'étang de Bigoule. Et aussi, annuellement, on peut intervenir dans les écoles en termes de protection de la nature, d'histoire, du patrimoine, de tous les lieux que la collectivité gère, à savoir de la pointe du Cap Corse, en passant par Urbino aujourd'hui, pour finir à Rocapina et à Capouros sur le secteur de Piana à Porto. En 2 mots, Urbino représente une occupation du territoire à travers les siècles, voire les millénaires, un savoir-faire dédié aux techniques de pêche, une gestion aussi, parce qu'à l'époque, les hommes et les femmes ont toujours géré leurs ressources. Aujourd'hui, on gère différemment. On gère les espaces, mais en même temps aussi, on est là pour protéger les lieux, protéger.

0: cette faune et cette flore importante à nos yeux, aux yeux de la collectivité.
1: Donc vous avez vu, on a vu pas mal d'engins de pêche hein, qui permettent d'attraper plusieurs espèces, parce que vous connaissez forcément des espèces de poissons que l'on va découvrir, hein, que je vous ai pêché moi-même. Ah, je rigole, hein. Mais voilà, vous avez des poissons. On a un poisson phare hein, des étangs de Corse. C'est celui-ci. Qu'est-ce que c'est comme espèce ?
2: Le mulet.
1: Le mulet. Alors, des mulets, il y en a beaucoup, beaucoup de variétés. Il y en a 5. Hein. Donc, celui-ci, c'est la gouque. Hein. C'est un poisson que l'on a en ce moment sur les étangs. Hein, vous avez aussi le matzardou avec lequel on fait la boutargue. Vous connaissez la boutargue, les œufs de mulet ? Non ? Ah. Oui, il y en a qui connaissent. Et donc, on a d'autres variétés, mais on le retrouve dans les étangs, on le retrouve en mer, on le retrouve dans les ports, le long des rivières. Hein, le mulet, il fréquente beaucoup les côtes corses. Ensuite, on a un poisson là, que vous connaissez aussi, la dorade. Hein, en Corse, on l'appelle, il y a même à Balmade. Donc, ce poisson-là, bon, il peut grossir, ça c'est un tout petit, mais on peut avoir des gros poissons de 3 à 4 kilos. Et vous la retrouvez bien sûr en mer et ici sur les temps d'Urbino, quelquefois les pêcheurs attrapent des belles quantités de dorade. Alors vous avez la dorade, vous avez aussi le loup à ragneau là que je n'ai pas aujourd'hui, mais que vous avez ici hein, sur la photo, donc qui est aussi un poisson qui va rentrer dans les étangs et que les pêcheurs vont prélever surtout en hiver, hein, puisque la pêche elle n'est pas autorisée toute l'année, il y a des périodes, hein, il faut laisser aussi du repos aux poissons. Mais là, c'est le début, en octobre, les étangs de Corse, ils commencent à être pêchés pour ensuite, à compter du mois de mars, avril, avoir un repos. Et là, les pêcheurs rangent tous les engins de pêche, les nettoient, les stockent, et ils attendent la saison à venir pour remettre en place tous les engins de pêche pour repêcher l'année suivante.
3: Écoutez, aujourd'hui, donc, c'est la deuxième journée. On reçoit ce matin les collégiens. Hier, nous avons eu des primaires toute la journée.
4: Didier Mourador est directeur du CPIE aux Marines.
3: J'en profite aussi pour remercier l'Adréal de Corse et qui nous soutient aussi, parce qu'on est partenaire aussi financier, bien entendu, et la commune de Ghisonache qui est partenaire de la manifestation depuis ses débuts. Donc voilà, j'en profite aussi pour les remercier.
4: C'était Terre et Onde à l'étang d'Urbino dans le cadre d'Urbino Fest, un événement dédié aux scolaires et au grand public organisé par le CPIE ou Marino à l'occasion de la Journée mondiale des zones humides.

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1: Écoutez Havre avec Nord.
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1: Originaire de Normandie, c'est à Concarneau que Grégoire Théry, alias Havre, a décidé de poser sa guitare. Le chanteur, auteur et compositeur signe son premier 5 titres où se mêlent pop rock et poésie. Nord en est le premier extrait.
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3: Anthony est un enfant de Galiria, et au village, il a tous ses souvenirs.
4: J'ai grandi ici depuis mon enfance, j'ai toujours vécu ici, j'ai été à l'école à Galiria. Et j'ai essayé de m'investir associativement à Galiria, donc voilà. C'est pour cela qu'on a repris, il y a maintenant 2 ans, avec des amis à moi d'ici, des jeunes de Galiria, l'association du village qui se nomme l'Asso Dufalazor Minkou. Donc c'est vrai qu'on met plutôt en avant tout ce qui est associatif pour Galiria, pour les jeunes, les futures générations et les plus anciens, bien sûr. Donc on essaye de faire vivre Galiria au maximum en toute saison.
3: Et l'association propose plusieurs rendez-vous sur l'année.
4: Des balles, on fait 2 à 3 balles par saison en été. On fait également des concours de boules qu'on fait pareil en été. Et on a aussi également des concours de belote ainsi que des concours de beach soccer.
3: Le but, réunir les gens et les générations.
4: C'est plus ou moins difficile dans certains points. Mais bon, c'est vrai que quand on fait un bal, il va y avoir toute génération. Pareil pour des concours de boules, ceux qui aiment jouer aux boules. La belote, c'est vrai que ça rapproche vraiment pas mal de monde parce qu'on a beaucoup d'anciens qui jouent. On a appris avec eux. On joue tout le temps avec eux, que ce soit au bar, à la maison. Voilà, c'est vrai que ça rassemble vraiment beaucoup de monde et c'est très important. Il y a plus de locaux qui participent à ces événements qu'au tourisme, quoi, on peut le dire.
3: Parallèlement à son engagement associatif, Anthony est étudiant à Corté.
4: Je suis en 2e année de technique de commercialisation en BUT. Alors à côté de ça, je suis aussi impliqué pour les pompiers volontaires à Galiria. Donc je suis pompier volontaire, ça fait maintenant 1 an que je suis rentré. Donc c'est vrai que ça m'aide beaucoup, que ce soit pour le village, pour le lien avec les gens, parce que vis-à-vis de ma famille ou les gens du village, c'est très important pour moi. Donner ma passion, apporter de l'aide aux personnes qui sont en cas de danger, être là et présent pour les gens d'ici, ça me tient vraiment beaucoup, beaucoup à cœur.
3: Anthony ne quitterait pour rien au monde son village.
4: Alors, ma vision sur le village, c'est que c'est un très bon village avec une très bonne mentalité. On essaye de le refaire vivre d'ailleurs, beaucoup plus qu'avant. Il faut continuer sur cette voie-là et on est bien parti pour mettre en avant Galiria.
3: Anthony Spinoza y fait partie de ces jeunes du village qui comptent pour l'avenir de Galiria.
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5: Enchanté.
6: Enchanté. Ah, vous inquiétez pas, j'ai un gros chien, mais il est très peureux.
5: D'accord. C'est quelle race?
6: C'est un bosseron.
5: Ah oui.
6: Oui, c'est un gros morceau. Chien, oui.
5: Allez-y. On peut lui dire bonjour quand même?
6: Il a l'air d'approcher, mais je pense pas.
5: Comment s'appelle-t-il?
6: Okis. Il a lui aussi, il a un prénom arménien.
5: Même le chien a un prénom arménien. C'est rigolo.
6: Asseyez-vous.
5: Claudine Katcha-Dorian, merci de nous accueillir chez vous. Vous êtes totalement imprégnée par l'histoire de vos grands-parents qui ont fui le génocide.
6: Oui, tout à fait. On a vécu à Marseille et j'ai vécu avec mes grands-parents. Donc je les ai vus et j'ai vu leur souffrance aussi. Ils sont arrivés à Marseille, on les a mis dans les quartiers nord. Et donc mon grand-père avait construit sa maison. Et je voyais ces gens qui ne parlaient pas français, bien sûr, puisqu'ils venaient d'arriver, qui étaient toujours malheureux et qui parlaient entre eux et qui étaient tristes et qui pleuraient. Je me disais, mais qu'est-ce qu'ils ont, tous ces vieux, à pleurer tout le temps comme ça? Et c'est vrai que quand on m'a expliqué, beaucoup plus tard, j'ai compris qu'il y avait eu un problème. Et je me suis effectivement imprégnée de ce génocide qui est devenu mon génocide, en fait, comme tous les Arméniens de la diaspora, je pense.
5: Ça vous a marqué? Vous étiez gamine?
6: Oui, j'étais gamine parce que j'étais à Marseille et dans les premières années... nous, gamins, on s'amusait, mais on les voyait quand même. Il y avait le prêtre arménien qui venait régulièrement. On nous a pas expliqué, comme si on avait un peu honte de ce qui s'était passé. Un peu comme les Juifs, quand ils sont revenus des camps, ils voulaient pas en parler. Les grands-parents, notamment, qui l'avaient subi, ne voulaient pas en parler.
5: Comment s'appelaient vos grands-parents?
6: Alors, mon grand-père s'appelait Stéphane et ma grand-mère Vartoui.
5: Et donc, ils sont arrivés en France en quelle année?
6: Alors, ils sont partis en 1915, mais ils sont passés par Constantinople. Et ils ont atterri en Bulgarie. D'où là, j'ai eu 2 oncles qui sont nés en Bulgarie. Et comme j'avais de la famille qui était partie à New York, on leur a donné un peu d'argent pour qu'ils viennent en France. Ils sont arrivés en 23-24 en France, à Marseille, en fait.
5: Ils ont vécu donc plusieurs mois dans des camps, peut-être?
6: Oui, il y avait le camp Odo à Marseille. Et le camp Odo à Marseille, c'était le camp vraiment où on mettait les Arméniens. Et après, on leur a donné une terre à Marseille, dans les quartiers nord. Et là, mon grand-père a construit la maison.
5: Ils avaient donc un statut de réfugiés.
6: Oui, tout à fait. Ils sont passés par l'OFPRA. Mes grands-parents, ils n'ont jamais obtenu la nationalité française, même s'ils l'avaient demandé.
5: Il y a un titre de Charles Aznavour qui vous plaît particulièrement. Qu'est-ce que vous aimez dans ce titre?
6: C'est toute cette tristesse qui est décrite et que moi, je ressens à chaque fois que j'écoute cette chanson. Et c'est pour ça que tous les 24 avril, sur la place d'Arménie, on écoute cette chanson. Parce que je pense qu'elle est le reflet de ce qu'a vécu tout le peuple arménien en 1915, en fait.
5: Vous la connaissez? Vous connaissez les paroles?
6: Je la connais par cœur, mais je ne vais pas vous la chanter.
5: quelques mots?
6: Je vais vous laisser écouter la chanson, je préfère.

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1: Son titre, Les Cadors, c'est l'histoire d'un homme qui se croit être l'un des fils de Kadhafi. Il part dans le désert du Sahel, dans l'espoir de retrouver le trésor de l'ancien dictateur libyen. Jérémy Ferrari, lui, est né en 1985 à Villesmeuse. Son nom de famille, c'est Larzière. Il grandit à Charleville, ses parents sont commerçants. C'est un passionné de théâtre depuis son adolescence. Dès 15 ans, il pousse les portes du théâtre de Charleville pour apprendre le métier. À 16 ans, il se choisit comme nom de scène Ferrari. Il se produit dans des bals et des maisons de retraite des Ardennes. Il met en scène ses premiers one-man shows et suit aussi des cours de théâtre à Paris, au célèbre cours Florent. Jérémy se distingue des autres humoristes car il aborde des sujets graves de manière cynique et souvent décalée. Il navigue entre provocation et réflexion. Dès octobre 2010, ses apparitions dans l'émission On ne demande qu'à en rire sur France 2, animée par Laurent Ruquier, ne passent pas inaperçues.
2: Jérémy Ferrari.
1: Jérémy fait vite partie des invités réguliers comme Olivier de Benoît, l'humoriste rémois. Vent de pièces à Beyrouth confirme son talent de comédien engagé. Il traite de la guerre et des conflits géopolitiques.
3: Alors, à contre la fin, ils ont un petit peu d'argent de côté. Ils ont 40 millions d'euros de côté et ils t'expliquent pourquoi dans leur bilan comptable, c'est en cas de coup dur.
4: Mais quel coup dur?
3: C'est parce qu'il y a des gens qui meurent de faim qu'il y a action contre la faim.
4: Donc le coup dur, ça serait qu'ils aient plus faim alors.
1: En 2017, il frappe encore plus fort avec Anesthésie Générale. Ce spectacle est une véritable critique de notre société et de ses dérives. Politique, économie, santé, tout y passe. Il se raconte aussi dans un livre où il dévoile ses addictions, dont l'alcool. C'est un artiste attachant et à part dans l'humour français. Il aime revenir dans son Ardenne natale. Il n'oublie pas ses racines. Jérémy Ferrari, c'est l'un des trésors de Champagne-Ardenne.

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6: Eh ben Adichas, Camille.
4: Adieu.
6: Toi, tu vas nous raconter une trop belle surprise qui t'est arrivée il y a 2 ans et demi, c'est ça?
4: J'étais chez ma mamie et l'ouze m'espagne qui arrive à Minja de nos autres. Mes parents, ils arrivent pour manger et qui me disent ça aide à nos autres à la béiture, qu'a su grosse colis qui t'atteint. Et ils me disent viens à la voiture, il y a un gros colis qui t'attend. Et Doukop qui arrive à la voiture, couvre la porte et n'éveille pas sa rue. Je vois rien dans la voiture. Et au pied de Seti, qui a eu boule des peus, je vois une grosse boule de poils à mes pieds. Car Lumeka, c'était mon chien. Lumeka qui s'appelle Soleil. Mon chien s'appelle Soleil.
6: Oh, parce qu'il a mis du soleil dans ta vie?
4: Pas tout le temps. Pas tout le temps. Kevkuntari, l'asbestes d'Aumeka, Niotekop. Je vous raconterai les bêtises de mon chien une prochaine fois.
6: Eh ben j'ai hâte. Merci Camille.
4: Merci, salut.
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7: Franchement, c'est mignon, Cormeille. Si vous cherchez du typiquement normand, vous êtes au bon endroit. Et puis, on est à la campagne, tout en étant qu'à 20 minutes de la mer et à 15 km de Pont-l'Évêque. Cyril, lui, vous le trouverez en plein cœur du village, sur la place du Mont-Mirel. Il m'aurait plu son métier à Cyril, si j'avais pas eu de main gauche.
8: Trop bien ça. Comment ça va?
9: Ça va, oui, impeccable.
8: Tu viens de rentrer?
9: Eh ben à l'instant, on vient de rentrer de chantier.
8: T'étais dans une église?
9: Oui, on était dans une église à une 20aine de kilomètres d'ici, à Saint-Pierre de Salerne.
7: Son métier, c'est de donner vie à la lumière.
9: Nous, la lumière, on la redonne dans les édifices et puis on la reprend, mais colorée, la lumière.
8: Mais tu fais pas que les églises?
9: Non, on fait les manoirs, on fait les particuliers, on fait tout plein d'édifices, que ce soit particulier ou monument historique.
7: Cyril, il est comme ton père, il est pas vitrier.
9: Non, je ne suis pas miroitier ni vitrier. Moi, je suis maître verrier, restaurateur, créateur de vitraux.
7: Je pensais qu'on disait vitrailliste.
9: Ah oui, vitrailliste. Vitrailliste, c'est pour ceux qui ont moins de 10 ans d'expérience.
7: Ah.
9: Voilà. Et au-dessus de 10 ans d'expérience, quand on a travaillé dans des monuments historiques et autres classés, eh bien, on devient maître verrier.
7: J'entends du monde à la cave.
9: En bas, ils sont en train de faire du montage au plomb. Donc, on les entend un peu taper avec des clous, des marteaux. Ouais. Et ils remontent des vitraux en plomb.
7: Bah oui, c'est du plomb entre les bouts de verre.
9: Après, il y en a d'autres qui peuvent utiliser une technique au Tiffany, mais c'est pas la technique traditionnelle. Nous, on fait la technique traditionnelle plomb, verre et étain, comme au Moyen-Âge.
8: Ah, le Tiffany, c'est la même technique que celle qu'on utilise pour les lampes qui portent le même nom?
9: Exactement, c'est ça. C'est la technique qui s'appelle Louis Comfort Tiffany, qui a fait les lampes aux États-Unis.
8: Ah, mais je croyais que c'était du plomb,
9: hein. Ah non, c'est du Tiffany.
8: D'où le nom de la lampe.
9: D'où le nom de la lampe, puisque c'est le nom du créateur, Louis Comfort Tiffany.
8: Je vais me coucher, moi, con, ce soir.
7: Pour ça, il y a encore du boulot.
9: Et d'autres aussi, peut-être, du coup.
7: Il a pas l'air si vieux, à la louche.
9: À la louche, le mois prochain, 44.
8: Quand t'avais 15 ans, tu voulais être...
9: Un an après. Moi, j'ai commencé à l'âge de 16 ans mon métier, à l'apprendre, bien évidemment. Et puis, je suis ressorti d'une école sur Paris à l'âge de 20 ans.
8: Et ça devient d'où, cette envie de travailler le verre, comme ça?
9: Eh ben, on parlait tout à l'heure, la lumière le matin. Bon, ouais. Ben, moi, c'était la lumière, tout simplement, qui se décolorait sur les murs par rapport à des vitraux, avec le soleil qui passe à travers. Ça m'a tout de suite attiré, et j'ai voulu savoir comment ça se passait. J'ai découvert une école, l'école de Paris, et je suis rentré dedans.
7: Le maître verrier, il travaille pas que le verre.
9: On travaille le bois, le métal, la pierre et le verre.
8: La pierre aussi?
9: Eh oui, quand là, on vient de sortir de chantier, on vient de taper dans la pierre pour retirer les vitraux. Et puis pour les reposer, bah, il faut savoir faire du mortier avec la pierre.
8: Donc tu casses et tu refais, quoi.
9: Exactement, on casse et on refait.
7: Si vous voulez un vitrail chez vous, il peut vous le faire?
9: On peut le faire. Par contre, nous, on a une chance assez extraordinaire, et je touche du bois, on a à peu près un an et demi d'attente avant de pouvoir le réaliser.
7: Ah bah oui, mais non, j'en avais besoin pour ce week-end, moi.
9: Donc Fred, t'auras ton vitrail dans un an et demi, pas avant.
7: Il a fait des beaux chantiers, le copain.
9: Moi, celui qui me vient tout de suite en tête, c'est le Petit Palais à Paris, de refaire les quatre rosaces du Petit Palais à Paris.
7: Bon, il était pas tout seul, hein.
9: Je les ai restaurés avec des compagnons, mais j'étais dessus, j'étais chef de mon équipe à cette époque.
7: Pour voir le travail de Cyril, vous tapez ateliergouty.com avec un Y à Gouty.
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3: Bonjour Charlotte.
10: Bonjour.
3: Taxidermiste, c'est un métier alors vraiment pas commun.
10: Non, c'est vrai.
3: Comment on devient taxidermiste ?
10: Par passion et par persévérance, beaucoup.
3: Ok, mais comment on se lance dans ce métier ? À quel moment on se dit je veux être taxidermiste ?
10: Alors, c'est un métier de passion déjà. Depuis toute petite, j'ai toujours été fascinée par les animaux, le monde animal et l'art. Du coup, le mélange des deux, forcément, ça a donné une direction vers la taxidermie.
3: Bon, alors, pour j'ai testé, le but, c'est un petit peu un vie ma vie. Je vais découvrir un peu votre métier. Qu'est-ce que vous nous réservez ?
10: Alors, aujourd'hui, on va faire ensemble un jackalope. Donc, c'est un animal du folklore américain. C'est en gros un lièvre avec des bois de chevreuil. Et ben, du coup, on va commencer par placer la peau sur la forme que j'ai préparée en amont. Donc, c'est une forme en mousse polyuréthane très, très dense. Donc là, on a la peau que j'ai aussi préparée en amont.
3: Okay.
10: Et donc, bah voilà, ça ressemble un peu à une chaussette retournée. C'est pas très joli. Et on va essayer de passer de ça à l'aspect du vivant. Okay. Et là, je vais te laisser
3: mettre le lapin
10: essayer
3: dans
10: la peau pour voir si tout va bien.
3: C'est incroyable. Qui a cru que j'aurais ça ? T'as fait quoi aujourd'hui au boulot ? Bah, j'ai mis un lapin dans son étui, quoi.
10: Donc là, l'étape suivante, ça va être de fixer à l'arrière. Donc là, on va le retourner. Et là, j'espère que tu aimes la couture.
3: Pas du tout.
10: Eh ben, ça tombe bien, parce qu'on va en faire. Hop, on va prendre...
3: C'est du fil de pêche ?
10: Ouais, c'est du fil de pêche. Tac. Et donc, je fais le premier point, et ensuite, tu vas pouvoir t'amuser à faire un petit peu de couture.
3: Allez. Ça, c'est le moment. Ok.
10: Voilà, délicatement.
3: Ça, c'est pas gagné. Et là, je viens de le même côté, voilà. Même truc, mais en face.
10: Voilà, maintenant, tu en as à peu près 350 autres à faire.
3: 350.
10: Donc là, on va lui faire son petit brushing.
3: Ah.
10: Vas-y. Voilà, tout simplement.
3: Vers le haut.
10: Ouais, vers le haut. Pour resécher okay. Et refaire le volume un peu.
3: Allez, mon pote.
10: Bon, là, on a une base pour bosser. Normalement, il faut continuer encore, mais du coup, on va essayer d'avancer un peu. Et donc là, tu vas pouvoir choisir les yeux. Donc, je vais te proposer plusieurs,
3: eh ben voilà,
10: plusieurs sont les teintes.
3: Yeux. Les verts, ils sont jolis, ceux-là.
10: Les verts sont jolis, hein.
3: Ouais.
10: Eh ben, on va partir sur les verts, alors. Donc là, tu viens avec ton doigt ou un outil venir ressortir toute la peau de l'envers des paupières. Voilà. Et là, tu pousses un peu avec ton doigt pour maintenir le tout. Voilà. Et là, il a un peu plus un profil de lapin.
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1: Je rêvais d'avoir une maison à la campagne. Cette maison, c'est comme si j'y étais née. C'est ma maison de famille.
2: Ma maison s'appelle l'Ostao de la Mar.
3: C'est une maison un peu envoûtante.
4: Eh bien, vous voyez, des livres et trois fenêtres qui me donnent le paysage du pays, comme si c'était trois tableaux.
5: Ils ont vécu ici.
6: Thibaut Gaudry.
7: Ah, je m'appelle Nina Simone.
5: L'histoire de Nina Simone, c'est celle d'une petite fille amoureuse de Jean-Sébastien Bach qui rêvait de devenir la première pianiste concertiste noire américaine. Mais qui grandit dans l'Amérique profonde des années 30 et 40 où la ségrégation raciale est de mise.
8: I put a spell on you. J'ai commencé à étudier le classique à 5 ans.
1: Et vous avez continué, vous avez eu vos diplômes.
8: Et après, j'ai obtenu le doctorat de musique de Amherst University.
5: Élève studieuse, oreille absolue et jeune prodige, elle ne parvient pas à intégrer l'école de musique dont elle rêvait, brisant la carrière à laquelle elle aspirait. Et elle emportera le regret et la douleur toute sa vie.
8: I'm sorry that I didn't become the world's first black classic pianist. Oh yeah, I think I would have been happier. I'm not very happy now. Oh yeah.
5: Finalement, c'est par le jazz qu'elle connaît la gloire. Nina Simone devient aussi l'une des voix de la lutte pour les droits civiques des Noirs. Mais avec une sensibilité à fleur de peau, des douleurs de l'enfance qui ne sont jamais loin, sans compter des troubles bipolaires et des phases de dépression, elle finit par quitter les États-Unis, voyage beaucoup, et c'est naturellement en France qu'elle trouve refuge dans les années 80. Elle, la francophile, qui a connu le succès en reprenant « Ne me quitte pas » de Jacques Brel, et qui a choisi son nom de scène après avoir vu « Casque d'or » avec Simone Signoret.
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10: Pour Nina Simone, comme beaucoup d'artistes noirs de cette époque, la France est un pays très très important, parce qu'on a cette image réelle, à l'époque, d'un pays ouvert. Par exemple, prendre un bus ou un métro à Paris, on prend le métro et le bus avec les Blancs. On n'est pas dans des compartiments séparés. Et la France est une terre d'asile.
5: Elle vit 2 ans à Paris, enregistre quelques chansons et fait quelques concerts, puis en repart, avant de revenir une dizaine d'années plus tard. En 1992, elle s'installe à côté d'Aix-en-Provence, à Bouc-Bélair. C'est là qu'un après-midi de juillet 95, excédée par le bruit que font 2 adolescents jouant autour de la piscine de la villa voisine, elle tire un coup de pistolet à grenaille et blesse légèrement l'un d'eux. Elle écopera de 8 mois de prison avec sursis et une obligation de soins. En 1998, elle déménage à quelques kilomètres, à Carry-le-Rouet, où elle s'éteint le 21 avril 2003. Lors de ses funérailles, à l'église de Carry, une sono joue « Ne me quitte pas ». Sa grande amie, la chanteuse Myriam Makeba, est là. Elton John a fait envoyer des roses jaunes, avec un petit mot « Tu étais la plus grande, et je t'aime ». Sa fille, Lisa, prend la parole pour rappeler combien Nina aimait la France et demande de ne pas laisser son souvenir s'éteindre. Son souvenir et sa voix sont toujours là. Elle ne nous a jamais vraiment quittés.

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1: Oh, j'en peux arrêter de beuvracher.
2: En Berrichon dans le texte.
1: Beuvracher, c'est boire des petits canons. Mais à force d'en mettre derrière la cravate, vous pourriez ben avoir le gerlet, puis devenir causant. Puis si vous continuez à beuvrailler, vous serez abreuvagé, plein comme une nœud. Mais quand c'est que vous en avez vos deux pleins patins, le lendemain, il y a le pivert qui vous colle dans le nez, yo. Ça fait qu'au goûter, vous ne buvez plus que de l'io. Vous faites un repas de bœuf. Les bonnes résolutions de plus toucher à une chopine, oh, ça dure jamais ben longtemps. On retrouve ben vite son avaloire, et puis on se remet en beuvée. Faut dire que chez nous, dans le Berry, j'encle l'embarras du choix. Châteaumeillan, Mentoux, Tchancy, Reuilly, Sancerre, Valençay, sans compter Saint-Marcel et Venem. Comment voulez-vous en que ça que j'arrête de gobloter? Maurice Sandré, dans Plein Communeux, nous décrit son état. Cré bon Dieu! Tchic, ça veut donc dire. V'là que je peux plus rester d'aplomb. Quand que je cause, je raconte des bêtises et j'ai la tête comme un vrai plomb. Je peux plus me tenir sur mes giboles. J'ai comme qui dirait mal aux cheveux. Ah, je crée bien que je suis plein, ma parole. Là oui, je suis plein comme une nœud. Oh, c'est une chose qui est pas naturelle. Où que j'ai ben pu attraper ça? Ah, va m'endioler, ma fumelle, en me voyant dans cet état-là. Ah, pour une fois que je fête la Sainte-Barbe, je peux plus rentrer chez nous, bon Dieu, sans me cramponner à tous les arbres. Ah, ça y est, ben, je suis plein comme une nœud. C'est que pour arroser la bonne cuisine, en que le lieutenant, tous les deux, j'avons bu nos 17 chopines. Du coup, nous voilà plein comme une nœud.
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3: 6h20, c'est votre rendez-vous les gens d'ici. Tous les jours, nous mettons en lumière une personnalité qui fait briller notre région. Elle se confie au micro de Romain Bruno sur votre radio locale ici Paris-Île-de-France. Et aujourd'hui, retrouvons Romain en Seine-et-Marne avec son invité dans une garderie pas comme les autres, hein, n'est-ce pas Romain?
4: Oui, je suis dans une garderie très spéciale, car elle n'est pas pour les enfants, non, mais pour les animaux et surtout pour les chiens. Et j'ai Fanny. Bonjour Fanny.
5: Bonjour Romain, ici c'est chez Duck Decker, c'est la garderie pour chiens que j'ai créée et ouverte il y a un an à Séris.
4: Alors pour celles et ceux qui ne connaissaient pas et qui n'ont pas entendu l'interview d'il y a ça un an, on rappelle ce qu'est Duck Decker.
5: Duck Decker, c'est une garderie pour chiens à la journée. Vous pouvez y laisser votre chien pendant que vous travaillez ou si vous avez un déplacement. Mais c'est aussi une boutique avec des friandises et des accessoires, des dog wash en libre service pour laver son chien et un espace bien-être pour prendre soin de lui avec des professionnels du monde animalier qui se relaient chaque mois pour prendre soin de votre toutou.
4: Est venue d'où cette idée de créer comme ça ce petit endroit magique pour les chiens?
5: Cette idée, elle m'est venue il y a 6 ans lors d'un voyage à New York. Je suis passée devant une garderie canine et là, je me suis dit, c'est le paradis pour chiens, pour mon chien, Snow, parce que je cherchais une solution de garde à l'époque. Je n'en trouvais pas et en tombant devant cette garderie, je me suis dit, c'est le lieu où je veux l'emmener.
4: Qui vient ici exactement?
5: Je vais avoir la clientèle locale qui souhaite laisser son chien pendant qu'il travaille. Ils n'ont pas forcément le temps de s'en occuper. Mais j'ai aussi une clientèle qui va à Disneyland Paris, qui n'a pas la possibilité de laisser son chien dans la chambre d'hôtel et qui veut offrir une journée magique à son chien. Donc ils choisissent Duck Decker. Parce que Disneyland Paris, c'est juste à côté, à 5 minutes.
4: C'est quoi la journée type d'un chien ici?
5: Une fois qu'on a déposé son chien, il va être accueilli, on va jouer avec lui, lui proposer des activités, que ce soit de l'agilité d'intérieur ou de la stimulation mentale. C'est parfait pour l'enrichissement personnel. Et ensuite, on va les emmener se promener, puisque les chiens ont besoin d'aller explorer et de renifler. Et on a plein d'espaces verts autour de nous.
4: Vous avez un super métier, Fanny.
5: Ah, je l'adore, mon métier.
4: Et combien de chiens d'inscrits?
5: Alors, je peux vous donner ce chiffre-là. En un an d'ouverture, j'ai accueilli plus de 250 chiens au sein de ma garderie, avec des chiens venus à la fois du territoire, Val d'Europe, où je suis implantée, mais aussi depuis l'étranger. Le chien le plus loin, il vient d'Australie. Et il y a 3 jours, il venait du Panama, les toutous. Donc, on arrive à me trouver partout dans le monde.
4: Et d'ailleurs, si on veut prendre rendez-vous, si on veut laisser tranquillement et sereinement notre chien...
5: Oui, je suis située au 7 boulevard Michael Faraday à Séris. Et vous pouvez aussi me retrouver sur les réseaux sociaux, DuckDecker77 ou mon site internet DuckDecker.fr.
4: Merci Fanny, voilà, c'était un petit rendez-vous au paradis des chiens.
3: Et c'était très mignon. Merci Romain Bruno et merci à votre invitée Fanny, jeune entrepreneuse et créatrice de Dog Daycare en Seine-et-Marne. Une interview à retrouver en intégralité, même en vidéo, hein, avec tous les petits chiens sur notre page Instagram et sur notre site ici.fr.

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1: Un curé en soutane et en charentaise. Un curé farfelu, hein, mais aussi romancier et brocanteur, et capable de faire venir Jacques Brel ou Pierre Dac à Tusson, ce village situé dans le Nord Charente. Bienvenue dans la vie trépidante de l'abbé Ducouré. Roger Ducouré, il est ordonné prêtre en 1937. Il arrive à Tusson en 1942, il a alors 30 ans, et il restera près de 40 ans dans le village charentais. Très vite, il devient une figure incontournable de Tusson. Alors, bon, il faut dire que l'abbé Ducouré, c'est un sacré personnage. Alors, c'est un homme cultivé qui vit avec ses chats et ses livres au milieu d'un énorme bric-à-brac installé dans le presbytère. Alors, il s'est aussi distingué par les échanges réguliers et parfois musclés, avouons-le, qu'il avait avec le maire, qui était un instituteur athée. Évidemment, difficile de ne pas faire le parallèle avec le célèbre duo Don Camillo et Pépone. Et c'est d'ailleurs ce parallèle que faisaient les habitants de Tusson à ce moment-là. Et cette relation, va inspirer un premier roman policier à notre curé en 1954. Le titre de ce roman, écoutez bien, « On a assassiné Monsieur le maire », tout un programme. Mais l'abbé Ducouré ne se contente pas d'écrire. Pour financer l'école privée qu'il a fondée, il organise des spectacles. Et il arrive à faire venir à Tusson des vedettes de l'époque. Pierre Dac, Fernand Reynaud ou encore Sacha Distel. Ce qui est quand même incroyable pour un village de cette taille dans les années 1950-1960. L'abbé Ducouré publie des contes pour enfants, des ouvrages historiques et même un livre intitulé « L'humour en soutane ». Salué à l'époque jusqu'au Vatican et le pape en personne. En 1970, il est élu membre de l'Académie d'Angoumois, en reconnaissance de son travail littéraire et surtout de la place accordée à la Charente dans ses écrits. À côté de ça, c'est aussi un rêveur. On raconte qu'un jour, il a oublié d'aller célébrer un mariage dans une commune voisine. Pourquoi ? Parce qu'il regardait un match de foot à la télé. À la fin de sa vie, l'abbé Ducouré entreprend une vaste monographie consacrée à l'histoire de Tusson. Deux volumes sont parus, le troisième n'a pas pu être édité en raison de son décès le 3 mars 1990. 36 ans après sa mort, l'abbé Ducouré demeure une figure singulière du paysage de Tusson, mais du paysage charentais, un prêtre écrivain profondément attaché à son village et dont l'empreinte dépasse largement les murs du presbytère de Tusson.
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2: C'est un événement littéraire dont on vous parle dans Toujours à la page, la sortie du nouveau roman de Marion Fayolle, autrice et illustratrice dromardéchoise, plusieurs fois primée au festival d'Angoulême. Marion Fayolle a rencontré l'année dernière un immense succès avec son premier roman poétique et poignant, Du même bois, dans lequel elle évoquait l'histoire d'une ferme ardéchoise, génération après génération. Petit fruit, c'est le nom de ce second titre, est paru chez Gallimard. Et c'est l'histoire d'une femme à qui, mois après mois, la nature refuse d'offrir un enfant. Tandis qu'elle brasse questionnement, chagrin, culpabilité, son mari reste imperméable à ses émotions. Jusqu'au jour où s'impose chez eux un inconnu, un étranger, un homme qui dit pourtant reconnaître en la femme son amour de jeunesse perdu. D'ailleurs, c'est étrange, ses mains à lui sont de la couleur de la robe de la femme. Et il ne cesse de vouloir la dessiner, la croquer sous tous les angles. En résulte un curieux ballet, un poétique triangle amoureux auquel nous allons assister. Marion Fayolle.
3: Le livre parle en effet du désir d'enfant, même si je pense qu'il parle du désir, du manque, de l'absence, de manière peut-être beaucoup plus large que simplement le manque de l'enfant. En tout cas, cette femme, elle est en proie à une forme d'obsession. Chaque mois, elle a envie d'avoir un bébé dans le ventre et chaque mois, c'est un échec. Et dans son couple vient apparaître une sorte d'étranger. Donc, elle attend un enfant et l'enfant n'arrive pas. Et il y a quelqu'un qui vient se glisser dans leur maison alors même qu'ils essaient de le rejeter. Donc, c'est aussi une sorte d'ambivalence entre ce qu'elle désire et qui vient pas et ce qu'elle rejette et qui vient. Et pour moi, les trois personnages du livre sont tous des personnages qui sont un peu enfermés. Ça m'intéressait d'avoir trois personnages qui finissent par se parler par quelque chose de commun. Et ce commun, je pense qu'il est à la fois la question de l'obsession et la question de l'absence ou du manque ou du fantasme aussi.
2: Il y a quand même quelque chose d'un peu surnaturel qui relève du conte ou de la poésie dans ce que vous écrivez.
3: Quand j'écris, je me sens proche de la poésie plus que du roman d'une certaine façon. Et c'est très important pour moi que l'espace du livre, comme dans l'espace des dessins, soit pas exactement l'espace de la réalité, en tout cas qu'il y ait toujours une part de symbolique ou de surréalisme qui vienne créer un espace qui est celui du livre et qui est un petit peu à côté du réel pour peut-être être plus réel que le réel. Et c'est important pour moi que mes livres contiennent plusieurs discours, enfin qu'en tout cas on puisse les lire et puis on puisse les relire et puis encore les relire comme s'il y avait plusieurs couches et que le lecteur puisse aussi glisser sa propre voix à l'intérieur de ce que je propose.
2: On ne sait précisément où l'action se déroule ni à quelle époque, mais comme toujours avec Marion Fayolle, la nature est partout. Elle traverse les personnages et son écriture pose des images, des émotions, un rythme aussi. Elle offre comme un moment en suspens, hors du temps. Marion Fayolle révèle une nouvelle fois que son talent d'écrivaine n'a rien à envier à celui de dessinatrice dans ce Petit Fruit, paru chez Gallimard.
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1: Me voilà parti en quête de brèves de comptoir. Et pour ça, nous allons rentrer au Zanzibar. Bonjour messieurs, dames.
2: Bonjour.
3: Bonjour.
4: Là, la coupe de comptoir, tu sais, c'est la circulation. Et comment dire, le bordel, les bouchons, les vélos sur les trottoirs, les trottinettes sur les trottoirs, qui ne respectent pas. Et puis voilà, c'est le bordel. Ouais. Je me dis qu'à un moment donné...

0: la piste cyclable ou traversée, on voit en rien. Il y a une voiture, il y a une, un vélo qui est sans lumière. Je l'ai pas vu. C'est mon mari qui a dit attention. J'ai freiné. Ben, mon mari aurait rien dit. Et ben, le vélo sans lumière, sans le voir, j'aurais percuté. Qui c'est qui a tort?
1: Alors, est-ce que vous faites que râler ou est-ce que parfois vous montrez votre mécontentement vis-à-vis d'un cycliste ou un gars en trottinette? Est-ce qu'il entend la suite et le reste, le
0: Alors, gars des fois, on a un petit doigt d'honneur et des fois, la personne s'arrête et on discute. Il y a des gens qui sont bien sympas, qui s'arrêtent en disant, voilà, comme les vélos qui sont sur la route et que je klaxonne en disant que je vais passer. Il dit, qu'est-ce qu'il y a, madame? Ben, monsieur le maire fait 10 millions pour une piste cyclable, allez-y, quoi. Il dit, oui, vous n'avez pas faux, madame. Du coup, il va sur piste cyclable et voilà. Et des fois, il y a des gens qui vous emmerdent ou voilà, des bons gros mots. Après, ben, je prends la patience et puis voilà, quoi. Et puis là, je rate d'un bon tour toute seule.
1: Et après, on vient défouler tout ça aux Zanzibars.
2: Et ma râleuse, elle s'appelle comment?
0: Nadine.
2: Au revoir, Nadine.
0: Au revoir, madame.
1: Mais vous, comment, alors?
2: Patricia.
0: Patricia, enfantée, ouais. Patricia.
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4: Aujourd'hui, j'ai testé pour vous le cirque de Navacelles. Je vous emmène avec moi dans un endroit qui donne le vertige, mais dans le bon sens du terme. Et pour vivre cette aventure, Christina et Lola sont avec moi. Autant vous dire que l'expérience se vit encore mieux à plusieurs. Direction le cirque de Navacelles. La route serpente tourne, monte et par la fenêtre, le paysage change peu à peu. Et puis, on arrive dans les hauteurs, on coupe le moteur, silence total. Devant nous, un immense amphithéâtre creusé par le temps. Des falaises vertigineuses, la rivière tout en bas, toute minuscule. On reste là, sans parler, juste on regarde. On entame la descente à pied. Le sentier s'enfonce doucement et dans le cirque, à chaque pas, le décor change. À gauche, des falaises impressionnantes. À droite, de la verdure, des odeurs de nature, le bruit discret de l'eau en contrebas. Une copine me souffle. Qu'est-ce qu'on se sent bien ici? Et l'autre qui nous dit, en sortant son téléphone, bien évidemment, c'est tellement beau pour capturer tous ces moments. On marche, on discute, on rigole, on s'arrête souvent, pas parce que c'est fatigant, mais chaque virage offre un nouveau point de vue. On arrive en bas, on découvre le village de Navacelles. Quelques maisons en pierre, la rivière qui passe tranquillement, le temps qui semble s'être arrêté. On parle moins fort, on respire profondément. C'est une expérience à la fois physique, parce qu'elle se mérite, et contemplative, parce qu'on prend le temps de vraiment vivre l'instant. Ce que j'ai ressenti ici, un mélange étrange de vertige et de sérénité, la nature immense, presque écrasante, et en même temps, incroyablement apaisante. Partager ce moment avec Lola et Christina rend l'expérience encore plus forte. On s'encourage dans les montées, on rit, on s'émerveille ensemble. Le cirque de Navacelles est un lieu à voir au moins une fois dans sa vie. Accessible toute l'année, il propose de nombreux sentiers de randonnée, bien balisés pour tous les niveaux. Prévoyez une bonne paire de chaussures quand même, de l'eau et surtout le temps pour vraiment profiter. Petit conseil pratique, laissez votre voiture au belvédère de Blandas, 4 euros, et prenez la navette gratuite pour descendre dans le cirque. Elles sont mises en place pendant la saison estivale.
5: Pour le temps que la montagne est belle.
4: J'ai testé, j'ai adoré le cirque de Navacelles, un endroit puissant, naturel, inoubliable. C'était Béatrice et on se dit à très vite pour une nouvelle chronique pleine de découvertes.
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6: Chaque année, près de 800 000 personnes montent sur un bateau à Strasbourg. Soit plus de la population entière de Marseille qui ferait la queue pour voir la petite France. Aujourd'hui, je teste pour vous les coulisses de Batorama. On est bien évidemment à Strasbourg, embarcadère du Palais Rohan. Et il est tôt, il est très tôt. Hein. La ville s'éveille tout doucement et je monte à bord d'une navette Batorama avec Dylan, il est capitaine. Autour de nous, l'île est particulièrement silencieuse et on entend juste les clapotis de l'eau contre la coque. Pendant que les premiers touristes dorment encore, eh bien, l'équipage lui prépare déjà la journée. J'ai comme l'impression que je vais prendre part au spectacle que je vois défiler tous les jours devant les fenêtres des studios d'ici Alsace. Et une fois à bord de la navette, direction le port du Rhin, dans les locaux techniques de Batorama. Avant même qu'un touriste monte à bord, ah bah les bateaux passent par une vérification technique complète. Et Dylan m'explique que chaque navette est contrôlée quotidiennement. Hein, les niveaux, la sécurité, les systèmes électroniques. Normal.

On peut transporter jusqu'à 135 passagers par bateau. En fait, Batorama appartient au port autonome de Strasbourg. C'est le deuxième port fluvial français. Et à l'origine, les visites servaient surtout à montrer la puissance industrielle du port aux investisseurs. C'était pas vraiment pour les touristes. Aujourd'hui, la visite dure environ 1h10. Et on traverse la petite France, la Neustadt et le quartier européen. Et selon le capitaine, la difficulté principale, c'est de réussir à anticiper d'une part le courant, mais aussi les écluses et les autres embarcations, dans un espace, il faut le dire, relativement petit. Et ça prend pas mal d'entraînement pour réussir à passer un aussi long bateau sous les ponts de Strasbourg. Et moi, je me fais trimballer et je dois avouer que depuis l'avant du bateau, la ville est encore plus belle. On voit les rues et les façades des bâtiments complètement autrement. J'ai adoré ça. Aujourd'hui, la flotte compte une dizaine de bateaux. Parce que oui, il y a du monde. Et pour gérer l'afflux des visiteurs, j'ai rencontré Lucie. Lucie, elle est agent de quai. Et elle m'explique que ce sont plusieurs centaines de personnes par heure qui montent et descendent des navettes en haute saison. Et le timing est super précis. Parce qu'un bateau part environ toutes les 30 minutes. Alors moi, pour montrer ma bonne volonté, j'ai tenté d'aider à amarrer le bateau. C'était une mauvaise idée. J'ai tiré la corde, mais dans le mauvais sens. Bref, le bateau ne bougeait absolument pas. Mais ça a eu le mérite quand même de lancer un fou rire général. Bon, le capitaine m'a même dit que ça arrivait aussi aux marins. Bon, je me dis qu'à travers ça, je viens d'être officiellement adopté par la marine alsacienne. Youhou ! En tout cas, je réalise que derrière l'image romantique des bateaux qui défilent tranquillement le long de l'île, se cache surtout une organisation quasi aéronautique. Car finalement, Strasbourg, vu d'en haut, c'est sûr, c'est beau. Mais vu d'en bas, depuis l'eau, c'est encore plus beau.

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Lola Bay est une chanteuse, autrice, compositrice qui mêle douceur, humour et spontanéité. Si vous avez pu la voir dans l'émission The Voice, ce qu'elle affectionne aujourd'hui, c'est sillonner le monde rural pour chanter dans les tout petits villages.

0: M'ennuyer, Lola Baye. Un coup de cœur, ici même. 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
2: Bonjour.
3: Bonjour, bienvenue dans Décibel, cher Sam Sauvage. Ce premier album de Sam Sauvage qui vient de sortir, mesdames, messieurs, évidemment, on va se balader dedans. Vous rappelez que Sam Sauvage, peut-être qu'avant de l'entendre, vous l'avez vu, notamment avec la vidéo de cette première chanson, Les gens qui dansent.
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0: sais pas ce qui est le plus percutant dans cette chanson, justement, si c'est le son, si c'est la découverte de la voix de Sam Sauvage, ou ouais, ce look et cette petite danse qui vous colle à la peau. Là, vous partez en tournée. Tous les jours, vous allez la faire, cette danse
1: Ah ben moi, quand je me dis que les gens ont pris leur place, pour nous, c'est un concert de plus à chaque fois, mais pour les gens, souvent, c'est la première fois qu'ils me voient, donc qu'ils nous voient avec les musiciens et les musiciennes. Donc il y a un peu un truc où on donne tout le soir, et puis tant pis pour le lendemain.
0: Bravo pour la condition physique.
1: Merci, on est pas trop peu.
0: Sam Sauvage, vous l'avez vu aussi dans le joli clip de Clara Luciani. Version mystérieux qu'elle regarde dans la rue. Voilà. Premier rôle, n'empêche, dans un clip, ça vous a donné envie d'en faire d'autres,
1: ouais,
0: ou même du cinoche.
1: Ah bah quand j'ai fait ça, je me suis dit, oh, pour vous, ce soit pas le dernier.
0: Ouais.
1: Non, en vrai, je sais pas. Moi, je pense pas du tout que j'ai un talent pour ça.
0: Oui, faire l'acteur, c'est pas dans
1: Ah bah non. Bah déjà, chanteur, c'est dur. Alors, quand elle m'a dit, viens faire l'acteur, moi, je lui ai dit que je vais couler ton clip. Puis elle m'a dit, non, ça va être génial. Bon, on l'a fait.
0: Elle avait la vision. Bravo, Clara. Alors, mesdames, messieurs, bonsoir. Les vieilles personnes comme moi ont la ref, ça, mais beaucoup trop jeune pour avoir entendu Yves Mourouzi dire « Mesdames, messieurs, bonsoir ». Mais n'empêche que l'album s'appelle « Mesdames, messieurs ». Et c'est pas juste un gimmick, ce « Mesdames, messieurs ». Il est là, dans l'album, dans plusieurs chansons, dans la chanson d'ouverture, donc, qui s'appelle « Avis de tempête », où vous incarnez un présentateur météo, mais pas que, complètement dépassé par les fracas du monde.

0: drôle comme ref, mesdames, messieurs, pour votre génération qui regarde sûrement pas le 20h et qui s'informe autrement. Et le mesdames, messieurs, bonsoir, il vient d'où, de vos souvenirs d'enfance?
1: Ouais, je sais pas, pour moi c'est même l'expression que j'aime bien. C'est ce truc un peu solennel, ouais. Et à la fois qui s'adresse à tout le monde. Et puis quand on dit mesdames, messieurs, on a l'impression qu'on va dire un truc important.
0: Oui, c'est vrai.
1: C'est beaucoup plus que écoutez-moi, j'ai un truc à vous dire. Là, c'est mesdames, messieurs. Ça, oui. Voilà, c'est vraiment écoutez-moi parce que ça va être important. Et je trouve ça très chouette. Et surtout, je voulais que l'album ce soit un peu une injonction. C'est-à-dire que comme c'est un premier album, que j'avais la sensation que voilà, à part quelques personnes qui ont vu les gens qui dansent de temps en temps, je suis loin d'avoir eu une reconnaissance nationale ni rien du tout. Donc il faut un peu montrer ce qu'on fait. Et je pense que c'est un peu une invitation à écouter l'album.
0: C'est sa première rencontre, mesdames, messieurs. Point d'exclamation. Mesdames, messieurs, c'est pas seulement les gens très bien habillés de la télé qui